0: Il n'augure rien de bon pour la paix sociale dans ce pays ces prochains temps.
1: Jérôme Bastion.
0: 1er mai, journée internationale de lutte pour les droits des travailleurs un peu partout dans le monde. En France, les syndicats et les manifestants ont défilé pour des hausses de salaire, mais aussi pour contre la remise en cause par le gouvernement du caractère férié de cette fête du travail. Il y a eu quelques 320 rassemblements dans le pays. La plupart se sont déroulés dans le calme, d'après le ministère de l'Intérieur, même s'il y a eu 15 interpellations, dont 7 à Paris. Selon le syndicat CGT, 300 000 personnes ont défilé dans tout le pays, 158 000 selon la police. Il y aurait eu quelques 100 000 manifestants à Paris selon la CGT, 24 000 selon la police. Dans ce cortège multigénérationnel qui défilait de la place de la République à celle de la nation, les travailleurs ont demandé de meilleures conditions de vie, mais surtout à un an de l'élection présidentielle, Tanita Fallet, les manifestants ont exprimé leur ras-le-bol de la Macronie.
2: Une exaspération absolue et une honte d'être gouverné par la Macronie.
3: 9 ans d'Emmanuel Macron, c'est beaucoup trop pour Éloi, mais ce retraité de 70 ans ne veut pas perdre espoir.
2: Il y a des forces positives dans la jeunesse, c'est ça qui me tient à moi. Ma jeunesse m'évite de devenir un vieux con.
3: Une jeunesse très présente à la manifestation qui, elle aussi, espère trouver une autre voie que l'extrême droite.
4: Sans union de la gauche gagnera pas.
3: Vincent a 25 ans, il est étudiant.
4: Sinon, c'est la catastrophe et l'extrême droite gagnera. Ou alors on se reprendra 5 ans de macronisme empire.
3: Abdelkader aussi rêve de la gauche au pouvoir. Ce francilien de 35 ans gagne 1500 euros par mois et ne parvient pas à boucler les fins de mois.
5: Avec toutes les dépenses contraintes qu'on a, il nous reste très peu de reste à vivre, voire on se retrouve endetté, même pas le 10 du mois. Donc c'est la trappe à pauvreté, les salaires ils sont tirés vers le bas parce que le capital profite, les riches, les milliardaires, etc.
3: Selon une étude de l'ONG Oxfam et de la Confédération syndicale internationale publiée ce 1er mai, la rémunération des dirigeants des grandes entreprises françaises augmente 3 fois plus vite que celle des salariés.
0: Tanita Fallet. Combien de temps la guerre en Iran va-t-elle encore durer? Interrogé cette semaine par le Congrès américain, le secrétaire à la Défense, Pete Hegseth, a botté en touche. Seule certitude, elle dure déjà depuis bien trop longtemps pour les agences humanitaires. À cause du blocus maritime et de la flambée des prix, l'aide est en effet de plus en plus difficile et chère à faire parvenir dans les pays qui en ont besoin. Le HCR, l'agence de l'ONU pour les réfugiés, s'en inquiète, Jérémy Lanche.
6: Le HCR se fournit principalement dans 3 pays, la Chine, l'Inde et le Pakistan. Faire venir les marchandises jusqu'au hub humanitaire de Dubaï coûte désormais 18% plus cher, explique la porte-parole du HCR, Carlotta Wolf, avec un impact direct sur les quantités d'aide disponibles.
7: Nous n'avons reçu que 23% des 8 milliards et demi de dollars nécessaires pour nos opérations cette année. Ça veut dire que chaque dollar que nous dépensons en plus pour le transport, c'est un dollar en moins pour acheter l'aide destinée aux réfugiés.
6: Autre conséquence, les délais de livraison devenus anormalement longs, là encore à cause des prix des carburants.
7: La flambée des prix de l'essence à Nairobi au Kenya fait qu'il y a moins de camions disponibles pour envoyer nos stocks à destination de l'Éthiopie, de la RDC et du Soudan du Sud. Ça veut dire que des populations extrêmement vulnérables vont devoir attendre encore plus longtemps pour recevoir de l'aide.
6: Et souvent, les bateaux d'aide humanitaire sont déroutés plusieurs fois avant d'atteindre leur destination. Certains doivent maintenant passer par le cap de Bonne-Espérance, ce qui ajoute presque un mois au délai de livraison. Jérémy Lanche, Genève, RFI.
0: Vous écoutez bien RFI, il est 2h05 à Paris, minuit 5 en temps universel et 20h05 à Caracas où la tension sociale est vive. Malgré l'annonce d'une hausse du salaire minimum, les syndicats continuent de manifester pour réclamer de meilleures conditions de travail. Une marche prévue jeudi vers le palais présidentiel a même été bloquée par la police. Les précisions d'Achim Lippold.
8: L'entrée en vigueur de la hausse du salaire minimum ce 1er mai n'a pas suffi à calmer la colère. À Caracas, syndicats et travailleurs sont de nouveau descendus dans la rue, une mobilisation limitée, quelques centaines de personnes seulement freinées par un important dispositif policier et la peur de la répression. En parallèle, des partisans du pouvoir manifestaient aussi pour réclamer la levée des sanctions américaines. Les syndicats, eux, dénonçaient des salaires dérisoires et des conditions de travail très précaires, notamment dans le secteur pétrolier. Certains

0: L'ouvrier gagnait à peine une dizaine de dollars par semaine. Le gouvernement a annoncé une hausse d'environ 50 dollars, ce qui porte le revenu minimum à environ 240 dollars par mois, une mesure jugée insuffisante car une famille vénézuélienne a besoin d'au moins 600 dollars par mois pour vivre. Avec une inflation qui reste très élevée, la contestation sociale devrait se poursuivre dans les prochaines semaines.
1: Récit signé Achim Lipold. La Cour suprême nigériane a ordonné ce jeudi à la Commission électorale nationale indépendante de réintégrer le parti d'opposition Congrès démocratique africain, ADC, sur les listes électorales en vue du scrutin présidentiel de janvier 2027. La Commission refusait de reconnaître les nouveaux dirigeants du parti, dont l'autorité est contestée par une faction rivale. Eh bien, ce jugement est une première bonne nouvelle pour l'ADC, alors que les partis politiques nigérians ont jusqu'à la fin de ce mois de mai pour organiser des primaires et désigner leurs candidats à la présidence et la vice-présidence pour la prochaine élection présidentielle. Lisa Fabian.
2: Le site internet de la commission électorale nigériane a été mis à jour. Le nom de l'ancien président du Sénat, David Mark, a été réintégré à la tête du Congrès démocratique africain. Les autres cadres dirigeants de la coalition d'opposition apparaissent également sur le site suite à la décision de la Cour suprême qui a invalidé un précédent jugement de la Cour d'appel. Cependant, une autre procédure est toujours en cours contre la direction du parti, cette fois devant un tribunal fédéral d'Abuja. Cette fin de semaine, le porte-parole de l'ADC a incité les soutiens du parti à la prudence, estimant qu'une bataille a été gagnée mais pas la guerre. « Ne célébrons pas trop vite », a également déclaré l'opposant Atiku Abubakar, qui a rejoint cette coalition d'opposition il y a quelques mois aux côtés de Peter Obi, également candidat lors de la précédente présidentielle au Nigeria. Dans un communiqué publié juste après sa victoire devant la Cour suprême, l'ADC a aussi dénoncé des interférences, de la mauvaise foi et des tentatives répétées pour affaiblir les voix de l'opposition nigériane.
1: C'était Lisa Fabian du service Afrique de RFI. Cet Oscar perdu puis retrouvé pour la plus grande joie de son propriétaire, le réalisateur russe Pavel Talankin. Dans l'avion qui devait l'emmener de New York à Francfort, le réalisateur n'avait pas été autorisé à garder la statuette avec lui en cabine. Les responsables de la sécurité américains ayant estimé que son Oscar du meilleur long métrage documentaire pouvait être utilisé comme une arme. Résultat, à la arrivé en Allemagne, la récompense avait disparu de la soute de l'avion. La suite nous est racontée par Pascal Thibault à Berlin.
3: Dénoncer les dérives du régime russe et être victime des services de sécurité américains, c'est la mésaventure qui est survenue sur un vol New York-Francfort au réalisateur Pavel Talankin. Le russe qui a obtenu un Oscar pour son documentaire Mr. Nobody contre Poutine, dénonçant l'endoctrinement des écoliers dans son pays après l'invasion de l'Ukraine par Moscou, voyageait avec sa récompense. Mais les services de sécurité américains à l'aéroport de New York n'ont pas laissé le documentariste voyager en cabine avec la statuette, estimant qu'il pouvait s'agir d'une arme potentielle. L'Oscar a dû voyager vers Francfort dans un carton en soute, mais à l'arrivée, il avait disparu, provoquant une vive émotion. Pavel Talankin, interrogé, a déclaré avoir voyagé une douzaine de fois avec la statuette en cabine, sans aucun problème, et a exprimé son incompréhension à l'égard des services de sécurité américains. Lufthansa a finalement, à son grand soulagement, retrouvé l'Oscar disparu. La compagnie allemande précise dans un communiqué être en contact avec Pavel Talankin pour lui remettre sa récompense en main propre dans les plus brefs délais. Pascal Thibault, Berlin RFI.
1: Et c'est la fin de ce journal. Tout de suite, Afro Club de Luxe.
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0: Le morceau vous fait le plus bouger dans la sélection du soir. Sur WhatsApp, c'est le plus 33 6 58 18 46 86. Je répète, le plus 33 6 58 18 46 86. Dites-nous tout.
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0: Allez, on ouvre la playlist du jour avec la découverte du vendredi à l'ancienne. C'est un artiste belgo-congolais. Voici Adam la nuit et sa ravissante mélodie qui reste en tête, Ewumela.

Adam Lanuit a commencé sa carrière en tant que rappeur, mais il se tourne très vite et naturellement vers la chanson. C'est un artiste éclectique, en quête d'authenticité et qui refuse de se plier aux normes établies. Et lorsqu'on entend Ewumela, cela sonne comme une évidence en lingala. Ewumela signifie que cela dure longtemps. Et c'est un mot positif que l'on utilise pour souhaiter une longue vie à quelqu'un qu'on aime, à une relation, à un succès ou plus simplement à une excellente émission. Dommage que la chanson soit si courte. Allez, dans un instant, l'Afro Club ouvrira sa piste de danse en laissant la place à deux DJ pour le mix du vendredi. On écoutera en longueur les sets de DJ Junior du Sénégal et Silver DJ de la Côte d'Ivoire enregistrés lors de la finale du DMC West Africa au mois d'avril à Abidjan. Mais d'abord, on va aller faire un tour dans le top 20 des titres les plus consommés en Afrique francophone sur les plateformes de streaming et scruter les mouvements, les entrées et les sorties de la semaine. Allez, on commence par dire au revoir à Diamond Platnumz, la superstar de la Tanzanie qui se retrouve à la 21e place avec sa chanson Happy. Elle pourrait faire un retour dans les prochains jours. On va surveiller tout ça. On salue aussi le départ de Fanico de Jésus qui nous a mis à l'aise pendant 4 semaines avec sa balade amoureuse. De mémoire, c'est la première fois qu'un artiste béninois réalise cette performance dans l'Afro Club.

0: On aime quand ça bouge ainsi. Allez, on va voir d'un peu plus près les titres qui sont dans le top 20 de ce vendredi 1er mai 2026. Attention tout le monde, concentration. Arthur Bon, monte le son.
1: C'est le top 20. 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
0: À la 20e place, la scène rap de Libye est toujours en pleine expansion avec son fervent représentant MC Mego et son titre efficace, Antis Baby.

MC Mego, le natif de Benghazi, rappe en Libye dans ce morceau. C'est le dialecte arabe local qu'on entend dans Un Dis Baby. Une chanson rap d'amour dans laquelle MC Mego déclare « C'est à cause de toi ». Si vous avez des recommandations d'artistes urbains au Maghreb, d'ailleurs, n'hésitez pas à nous les envoyer au plus 33 6 58 18 46 86. À la 19e place, voici un artiste qui porte en lui toute la ferveur du Togo et c'est la première fois qu'il entre dans ce classement. C'est l'étoile montante de Lomé, Paki Shenzou, avec Tout ira mieux.

Baki Shenzhou a su patiemment construire son univers loin des clashs et de la frime. Il mise sur une authenticité de la jeunesse togolaise, créative, bosseuse, qui veut envoyer des messages au reste du continent. Et c'était Tout ira mieux, numéro 19. Nouvelle entrée à la 18e place avec celui que l'on appelle l'icône du Burundi, c'est Sadbi, le leader de la Surayako, avec son titre au nom d'escale lointaine, Tel Aviv.

0: numéro 18.
1: Satbi, c'est une véritable star et un entrepreneur qui tire toute la scène urbaine burundaise vers le haut. Et dans la chanson Tel Aviv, il s'éloigne un peu de son style de prédilection pour explorer des sonorités plus glamour pour une métaphore de l'évasion, de la beauté et de la fête qui n'en finit pas. Et c'était le numéro 18. À la 17e place, c'est le Mauricien Billy Gunn qui reste stable en une semaine avec le collectif Authentic Groove pour le titre sublime Réclame Infinie.

Billy Gunn et Authentic Groove pour représenter l'île Maurice dans les hautes sphères des mélodies d'Afrique avec leur collaboration Sega. Réclame Infini et c'était le numéro 17. À la 16e place, Mami du malgache Eljo fait de la résistance et c'est une longévité impressionnante dans ce classement pour un artiste de Madagascar.

0: 16.
1: Eljo semble être bien parti pour rester encore un peu dans le top 20, même si la scène urbaine malgache se bouscule. Il a mis la musique Salégui sur la carte panafricaine et c'était Mami numéro 16. La Tunisie est elle aussi bien représentée pour la deuxième semaine consécutive avec le prodige de Menzel Bourguiba. C'est le rappeur Sanfara et son titre Gavia.

Sand Farah, numéro 15 pour la Tunisie dans ce classement des 20 titres les plus consommés en Afrique francophone sur les plateformes de streaming. C'est frais, c'est authentique et c'était Gavia. Numéro 14, c'est le titre Popstar, premier single de l'année 2026 pour le Ghanéen Black Sheriff qui reste stable dans ce classement.

0: 14.
1: Popstar révèle une facette plus douce de Black Sheriff et cette chanson est celle d'un jeune artiste qui documente sa vie au fil des années. Et pour la petite histoire, Black Sheriff est un ambassadeur de l'équipementier du Ghana pour la Coupe du Monde 2026 aux côtés de l'ancien footballeur Asamoah Gyan. Vous allez sûrement le voir beaucoup au mois de juin.
0: Numéro 13,
1: on retrouve le Kenyan Bien et le Tanzanien Ali Kiba qui reculent de quelques places avec leur duo Finale. C'est le début de la fin de règne ou pas? À vous.

0: 13. Et c'était le morceau final de Bien et Ali Kiba, numéro 13 de ce classement.
1: Number 13.
2: Numéro 12.
0: Nouvelle entrée directement à la 12e place, c'est le crossover entre Didi B et Zlatan pour le titre Amapiano, je m'appelle.

Alors comment tu t'appelles? C'était le shogun Mojaveli alias Didibé de la Côte d'Ivoire et le roi du Zankou, Zlatan du Nigeria, qui ont allié leurs forces pour le morceau survolté Je m'appelle. Une démonstration d'ego trip maîtrisée pour célébrer leur statut d'icône. Et c'était le numéro 12. À la 11e place, on retrouve le prince de Port Harcourt, Omalley, l'artiste à la mélancolie rythmée. Il progresse de 2 places avec son titre Hayam.

0: Numéro 11.
1: Omalley, qui revendique le titre de meilleur artiste afrobeat de la planète, continue de briller dans les charts avec son album Clarity of Mind, paru le 3 avril 2026. Et d'ailleurs, je vous recommande la première piste de cet opus, c'est le titre Artificial Happiness. Et là, on vient d'écouter I Am, numéro 11, pour clore ce classement aujourd'hui. Allez, on va pouvoir s'enjailler sur la piste de danse avec deux DJ prestigieux qui nous offrent un set de compétition. Souvenez-vous, on l'avait déjà diffusé dans l'émission spéciale consacrée à la finale du DMC West Africa enregistrée au Palais de la Culture d'Abidjan, et on vous en avait diffusé un petit bout. Et là, ce soir, exceptionnellement, on vous met le set tout entier et on commence avec DJ Junior du Sénégal. Let's go!

0: Article 15, avec ce titre Robocop, vous êtes toujours sur RFI. Alors, on a vu comment mettre en place son projet. Pourtant, encore beaucoup de femmes hésitent à se lancer dans l'aventure. Je vous propose qu'on écoute tout de suite une voisine qui nous appelle du Tchad. Elle a besoin d'un conseil.
1: Bonjour les voisins et les voisines. Moi, c'est Lima Djingarikoukoum Sandrine, ingénieure en génie électrique. Je suis actuellement technicienne méthode dans une entreprise en Djamena. J'ai déjà pensé à la reconversion parce que je trouve que la femme ingénieure ici au Tchad n'est pas valorisée et est mal payée. Alors que dans d'autres domaines, les femmes sont valorisées et sont très bien payées. J'aimerais bien me reconvertir dans le domaine de la logistique, de l'informatique ou du secrétariat. Maintenant, ce qui bloque ma reconversion, c'est le côté financier parce que ce que je gagne maintenant ne me permet pas de repartir à zéro et de m'inscrire dans d'autres domaines. Chers voisins et voisines, quels conseils me donneriez-vous pour le financement de ma reconversion? Merci.
0: Isabelle Zongo, une réaction au témoignage de Sandrine. Quels conseils vous pouvez lui donner?
2: Alors, je dirais que dans un premier temps, il faudrait peut-être qu'elle essaie de voir s'il n'y a pas des programmes d'accompagnement des femmes entrepreneurs au Tchad. Mmh. Pour pouvoir justement bien évaluer et préciser en fait son idée, parce qu'elle a dit différents secteurs. Là, je vois qu'elle est vraiment à l'idée de démarrage. Elle a parlé de logistique, d'informatique pour se reconvertir. Et donc, je pense qu'il y a peut-être lieu de réfléchir peut-être un peu plus sur qu'est-ce qu'elle veut faire. Parce que souvent, on se dit que le premier frein, c'est l'argent, mais c'est pas nécessairement toujours l'argent. Des fois, c'est un manque de clarté en fait de ce qu'on veut faire. Parce que si on clarifie un peu plus les choses, on peut avoir aussi des étapes pour démarrer. Et on peut se rendre compte que le minimum même qu'on a peut permettre d'aller très loin. Donc, je pense qu'il y a peut-être une première étape de pouvoir vraiment appuyer un peu plus son idée et travailler un peu plus sur son business model. Parce que de la présentation qu'elle m'a faite, j'ai l'impression que son idée n'est pas encore très claire en fait dans le projet qu'elle veut faire.
0: Mais donc c'est vrai que de passer d'un niveau de vie, pardon Isabelle, c'est vrai que de passer d'un niveau de vie, d'un salaire, d'un bon salaire, à peut-être un salaire moindre, ça pose problème, ça pose question.
2: Non, alors généralement, ça dépend qu'est-ce qu'on fait. Hein, parce que par exemple, moi quand j'ai fait ma reconversion, je suis pas arrivée à un salaire moindre. Mmh. Je suis arrivée à un salaire qui était beaucoup plus supérieur. Et c'est pour ça que je dis qu'il faut bien clarifier qu'est-ce qu'on a en compétence. Qu'est-ce qu'on peut développer comme activité? Parce que souvent, on se dit, ah, il y a cette idée, ça marche, et on est bloqué par nos premiers problèmes de base. Je veux une meilleure augmentation d'argent, je veux un meilleur salaire, etc. Mais des fois, il faut peut-être faire des étapes comme le disait Garance, le bilan de compétences, ça, c'est des choses qui sont hyper importantes parce que ça permet de se challenger, de se repositionner et de voir peut-être que dans son parcours, on a d'autres compétences qu'on n'a pas vu finalement. Et puis aussi, il y a une chose que les hommes font beaucoup plus que les femmes, c'est s'entraîner aux entretiens. C'est-à-dire que quand les gens vous appellent pour vous proposer un poste ou bien que vous voyez une offre que vous pensez qui correspond à votre profil, des fois, il faut postuler juste pour passer les entretiens. Parce que ces entretiens sont hyper importants pour se challenger soi-même, pour se rendre compte que peut-être on a des qualités qu'on ne voit plus, on a des compétences qu'on ne voit plus. Et ça permet des fois aussi d'avoir un nouveau regard sur son propre parcours. Et moi-même, jusqu'aujourd'hui, chaque année, je fais au moins des entretiens avec 2 ou 3 cabinets de chasseurs de tête, juste pour les faire. Peut-être un jour, il y aura une opportunité très séduisante sur laquelle je vais sauter. Mais c'est important de le faire aussi pour savoir à quel niveau vous vous situez dans tout cet écosystème.
0: Garance Hiverneau, la question du financement des reconversions et des formations, elle se pose hein, en France aussi, en fonction de la voie qu'on choisit, ça implique pas les mêmes coûts forcément. Quelles sont les aides qui existent en France, rapidement?
3: Alors, il y a une aide qui est très simple et très facile, c'est évidemment le CPF, hein, donc tous les actifs en France cotisent pour le compte personnel de formation, donc il suffit d'aller sur mon compte formation.

0: www.gouv.fr pour voir quel est le montant de votre CPF. Et après, c'est très facile d'activer ce montant-là avec un centre de bilan de compétences. Normalement, les centres de bilan de compétences sont des personnes qui sont dédiées à l'obtention d'un financement. Et après, il y a des particularités. Quand vous êtes demandeur d'emploi, il y a des financements spécifiques. Voilà, ça peut être parfois financé aussi par la CPAM. Donc, il y a plein d'autres sources de financement. Mais la principale étant évidemment le CPF qui vous permet de financer quasiment l'intégralité, de votre accompagnement.
1: Alors, il y a un autre frein qu'on n'a pas encore évoqué à la reconversion de ces femmes, c'est le syndrome de l'imposteur. Est-ce que vous pouvez m'expliquer ce que c'est, Garance Hiverneau?
0: Oui, le syndrome de l'imposteur, c'est le fait de ne jamais se sentir légitime sur son poste, sur ses compétences. Et ça, évidemment, c'est les femmes qui sont plus sujettes à ce syndrome-là. Et il faut pas forcément se dire, il faut que je me débarrasse de ce syndrome de l'imposteur, mais plutôt de s'en servir comme un moteur, finalement, pour pouvoir dépasser un certain nombre de difficultés qu'on peut rencontrer.
1: Et puis, autre point très important, bien choisir le domaine d'activité vers lequel on s'oriente. Il faut avoir un projet qui corresponde au marché de l'emploi. Quels sont les secteurs porteurs, Garance Hiverneau, brièvement?
0: Alors, il y en a beaucoup. Évidemment, il y a tout le secteur numérique, tech, informatique, le secteur de la santé, médico-social, service à la personne qui recrute énormément, le bâtiment recrute aussi beaucoup, la logistique, tout ce qui est support aux entreprises, donc les fonctions RH, marketing, conseil. Mais il faut savoir aussi que globalement, on est dans un moment de l'histoire qui est assez spécifique, qui est l'arrivée de l'intelligence artificielle qui va bouleverser un certain nombre de métiers. Donc tout ce que je vous dis maintenant ne sera peut-être plus valable dans 6 mois, dans 1 an, dans 3 ans, dans 10 ans. Et c'est pour ça que c'est fondamental de se faire accompagner parce que le marché de l'emploi est un marché qui est extrêmement mouvant. Il n'est pas statique et il faut vraiment que vous ayez des personnes qui ont une vision d'abord exhaustive de ce marché, donc qui vont pouvoir vous expliquer finalement quels sont les secteurs, les métiers dans lesquels vous pourriez vous reconvertir et qui par ailleurs ont une connaissance très fine de l'évolution de ce marché du travail. Donc ça, c'est hyper important. C'est un métier d'accompagner les reconversions. Et donc, quand vous vous lancez seul, vous risquez de passer à côté de domaines, de métiers, de secteurs qui pourraient être intéressants pour vous et vous passez à côté aussi des changements de ce marché de l'emploi et notamment liés à l'arrivée de l'intelligence artificielle.
1: Isabelle Zongo, quels sont les secteurs porteurs en Côte d'Ivoire?
2: Alors, je dirais pour les femmes en Côte d'Ivoire, les secteurs qui sont assez pourvoyeurs d'activités, je dirais en premier lieu tout ce qui est agro-industrie et transformation agricole. Ensuite, je pense beaucoup à le volet commerce de détail et distribution locale. Il y a aussi le service à la personne et le service de proximité, l'accès aux soins de santé, aux médicaments, etc. Également aussi le secteur numérique des sites et e-commerce. Et puis en dernier lieu, artisanat, culture, tourisme, qui sont aussi, voilà, c'est les 5 secteurs vraiment où il y a beaucoup en ce moment de facilités aussi pour accéder à des marchés et des facilités aussi pour les femmes, parce qu'il y a de nombreux programmes en fait d'accompagnement des femmes qui se développent dans ces secteurs-là en Côte d'Ivoire.
1: Ludivine Legros, vous avez travaillé sur l'étude de la mobilité des cadres, comme vous nous le disiez tout à l'heure. Alors, vous avez pu observer des fois des changements de vie radicaux, inattendus. Lesquels vous ont le plus marqué?
3: Alors effectivement, moi j'ai en plus enquêté sur ce que j'appelle des reconversions radicales parce qu'à chaque fois il y avait un changement de métier et de domaine d'activité. Mais je dirais que parmi celles, et je vais citer une femme, qui m'ont le plus marquée, c'est des reprises d'études très longues et donc une diplômée d'une école de commerce bac plus 5 qui a repris des études de médecine. Donc, qui est
1: Oh.
3: reparti pour pas mal d'années avec
1: Courageuse.
3: voilà financièrement aussi une baisse de revenus très forte et en plus 5 enfants conçus pendant la reprise d'études. Donc là, voilà, c'est vraiment un cas exceptionnel. Voilà, peut-être qu'elle nous écoutera.
1: Rapidement, avant de conclure cette émission, un dernier conseil pour nos auditrices qui souhaitent se lancer et qui hésitent encore. Garance Hiverneau, un conseil?
0: Le premier conseil, c'est de ne pas rester seul. C'est très compliqué de rester seul quand on se reconvertit pour les raisons qu'on a évoquées, mais surtout aussi parce qu'une reconversion, ça peut prendre 6 mois, 1 an, voire plus. Donc, il faut vraiment que vous ayez quelqu'un qui va vous accompagner, vous coacher, vous guider, vous remonter en termes d'énergie quand il y aura des difficultés. Donc, voilà, c'est de ne pas rester
1: l'accompagnement. Seul. Isabelle Zongo, un conseil ?
2: Alors, moi, je dirais apprendre à faire des pauses pour soi, des pauses de réflexion personnelle pour pouvoir justement se recentrer sur toi. Parce que trop souvent, dans les évolutions de carrière, on passe d'une mission à une autre sans faire de pause. Et en fait, je pense que ce qui est très important, c'est de faire ses pauses, se poser les vraies questions et savoir pourquoi on s'en va dans autre chose. Ne pas partir d'une situation pour se jeter directement dans une autre.
1: Donc, merci. Merci Garance Hiverneau, Isabelle Zongo et Ludivine Legros d'avoir participé à cette émission. Il est temps maintenant de retrouver Monica Fantini pour sa chronique « Écoutez le monde ».
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1: Aujourd'hui, Monica, vous nous proposez de partir au Kerala, une région du sud de l'Inde.
7: Eh bien oui, pour tendre l'oreille aux voix de rue.
1: Et pour cet épisode, vous avez suivi les pas d'une anthropologue.
7: Alors, c'est bien avec Christine Guibaud que j'ai plongé mes oreilles dans les rues indiennes. Christine Guibaud est ethnomusicologue au CNRS, le Centre National de la Recherche Scientifique, où elle dirige Milson, un groupe d'anthropologues qui étudie les sociétés du monde à travers les sons de la vie quotidienne.
1: Et alors, comment est-ce que vous avez travaillé ensemble ?
7: Alors, eh bien, si nos approches sont différentes, l'une scientifique, l'autre journalistique ou artistique, nous avions une matière en commun, le son, et surtout les goûts de raconter des histoires. C'est à partir de ces enregistrements que nous avons cherché à saisir ce que les sons disent des villes indiennes.
1: Oui, les villes indiennes qu'on dit d'ailleurs être parmi les plus bruyantes au monde.
7: Oui, et comment faire entendre sa voix dans un espace sonore complètement saturé?
1: Et alors, comment?
7: Et alors, dans les villes indiennes, je vous parle là des grandes villes de la région du Kerala, il faut savoir que les voix des vendeurs de rue résonnent par milliers. Mais les annonces des vendeurs des billets de loterie sont connues de tous. Elles ont un débit effréné, accéléré, et elles sont une véritable signature sonore du Kerala. Très efficace, elles captent toute l'attention.
1: Alors c'est parti, on ferme les yeux. On vous suit, Monica, pour cette nouvelle balade sonore.
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0: les populations, alors que le JNIM tente par ailleurs plus que jamais de se positionner en acteur politique. Le groupe terroriste a appelé jeudi toutes les forces vives de la nation à faire tomber le régime en place, David Bachet.
1: Le JNIM appelle tous les patriotes sincères, partis politiques, forces armées, autorités religieuses et chefs traditionnels à s'unir dans un front commun pour mettre fin à la dictature, avant de mettre en place une transition pacifique. Objectif, que le Mali retrouve sa véritable souveraineté et sa dignité. Un nouveau pouvoir s'organise, veut croire un ancien ministre opposant de la transition. Si le JNIM s'efforce de vernir son discours pour gagner en respectabilité, l'imposition de la charia demeure l'une des priorités essentielles affichées par le JNIM, à rebours des valeurs laïques et républicaines inscrites dans la constitution malienne. Du pire, on recherchera le moindre mal, poursuit la même source. Ensuite, on travaillera pour revenir au bien. Le JNIM appelle au dialogue. C'est notre objectif depuis le lancement de la CFR, réagit un cadre de la Coalition des Forces pour la République, composé d'opposants maliens en exil et porté par l'imam Mahmoud Diko. Mardi dernier, le général Assimi Goïta appelait pour sa part les Maliens au sursaut national contre la division et la fracture sociale. Le président malien de transition estime qu'aucune violence ni aucune intimidation ne saurait inverser la marche du pays. Un appel qui pourrait être entendu au-delà des habituels soutiens du régime en place, par crainte de l'idéologie djihadiste et par solidarité avec les militaires sur le front.
0: David Bachet a noté que dans un communiqué, le procureur de la République près le tribunal de Bamako a annoncé hier l'arrestation de plusieurs militaires maliens accusés de complicité dans les attaques de samedi dernier. Et puis on évoquait les manifestations de travailleurs en France au début de ce journal. On termine au Mexique avec une mobilisation du 1er mai qui a rassemblé des centaines de milliers de personnes. Mobilisation marquée notamment par la présence dans les cortèges des travailleuses du sexe. Elles sont descendues dans la rue pour faire entendre leurs droits. Et car si la prostitution est légalement reconnue au Mexique, leur situation reste extrêmement précaire. Reportage Marine Lebeg.
2: Mégaphone à la main, Carolina, cheveux rouges accordés à sa robe, marche en tête du cortège composé d'une dizaine de travailleuses du sexe. L'objectif ? Attirer l'attention, notamment celle du gouvernement, parce qu'il n'y a rien de pire que d'être invisible, explique Carolina.
3: Nous avons des droits, mais le gouvernement les réprime. D'abord, nous avons le droit d'être dans la rue, car une loi stipule que le travail du sexe n'est pas nocif ou mauvais pour la ville. Donc on veut que le travail sexuel soit reconnu et que ces femmes qui travaillent dans la rue aient droit à un logement décent et à un accès à la santé.
2: Et à l'approche du mondial de foot, les travailleuses du sexe font face à un nouveau problème. Les travaux de rénovation lancés dans toute la ville les délogent de leur poste de travail, comme dans la zone où travaille Lorena depuis 25 ans.
4: Le gouvernement fait construire un pont qui oblige les travailleuses du sexe à quitter leur espace de travail. Ils ferment la rue, ils réduisent la taille de la route, ça a des conséquences sur les revenus. Et personne ne nous prend en compte, c'est pour ça qu'on proteste. Personne ne nous demande ce qu'on pense, si ça peut nous affecter ou non.
2: La Commission des droits de l'homme de Mexico a alerté sur la menace que pourrait représenter le mondial pour les travailleurs de rue. Mais pour l'instant, les autorités restent muettes sur ce sujet. Marine Lebeg, Mexico, RFI.
0: Et de retour à Paris, il est 5h10, 3h10, en temps universel. Restez avec nous, l'info continue sur RFI. Merci de nous être fidèles.
5: 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Théo Renaudon.
6: Bonjour, pourquoi RFI dit ça ? L'émission qui explique le travail de la radio. Au sommaire, le Mali, évidemment, cette semaine, à la une de vos éditions. RFI a été l'un des premiers médias à annoncer la mort du ministre de la Défense. On verra comment ça a été rendu possible. Et puis, c'était les 40 ans de l'explosion de la centrale nucléaire de Tchernobyl dimanche dernier. À quoi servent ces anniversaires d'actualité ? Réponse avec la sonothèque de RFI. Mais tout de suite, comment sont choisis les invités de la rédaction ? Ils défilent toute la journée, dans les matinales, dans les émissions de RFI. Ce sont les invités. Mais comment est-ce qu'on les choisit ? Est-ce qu'il y en a des mauvais, qu'on ne réinvite plus jamais ? Comment on essaye d'avoir les meilleurs sur l'antenne ? Bonjour Sigrid Azerwal.
7: Bonjour Théo.
6: Sigrid, vous êtes caleuse, c'est-à-dire que vous caler des invités. C'est vous qui appelez les chercheurs, les politiques, les personnalités qui nous intéressent. Comment vous faites ? Comment sont choisis les invités de RFI ? D'ailleurs, est-ce que c'est vous qui choisissez ?
7: Alors, il y a plusieurs biais.

0: Soit c'est en conférence de rédaction, des sujets sont décidés, souvent pour l'actualité chaude. Là, c'est la rédaction en chef qui nous donne un sujet. Et donc là, on a un carnet, évidemment, mais on lit la presse et on sait qui il faut inviter. Il s'agit pas, par exemple, si c'est sur la Russie, d'inviter n'importe qui sur la Russie. Il faut inviter quelqu'un qui connaît bien le sujet. Et après, alors là, c'est une course contre la montre. On contacte son carnet parce qu'on les connaît, on sait qui pourrait être disponible,
1: Donc là, vous
0: qui...
1: avez à chaque fois un répertoire avec énormément d'invités
0: Voilà, qu'on s'est
1: disponibles.
0: construit au fil des années.
1: Là, combien vous avez de contacts sur votre téléphone, Sigrid?
0: Ça, je pourrais pas vous dire, mais ça se compte en milliers, en
1: En
0: plusieurs.
1: milliers.
0: Voilà. Et sinon, il y a aussi des invités que nous, on peut proposer, qui sont sur la durée, où on, voilà, on lit la presse, on lit des revues universitaires, on lit des revues de vulgarisation, et là, on repère un bon invité, on se dit, là, ça peut faire une bonne émission.
1: Vous avez des chouchous?
0: On a des chouchous, il faut le dire. Et il y a aussi des invités qu'on rêve d'avoir. Et là, c'est sur la longueur. Donc, on appelle, et ça se fait pas tout de suite. Alors, je peux citer, par exemple, le procureur adjoint de la CPI, Mam Mandiaye-Nyang, où, voilà, on est en contact avec tous les attachés de presse, avec
1: Donc
0: les
1: leurs
0: membres
1: équipes.
0: du cabinet. Et on attend le passage à Paris. Et donc là, il s'agit pas de harceler les gens non plus. C'est tous les mois, tous les 2 mois, dire bonjour, j'existe. Est-ce que vous pouvez me dire si vous avez prévu de passer à Paris?
1: Donc il y a des invités prestigieux, il y a des bons experts aussi,
0: Il y a
1: j'imagine, des gens qui parlent bien, tout
0: des
1: simplement.
0: très bons experts.
1: Comment on les garde, comment on les attire ici dans les studios de RFI?
0: Alors, on a une chance à RFI, c'est qu'on est sérieux pour les chercheurs, qu'on ne les invite pas sur des sujets qu'ils ne maîtrisent pas. On n'est pas une chaîne toute info où les invités viennent 2 minutes et repartent. Et c'est ça qui fidélise aussi nos invités, c'est qu'ils sont bien traités et qu'ils savent qu'on ne va pas les interroger sur des sujets qu'ils ne maîtrisent pas.
1: Est-ce que pour autant ça existe des experts qui sont éminents, mais qui s'expriment mal, qui sont ennuyeux à écouter, et donc est-ce qu'il y a donc de mauvais invités qu'on ne réinvite pas? Est-ce que ça
0: Alors,
1: existe?
0: il y a d'excellents professeurs, et moi, par exemple, j'avais des professeurs en tête qui étaient, voilà, d'excellents professeurs, et qui, une fois derrière le micro, en fait, ne savent pas vulgariser, ne savent pas être,
1: Simplifié.
0: voilà, ne savent pas simplifier, et un micro peut perturber même le meilleur, le plus éminent des chercheurs.
1: Et donc à ce moment-là, on se dit, cet expert-là, ce chercheur-là est très bon dans son domaine, mais les auditeurs comprennent rien quand il parle,
0: Ou
1: on ne
0: alors
1: le
0: on se
1: réinvite pas.
0: dit, il hésite, il fait des E, et à ce moment-là on se dit, c'est pas un invité qu'on peut mettre en direct, c'est un invité qu'on peut enregistrer où il y a un peu de montage. En fait, selon les cases, on n'a pas forcément les mêmes invités.
1: Est-ce qu'on les paye, les invités, des fois,
0: Alors ça,
1: pour qu'ils reviennent?
0: absolument pas. Donc la seule chose qu'on leur offre, c'est un verre d'eau et encore de l'eau du robinet.
1: Est-ce qu'il y a de la concurrence avec les autres radios françaises pour avoir de bons invités?
0: Je pense que nous, on a un média un peu à part du fait qu'on soit international. Donc, évidemment qu'on reçoit des invités parfois proches de ceux de Radio France, du service public. Mais après, on a quand même une particularité qui fait qu'on n'est pas forcément en concurrence. Et on a aussi la particularité d'être ouvert sur le continent africain, où là, c'est vraiment la spécificité à RFI pour pouvoir trouver des invités qui savent parler du continent, qui connaissent le continent. Parfois de passage à Paris, donc c'est aussi un autre travail.
1: Est-ce qu'il y a des invités un peu passe-partout qu'on peut appeler tout le temps en cas d'urgence, par exemple, des gens comme ça qui ont une zone d'expertise très très large?
0: Alors, on a des zones d'expertise très très larges, mais là, je pense particulièrement au Proche-Orient, au Moyen-Orient, où on a une liste d'invités qui connaissent bien la région sur des sujets géopolitiques. Ça a été pareil au moment pour la Russie et l'Ukraine. On a des invités qui ont une zone assez large sur les grands conflits.
1: D'accord. Ok. Et ça arrive souvent les urgences.
0: Ça arrive beaucoup trop
1: Vous posez
0: souvent.
1: des lapins, Sigrid Azerwal.
0: Alors, les lapins, ça arrive, mais pas tant que ça. Ce que j'appelle les urgences, c'est vraiment une actualité, un bombardement. Et là, on part en édition spéciale. Et donc là, c'est vraiment travailler dans l'urgence. Donc, savoir qui on peut appeler, qui on connaît bien, avec qui on a un bon relationnel pour lui dire est-ce que vous pouvez être à l'antenne dans 15 minutes. Donc ça, c'est ça l'urgence pour moi.
1: Sigrid Azerwal du service invité de RFI. Merci beaucoup, Sigrid.
0: Merci beaucoup Théo. Allahu Akbar.
1: L'actualité cette semaine, c'est évidemment cette offensive inédite par son ampleur du Jnim et des rebelles Touaregs du FLA au Mali. Parmi les victimes de cette offensive, le ministre malien de la Défense, Sadio Camara. RFI a été l'un des premiers médias à annoncer sa mort, avant même le communiqué de la junte au pouvoir. Ce qui soulève de nombreuses questions de nos auditeurs. Inoussa Zabré à Ouagadougou s'étonne sur Facebook. Mais pourquoi les médias français comme RFI ont été les premiers à annoncer la mort de Sadio Camara? Nous sommes au téléphone avec Serge Daniel. Bonjour Serge.
2: Théo, bonjour.
1: Correspondant régional RFI pour le Mali. Serge, comment RFI a pu confirmer la mort de Camara avant la junte elle-même? D'où viennent ces informations?
2: Alors, je dirais à Inoussa, merci pour la question. Dès l'attaque de Kati, près de Bamako, de mon côté, j'ai commencé à passer des coups de fil. Un journaliste, c'est aussi son carnet d'adresse. Un proche collaborateur du général Sadio Camara a donné l'information. C'est un camion kamikaze qui a attaqué son domicile. Alors, la maison s'est en partie effondrée. Il fallait se débarrasser des gravats pour sortir d'éventuels corps. Donc, il y a eu un camion. J'ai appris rapidement qu'un grand camion avec équipement lourd spécialisé arrive sur les lieux et constat rapide, le général, sa seconde épouse, les petits-enfants sont malheureusement morts. Un journaliste ne donne pas ses sources, mais je peux le dire, là maintenant, on a immédiatement l'information de sources militaires. Donc première source, on vient de découvrir que parmi les victimes, il y a le général Sadio Camara, sa deuxième épouse, deux petits-enfants et des dégâts collatéraux. Au moins une dizaine d'autres civils dans la zone où il y avait notamment une mosquée qui sont morts. L'information remonte à la hiérarchie militaire. Donc les autorités étaient au courant, mais n'avaient pas encore communiqué. Deuxième source dans cette hiérarchie militaire, j'ai l'information. Troisième source de mon côté, un membre de la famille, mais en accord avec la rédaction RFI à Paris, parce qu'on travaille toujours avec Paris, hein, comme vous le savez, je ne donne pas l'information, nous ne donnons pas l'information, nous attendons. Mais on ne fait pas un scoop d'ailleurs sur une mort. Toute la famille n'était pas informée. Les opérations n'étaient pas terminées et il fallait une dernière source. Donc le lendemain, j'ai une autre confirmation de source hospitalière et une source familiale. Un frère du général Sadio Camara vient de prendre l'avion de Tunis pour Bamako afin d'assister aux funérailles. Toute la famille est informée et nous décidons de donner l'information que le gouvernement avait avant tout le monde. Nous donnons l'information vers midi et le gouvernement de son côté attend le soir, le gouvernement malien attend le soir où il y a une édition importante du journal avant de communiquer.
1: Donc vous avez eu trois sources. Une autre remarque, celle de Djibril à Bamako qui accuse RFI de se réjouir, je cite, de la mort du ministre malien de la Défense.
2: Djibril, je dirais non, ah non, pas du tout, on ne peut pas se réjouir d'une mort, de la mort du ministre malien de la Défense, Sadio Camara, mais non. Notre métier, c'est d'informer, de recouper les informations et de les donner au public. Et c'est ce que nous avons fait. En plus, moi, je peux le dire, c'est une note personnelle. Je le connaissais. Je connaissais une partie de la famille de Sadio. Et ça va vous étonner peut-être. Il m'appréciait. Il écoutait la radio. Il disait souvent, laissez les journalistes faire leur travail tant qu'ils disent la vérité. Donc, il n'y a pas de réjouissance. Pas du tout du côté de RFI. Nous faisons un métier, je le répète, qui est d'informer et nous tenons compte de la situation.
1: Serge Daniel, correspondant régional de RFI pour le Mali. Merci beaucoup Serge et à bientôt.
3: Un des réacteurs atomiques d'une centrale nucléaire soviétique. La centrale atomique de Tchernobyl, aucune raison de s'inquiéter.
1: Dimanche dernier, c'était les 40 ans de l'explosion de la centrale de Tchernobyl en Ukraine. RFI y a consacré de nombreuses émissions, des reportages, des articles sur Internet, de la vidéo. Mais à quoi servent ces anniversaires? Après tout, ce n'est pas vraiment de l'actualité puisque ça s'est déjà passé. Et puis la situation n'est pas vraiment différente de celle de la semaine dernière sur place. Alors, pourquoi en parler maintenant? Bonjour Simon Carteret.
4: Bonjour Théo.
1: Simon, vous êtes journaliste à la Sonothèque de RFI. C'est quoi? Ce sont les archives de RFI, on peut dire ça comme ça?
4: Alors moi je travaille plus particulièrement à la documentation écrite de RFI. Mais oui, c'est l'aspect exactement mémoriel de la radio. Donc nous, à la documentation écrite, sommes plus en amont et constituons des dossiers documentaires en vue de la préparation des émissions. Et la Sonothèque, elle, archive toute la production RFI, donc à cet aspect mémoire de la radio.
1: C'est ça, parce que tout ce qu'on fait passe une fois sur la radio. C'est le principe de la radio, c'est éphémère, mais en fait, vous le gardez.
4: Exactement.
1: Très souvent. C'est ça. Alors pourquoi RFI traite des anniversaires comme actualité? À quoi ça sert?
4: Eh bien, de par deux choses, il y a un côté mémoriel, à savoir de traiter des événements qui sont des catastrophes ou des anniversaires à l'antenne, qui est important pour le côté historique et expliquer à l'auditeur la chronologie de l'histoire, en fait. Et là, si on prend le cas de Tchernobyl, ça nous permet aussi, à travers une actualité passée, de traiter des problèmes du nucléaire qui sont encore présents de nos jours et peut-être, à travers cette catastrophe, imaginer des solutions futures sur ce qui pourrait se passer ou pas et comment prévenir justement ce genre de choses.
1: Ça permet de parler d'actualité, finalement.
4: À travers une actualité passée, exactement.
1: Comment sont choisis les anniversaires que vous traitez?
4: Alors nous, en fait, on a un système d'agenda qu'on entretient nous-mêmes. Enfin, il y a une personne qui remplit un agenda de grande date de l'année à venir. Donc effectivement, en fait, sur des événements passés qui vont tomber des anniversaires en 2026, on sait qu'on va traiter plutôt des grands anniversaires, à savoir des dizaines, des vingtaines ou des cinquantaines.
1: D'accord.
4: C'est comme ça que sont plutôt choisis les grands événements. Et après, en fait, nous, on fait une liste entre nous d'événements qui nous paraissent intéressants à traiter ou non. Vanadis propose ça à la rédaction en chef.
1: Vanadis, qui est donc votre patronne.
4: Ma chef de service, exactement. Et les dates sont décidées. Nous, on envoie du coup ce que je disais tout à l'heure, des dossiers qui sont constitués de textes et de sons aux rédactions en question. Et après, c'est les rédactions, les rédacteurs en chef qui décident ce qu'ils vont en faire à l'antenne ou pas.
1: Est-ce qu'il y a des événements, quelque part, propres à RFI, des anniversaires dont on ne parle pas ailleurs, mais à RFI, c'est le cas, on en parle?
4: Ah ben nous, on est, oui, effectivement, sur les grandes dates des indépendances africaines, les morts de chefs d'État africains, de grands artistes africains aussi, qui, à travers toutes ces dates-là, on revient en arrière, en fait, et on rappelle à l'auditeur ce côté historique, et pour un artiste, sa carrière, tout ça, et pour, par exemple, une indépendance d'un pays, à partir de cette indépendance, raconter ce qui s'est passé depuis et comment évolue le pays.
1: Est-ce qu'il y a comme ça des anniversaires sur RFI dont on parle ici et pas ailleurs?
4: Eh bien, là, bientôt, nous allons commémorer les 25 ans de la loi de l'abolition de l'esclavage et de la reconnaissance comme crime de l'humanité, de la loi Taubira, le 10 mai 26. Certains médias traiteront ça aussi, mais c'est quand même une spécificité de traiter ça à RFI.
1: Est-ce que c'est pas un peu facile, quand on est journaliste, de travailler sur ces événements prévisibles que sont ces anniversaires? Est-ce que c'est pas un peu de la fainéantise?
4: Moi, je dirais non. Enfin, il y a un côté où, effectivement, c'est facile parce que c'est des événements qui se reproduisent au fil des ans. Mais au final, à partir de ces événements-là, ça permet aussi d'ouvrir une fenêtre sur une actualité nouvelle ou qui est en lien avec cet événement et du coup de raisonner à travers ce qui se passe de nos jours aussi.
1: Simon Carteret de la Sonothèque de RFI. Merci beaucoup, Simon, et à bientôt.
4: Bonne journée, merci.
1: Pourquoi RFI dit ça comme ça? La chronique de Frédéric Genot. Frédéric, bonjour.
5: Bonjour.
1: De quoi parlons-nous cette semaine?
5: Des lettres muettes. Et ce n'est d'ailleurs pas la première fois. Il y a quelques jours, j'ai entendu un sujet très intéressant sur un petit musée ouvert récemment et dédié à un sculpteur, et je dis bien sculpteur. J'ajoute qu'il était également question de sculpture et des conditions dans lesquelles elles avaient été sculptées. Ça chatouille les oreilles, ça les attaque même un peu au burin, et franchement, c'est beaucoup plus difficile à dire que sculpter.
1: Oui, sculpter, c'est inhabituel comme prononciation.
5: Inhabituel, Théo, c'est le mot. Le P de sculpter est ce qu'on appelle une lettre muette, une lettre qu'on ne doit pas entendre. C'est comme si elle n'existait pas, comme si une sculpture s'écrivait comme le mot culture avec un S devant.
1: Il y a d'autres mots avec un P muet.
5: Tout à fait, il y a le verbe conter. Alors là, bien sûr, les joyeuses facéties de la langue française entre le fait de conter une histoire ou le fromage du même nom, conter, on ne manque pas d'occasion de se tromper à l'écrit. En tout cas, à l'oral, on ne prononce pas le P. C'est une sorte d'héritage du latin computare qui a d'ailleurs donné le mot computer en anglais. C'est la même chose, par exemple, avec le mot corps. Que ce soit un corps d'athlète ou un corps de ferme, il s'écrit C-O-R-P-S pour bien indiquer qu'il vient du latin corpus. Mais le P et le S sont des lettres muettes. Cela signifie qu'on ne les entend pas, y compris s'il y a une liaison avec un autre mot. On dit un corps orange et non pas un corps orange ou un corps porange.
1: Et alors, on en revient à l'actu. L'Afrique a Corp, corps, corp.
5: Eh ben, on n'en parle pas. C'est un nom propre, celui d'un groupe paramilitaire russe en Afrique, Théo. Et on imagine bien qu'il reprend le nom des troupes commandées par Rommel pendant la Deuxième Guerre mondiale. Donc, calqué sur le Afrika Korps allemand, je dis ça. Et en fait, à l'antenne, comme vous l'avez dit, on a tout entendu. Afrika Korps, Afrika Korp, Afrika Korps.
1: Et en ce qui concerne le mot dompte, moi je dis dompté.
5: Alors là c'est autre chose, dompté s'écrit avec un P mais ce n'est pas un P muet, ça l'était, ça ne l'est plus. Dompté vient du latin domitare, mot dans lequel il n'y a pas de P. Jusqu'au XVIIIe siècle on l'écrivait de diverses manières parce que l'orthographe était fluctuant. Et quand l'Académie française l'a inscrit dans son dictionnaire en 1832, c'était dompté avec un P, mais avec une indication que le P ne se prononçait pas. C'était donc d'ailleurs dompté. À partir de là, les gens élégants, ceux qui avaient le savoir, disaient dompté. Les rustres disaient dompté. C'était une sorte de marqueur social. Le dictionnaire précisait bien que les deux prononciations étaient possibles. Le temps a passé. Il y a encore 30 ans, on pouvait emmener ses enfants voir un dompteur. En 2026, lorsque vous dites dompté, vous êtes clairement un m'as-tu vu, un boomer, voire un dinosaure. D'ailleurs, il n'y a plus d'animaux sauvages dans les cirques.
1: Et alors, l'Arctique et l'Antarctique?
5: Bien vu, Théo, c'est la même chose que pour dompter. À l'origine, cela se prononçait plutôt Arctique et Antarctique. Le C à l'intérieur du mot, c'était une trace du grec Arctos, ours, petit ours, grand ours, les constellations qui indiquent les pôles. Et donc, en lisant toutes les lettres, ça a donné Arctique et Antarctique. C'est plus difficile à dire, mais c'est plus courant et les deux prononciations sont correctes.
1: Mais alors Frédéric, les lettres muettes, ça marche aussi avec les voyelles?
5: Oui, on dit un éternuement et pas un éternuement. Un mot de remerciement et pas de remerciement.
1: Et c'est moi qui vous remercie, Frédéric Genot. Merci beaucoup. Bonne journée.

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1: Pierre Boudias.
2: À la une de l'actualité africaine, c'est un dommage collatéral du blocage du détroit d'Ormuz au Moyen-Orient. L'aide internationale peine désormais à atteindre des millions de personnes en situation critique, notamment en Afrique, Éthiopie, RDC, Soudan. Explosion du prix des carburants et rallongement des temps de trajet mettent ces populations en péril. La contre-attaque des soutiens de Joseph Kabila après les sanctions états-uniennes, le PPRD de l'ancien président congolais dénonce des accusations de soutien au M23 asséné sans preuve. La formation s'étonne également du timing de l'annonce de Washington. Vous entendrez une de ses représentantes dans ce journal. Le gouvernement camerounais va-t-il à nouveau revoir sa copie sur sa gestion des finances publiques pour la 9e année consécutive? L'exécutif envisage une loi rectificative pour ajuster ses prévisions budgétaires. L'État entend s'adapter à une conjoncture internationale sous tension. Et puis nous serons à Madagascar où les lycéens les plus éloquents de la grande île vont se départager aujourd'hui lors d'une ultime épreuve. Et on continue à vous présenter les postulants au prix Marc-Vivien Fouet du meilleur joueur africain de Ligue 1. Aujourd'hui, le vétéran gabonais Pierre-Emerick Aubameyang. C'est un bras de mer qui concentre les inquiétudes de la communauté internationale depuis près de 2 mois. Le détroit d'Ormuz sous blocus américain et iranien depuis le début du conflit au Moyen-Orient. Une situation qui a perturbé l'approvisionnement mondial en hydrocarbures et met en péril l'acheminement de l'aide humanitaire au niveau mondial. Entre pic du coût des transports et allongement des trajets du fret maritime, le HCR, l'Agence des Nations Unies pour les réfugiés, est contrainte d'adapter ses stratégies de livraison. Une situation qui impacte durement le continent africain, confronté à de nombreuses crises majeures. Les explications sont signées Ouda Ibrahim.
3: Est-ce que Joseph Kabila est désormais hors jeu? La question mérite qu'on s'y arrête, parce que oui, l'accumulation est sans précédent. Condamné à mort à Kinshasa pour crimes de guerre et trahison, ses collaborateurs les plus proches arrêtés. Voilà,
2: on retrouvera dans le prochain journal Passion Ligodi qui nous parlait de Joseph Kabila mis en accusation par les États-Unis. On en reparlera d'ailleurs dans un tout petit moment. Le détroit d'Ormuz donc bloqué et ses perturbations sur l'acheminement de l'aide humanitaire au niveau mondial. On y reviendra dans un prochain journal. En RDC, donc, je vous le disais, le parti de Joseph Kabila contre-attaque après les sanctions états-uniennes contre l'ancien président congolais. Washington accuse le dirigeant du PPRD de soutien au M23, gel de ses avoirs aux États-Unis, interdiction aux entités américaines d'entrer en contact avec lui ont été décidées, accusation fermement rejetée donc par la formation de Joseph Kabila. Pour elle, Washington s'est appuyé sur le narratif du pouvoir de Kinshasa sans éléments de preuve vérifiables. Devant une juridiction indépendante, le parti s'interroge également sur le timing de cette décision qui intervient alors que Kabila s'oppose publiquement aux accords de Washington et notamment à leur volet économique sur les minerais, une opposition que son camp présente comme une position politique légitime, pas comme un soutien aux rebelles. Arlette Audia est membre du PPRD, elle est au micro de Passion Ligodi.
4: Un quart du PIB de la Sierra Leone provient de ses activités agricoles. Son ministre Henri Moussa Paka espère pouvoir profiter de cet avantage.
5: C'est très prometteur. L'un des produits que nous envisageons d'exporter vers la Chine, c'est le manioc. Nous savons qu'ils en importent beaucoup d'Afrique de l'Est. La distance est plus courte là-bas. Mais nous en produisons beaucoup nous-mêmes. Nous essayons donc de trouver des produits d'opportunité et d'établir des relations bilatérales qui nous permettent d'exporter.
4: L'exportation de produits transformés ou manufacturés reste à la marge. Le ministre de l'Industrie, Alpha Ibrahim Cissé, reste prudent sur les perspectives à venir.
6: Il est évident que nous en attendons des avantages, en particulier pour nos entreprises. Si vous n'avez pas à payer de droits de douane, vos produits sont comparativement moins chers là où vous exportez. Nous attendons donc des entreprises qu'elles en profitent. Cela dépend vraiment de comment on s'en empare.
4: Aujourd'hui, Friton exporte pour un peu plus d'un milliard de dollars vers la Chine, selon les données de Pékin, essentiellement des minerais. La Sierra Leone est l'un des rares pays africains à afficher un excédent commercial avec la Chine.
2: Voilà, petit problème technique dans le studio, on s'en excuse, c'était donc un sujet sur le Gabon qui espère bénéficier de la réduction, l'annulation même des tarifs douaniers décidés par la Chine à l'endroit des pays africains. Il n'y aura pas de marche de la principale coalition au Tchad ce samedi. Les partis membres de la plateforme du groupe de concertation des acteurs politiques l'ont annoncé hier, disant prendre acte de la décision de la justice qui interdit ce regroupement. La semaine dernière, la Cour suprême a frappé le GECAB de nullité après l'annonce de cette marche de contestation des autorités. 8 des leaders de la plateforme ont ensuite été arrêtés. C'était samedi dernier, ils sont toujours depuis en détention. Au Cameroun, le gouvernement va revoir sa copie en matière de budget. C'est en tout cas ce que laisse entendre l'exécutif qui envisage pour la 9e année consécutive de voter une loi de finances rectificative. Objectif, assurer ses prévisions à la conjoncture internationale. Une probabilité qui révèle, selon certains experts financiers, une fragilité structurelle de la programmation financière du pays face aux chocs extérieurs. En l'occurrence ici, bien sûr, le contexte de la guerre au Moyen-Orient. Correspondance de Polycarpe Somba.
7: C'est une petite phrase de Luis Paul Motazé, le ministre camerounais des Finances, prononcée en marge des assemblées de printemps du Fonds monétaire international et de la Banque mondiale, tenues du 13 au 18 avril dernier, qui a attiré l'attention sur la question. Nous réfléchissons à proposer au chef de l'État de reviser le budget, a déclaré en substance le ministre Motazé. La loi des finances à soumettre à la révision a été adoptée il y a 5 mois à un montant de plus de 8 800 milliards de francs CFA. Pour l'expert financier Patrick Dupri-Mani, la possible révision de cette loi des finances est la conséquence du contexte de choc pétrolier déclenché par le conflit militaire opposant les États-Unis et Israël à l'Iran depuis fin février 2026. Patrick Dupri-Mani s'alarme d'une révision, la 9e du genre, de manière consécutive, qui révèle la fragilité de la programmation financière du Cameroun face aux chocs exogènes. Le ministre des Finances évoque, lui, un impératif de transparence que commande des éléments nouveaux, en l'occurrence ici, un possible surcroît de recettes suite à l'augmentation du prix du brut qui apporte un changement substantiel au budget.
2: Le Cameroun où plusieurs acteurs de la société civile demandent une enquête indépendante après la tuerie survenue dans le département du Bouy la semaine dernière. Une attaque à l'initiative de groupes séparatistes anglophones selon le gouvernement qui avance un bilan de 14 assaillants tués, mais plusieurs ONG assurent avoir recueilli des informations faisant état d'au moins 15 victimes civiles. Sur notre antenne ce matin, l'évêque du diocèse de Koumbo, Monseigneur Georges Nkweo, assure lui avoir recueilli des témoignages assurant que 19 personnes au total auraient été tuées dans cet assaut. On dit parfois qu'en matière d'art oratoire, la forme l'emporte sur le fond. Cette maxime, les élèves d'une trentaine de lycées malgaches tentent de la faire leur depuis maintenant plusieurs mois. Un concours d'éloquence a en effet débuté sur la grande île entre 16 lycées d'Antananarive et 12 de Fiana Ransou qui rivalisent pour sacrer le jeune le plus éloquent. La grande finale se tient ce samedi à l'Alliance française d'Andavamembe à Tana, opposée lors de joutes oratoires sur des thèmes politiques ou philosophiques préparés à la avance. Les élèves doivent donc affûter leurs arguments et capter l'attention du public. À la clé, pour les participants, de l'adrénaline bien sûr, mais aussi un gain de confiance en soi. Le reportage de Guillaume Fabry.
8: Le développement, ce n'est pas un produit. Le développement ne s'importe pas. Le développement se crée à l'intérieur.
9: Peut-on développer Madagascar sans aide internationale ? L'histoire des rois malgaches est-elle suffisamment valorisée ? La vérité est-elle toujours bonne à dire ? Autant de grandes questions auxquelles les lycéens doivent apporter des réponses argumentées. Laurent Binsou Lekamis, 17 ans, a eu 3 minutes pour convaincre le jury et les 300 spectateurs.
10: C'est la première fois que je participe à un concours d'art oratoire. On a tous peur de parler en public, mais ils savent pas qu'on a peur. Du coup, ce qu'on doit montrer réellement au public, c'est qu'on a hâte de débattre. Et c'est ce que moi, je me dis, je trempe ma peur et je lui dis, je n'ai pas peur, j'ai hâte de montrer mes idées.
11: Mesdames et messieurs, arrêtons de considérer les aides économiques comme quelque chose de mauvais.
9: Micro en main, Vetsu Nyambour Anjanirin, 16 ans, s'avance face à ses contradicteurs.
12: Ce que j'aime dans l'art oratoire, c'est que je peux m'exprimer, je peux dépasser mes limites. J'ai l'impression d'avoir des ailes, comme si personne ne pouvait m'arrêter quand je parle. Et parfois aussi cette liberté, ça me donne des grandes responsabilités, comme si j'avais une petite voix dans ma tête qui me disait, est-ce que c'est bon de dire ça? Est-ce que c'est une bonne idée? C'est ce qu'on ressent qu'on est sur scène et qu'on veut parler.
9: Une première expérience à Madagascar avant peut-être de se lancer à l'international. Il y a quelques semaines, une lycéenne malgache, Elodie Miangal, a remporté le concours d'éloquence de l'océan Indien à Maurice. Guillaume Fabrion, Tananarive, RFI.
2: Et puis qui sera sacré meilleur joueur africain du championnat de France cette année? Comme chaque matin, nous vous présentons l'un des 11 finalistes du prix Marc-Vivien Fouet 2026, remis par RFI et France 24. Aujourd'hui, c'est le Gabonais de l'Olympique de Marseille, Pierre-Emerick Aubameyang, qui est à l'honneur malgré ses 36 ans bien tassés. L'attaquant des Panthères griffe toujours autant sur les terrains de Ligue 1. Lui qui a fait cette saison son retour en France après une parenthèse saoudienne d'un an. Son portrait est signé Eric Mamrut.
13: Bienvenue à la maison, Pierre-Emerick.
14: Ah, je suis ému la famille.
13: Et cette année, on va tout péter.
15: Heureux et ambitieux, Pierre-Emerick Aubameyang, en août dernier, au moment de retrouver les supporters marseillais qu'il avait glorifié un an plus tôt, à l'issue d'une saison prolifique à 17 buts marqués. Mais cette fois, lui et l'OM n'ont pas tout pété. 9 buts tout de même pour le Gabonais, qui a fait comme il a pu au sein d'une formation marseillaise bien décevante. C'est l'avis de l'ancien attaquant camerounais Benjamin Moukandjou.
16: Quand un collectif ne tourne pas très bien, l'attaquant, par moment, est isolé, il est moins servi, il a moins de ballons dans la surface, mais on voit quand même que il est toujours aussi efficace, il réussit quand même à bonifier le peu de ballons qu'il a dans le match. Quand on voit son âge et on voit qu'aujourd'hui dans cette équipe de l'Olympique de Marseille, il est titulaire, donc c'est pour vous dire que ce joueur-là, il a encore du gaz, il a encore de la bouteille. Maintenant, c'est pas forcément la meilleure version de lui, mais c'est pour moi une version plus que correcte.
15: Un Aubameyang un peu moins buteur, mais passeur décisif à 5 reprises et précieux travailleur de l'ombre, selon son entraîneur Habib Bey.
17: Oba, de par sa qualité, son expérience nous amène aussi sur la création d'espace. Et ces efforts-là, en général, ne sont pas regardés. Donc c'est très important pour moi de continuer à faire en sorte que Oba soit performant aussi dans le fait de ce qu'il amène à l'équipe. Donc je suis très content des performances d'Oba.
15: Le Gabonais qui vise un troisième prix Fouet après ses sacres de 2013 et 2024.
2: Un triplé qui sera une première historique dans l'histoire de ce prix créé en 2009. Pierre-Emerick Aubameyang qui aura l'occasion de briller une nouvelle fois cet après-midi. L'Olympique de Marseille affronte à 13h temps universel le FC Nantes. Victoire obligatoire pour le Gabonais et ses coéquipiers dans la course à l'Europe.
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2: Il est 3h41 en temps universel. Nous sommes ensemble pour une petite vingtaine de minutes. On parlera art et intelligence artificielle avec notre grand invité Afrique. Alors que s'ouvre à Abidjan le festival des musiques urbaines d'Anoumbabo, la question de savoir s'il y a constitue une opportunité ou une menace pour les artistes est au cœur des interrogations. Le ministre de la transition numérique ivoirien nous donnera son avis dans moins de 10 minutes. On sera également à Paris où le musée d'art moderne rend hommage à une figure majeure de la photographie du XXe siècle, l'américaine Lee Miller, dont les clichés racontent aussi bien le monde de la mode que l'horreur des camps de concentration. Voilà pour le programme. Merci d'être avec nous. Il est 3h42 à Monrovia. Et nous prenons donc la direction du Liberia pour la suite de notre volet de 3 reportages sur la lente reconnaissance des crimes commis par la guerre, pendant la guerre civile, un conflit qui a ensanglanté le pays de 1989 à 2003 et sur lequel travaillent toujours des organisations de défense des droits humains. Leur objectif, soutenir les victimes ou documenter les crimes commis pendant ce conflit en vue de la tenue de procès. Mais ces organisations sont sous pression puisque de nombreux chefs de guerre sont en liberté à Monrovia et sont encore très influents dernièrement. Hassan Biliti, le directeur de l'ONG Global Justice and Research Project, a fait l'objet de menaces de mort. C'est un reportage de notre envoyé spécial à Monrovia, Tanguy Billan.
19: Hassan Biliti est lui-même une victime de la guerre civile. Il a été emprisonné et torturé sous la présidence de Charles Taylor. Il était à l'époque journaliste. Il s'est depuis reconverti en défenseur des droits humains. Il a fondé en 2012 le Global Justice and Research Project, une ONG qui collecte des preuves sur les criminels de guerre.
20: J'ai créé cette organisation parce que le gouvernement libérien était incapable, ou plutôt, il n'avait pas la volonté de faire passer la justice. On travaille en collaboration avec l'ONG suisse Civitas Maxima pour poursuivre les chefs de guerre qui se sont réfugiés en Europe. Et on a eu beaucoup de résultats. On était très heureux quand la justice française a condamné Kunti Camara, l'un des chefs de l'UIMO. Ça a envoyé un message très fort.
19: Mais ces succès ne sont pas sans contrepartie. À cause de son travail, Hassan Biliti subit des menaces depuis des années. Fin février, des hommes armés sont entrés par effraction la nuit à son bureau pour voler du matériel et le menacer. Youssouf Toua, un des agents de sécurité, témoigne.
14: Vers 3h du matin, on a commencé à entendre un bruit au niveau du portail. Un collègue est allé voir et il y avait des hommes armés. Ils ont menacé de lui tirer dessus et lui ont demandé de s'asseoir par terre. Ils étaient trois au total. Ce qu'ils ont demandé ensuite, c'était « Où habite votre patron ?» On a répondu qu'on ne savait pas, qu'on travaillait ici, mais qu'on ne connaissait pas son adresse personnelle. Ils ont ensuite forcé l'entrée du bureau et ils ont pris des ordinateurs.
19: Hassan Biliti ne veut cependant pas se laisser intimider.
20: On a officiellement informé la police. Elle est venue ici 3 ou 4 fois pour inspecter les lieux. Mais jusqu'à présent, on n'a obtenu aucune information concrète sur le responsable. Je ne veux pas interférer dans l'enquête, mais je ne doute pas qu'il s'agisse d'anciens chefs de guerre. Ils nous menacent et nous attaquent régulièrement. Je veux leur dire, ainsi qu'au peuple libérien, on continuera à travailler avec les gouvernements étrangers et avec le gouvernement du Libéria pour obtenir la justice. Aucune menace ne nous fera arrêter le travail.
21: No level of intimidation can stop us from this work.
19: Pour lui, l'un des grands enjeux des procès, quand ils auront lieu à Monrovia, sera la protection des juges, des avocats et surtout des témoins. Tanguy Bihan, de retour de Monrovia. 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
2: Et nous serons demain dans le centre du Libéria. Tanguy Bihan s'est rendu dans un ancien centre de torture devenu école pour orphelins, symbole de la renaissance du pays.
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2: Et nous sommes le 2 mai 2026, à la une de l'actualité internationale, la réponse de Donald Trump hier après que l'Iran a transmis sa dernière proposition au médiateur pakistanais jeudi soir. Donald Trump affirme ne pas être satisfait. Il réitère sa menace de pulvériser la République islamique en cas d'échec des négociations. Donald Trump estimant dans le même temps, dans une lettre adressée au Congrès états-unien, que les hostilités sont pourtant terminées contre l'Iran. Les États-Unis qui ordonnent d'ici un an le retrait de quelques 5000 militaires stationnés en Allemagne. Cela représente environ 15% des effectifs états-uniens sur place, annonce du ministre de la Défense Pete Hegseth. Réaction à des propos du chancelier allemand Friedrich Merz. Il a estimé en début de semaine que Washington n'avait visiblement aucune stratégie en Iran et que Téhéran humiliait la première puissance mondiale. L'administration Trump qui promet par ailleurs de rehausser les droits de douane à hauteur de 25% pour les voitures importées de l'Union Européenne. Elle reproche à l'UE de ne pas respecter l'accord commercial conclu l'été dernier. Au Moyen-Orient, de nouvelles frappes israéliennes signalées contre plusieurs localités du sud du Liban. Elles ont fait au moins 13 victimes hier selon un bilan du ministère libanais de la Santé. Et puis en Ukraine, alors que de nouvelles frappes russes ont été signalées ici aussi, le président Zelensky annonçait hier une réforme de l'armée. Celle-ci devrait notamment introduire une démobilisation par phase et des salaires considérablement revus à la hausse pour les hommes engagés au front. Comme tous les samedis, nous retrouvons maintenant nos partenaires de Jeune Afrique à la une de l'hebdomadaire aujourd'hui, l'influence de la première dame camerounaise Chantal Biya. Le directeur de la rédaction de JA, François Soudan, est interrogé par Catherine Potèche.
22: La une de Jeune Afrique nous amène aujourd'hui à nous interroger sur le rôle joué par l'une des premières dames les plus en vue sur le continent africain. Bonjour François Soudan.
23: Bonjour Catherine.
22: Cette première dame, c'est Chantal Biya, l'épouse du président camerounais Paul Biya. L'article publié par Jeune Afrique s'intitule tout simplement « Madame la présidente ». Il faut dire que le président Paul Biya se faisant de plus en plus discret, la première dame n'aurait jamais été aussi influente qu'aujourd'hui, selon le portrait qui en est fait par Georges Dougheli. Et c'est une influence que l'on peut mesurer, François Soudan.
23: Il suffit pour s'en faire une idée de regarder, Catherine, les vidéos du baptême de la petite fille de Madame Biya le dimanche 5 avril dernier. Il y avait là, venus avec leurs conjoints, des ministres, des caciques du régime, tout un essaim de courtisans s'obligeant à danser parfois maladroitement hein, au son de l'afropop, sous l'œil d'une première dame qui à 55 ans n'est jamais la dernière à descendre sur la piste. On notait en particulier la présence de la demi-douzaine de candidats au poste très convoité et non encore pourvu de vice-président, créé à un mois. Paul Biya, 93 ans, était absent de la fête ce jour-là. On sait qu'il ne prise guère les mondanités. Mais aucun des convives n'aurait imaginé manquer pareil événement, tant les faveurs de Chantal Biya sont aujourd'hui recherchées, Catherine.
22: Alors, posons précisément la question, François Soudan, où et comment l'influence de Chantal Biya s'exerce-t-elle ?
23: Alors, elle s'exerce de deux manières. D'abord, une influence directe sur les règles protocolaires du palais des Toudis. Bon, cravate obligatoire pour les hommes, pantalon proscrit pour les femmes, la seule admise en pantalon étant elle-même. Il y a des règles morales strictes aussi. Il est par exemple fortement recommandé aux divorcés remariés de ne pas se présenter aux événements officiels au bras de leur nouvelle épouse, au risque de se faire refouler. Et puis je dirais surtout, Chantal Biya exerce une influence grandissante dans le domaine des nominations et des limogeages. Au moins deux directeurs de cabinet civil à la présidence lui doivent leur licenciement et le nouveau président de l'Assemblée, le député et homme d'affaires Théodore Datouot, dont l'élection a été une surprise hein, parce qu'il était très peu connu jusque-là, eh bien, il est l'un de ses protégés. Alors les Camerounais ont vite fait d'y voir un lien de cause à effet. Dans l'espace qu'occupe Chantal Biya dans le champ politique et le rôle qu'elle joue dans les rapports de compétition entre les clans n'ont jamais été aussi importants, l'évolution de ces rapports que l'on s'est tendu avec le fils du président Franck Biya est ainsi particulièrement scrutée à Yaoundé, Catherine.
22: Oui, Chantal Biya qui occupe donc un rôle assez important et ça ne plaît pas à tout le monde. La première dame est l'objet de nombreuses critiques. Comment réagit-elle ?
23: Je crois, Catherine, que Chantal Biya se contrefiche des réactions suscitées par ses apparitions, qu'il faut le reconnaître, sont parfois tapageuses. Vous savez, ça fait 20 ans qu'on la qualifie de présidente de l'ombre. Ça fait 32 ans depuis son mariage avec Paul Biya que cette femme issue d'une famille modeste hein, et sans carte de visite dans le sérail de Yaoundé affronte non sans une certaine crânerie, il faut le reconnaître, le mépris dissimulé d'une élite camerounaise volontiers misogyne et qui par ailleurs lui mange dans la main. Alors, Paul Biya ayant depuis longtemps opté pour un modèle de communication basé sur le secret, l'absence, l'opacité, Chantal est en quelque sorte la face émergée, visible, sémillante de l'iceberg présidentiel camerounais. Un rôle qui lui vaut, vous l'avez dit, d'être la cible symbolique de critiques, voire de moqueries, destinée en réalité à humilier son époux, mais dont visiblement elle n'a cure, Catherine.
22: Merci François Soudan. Cet article, Madame la Présidente, est à retrouver sur jeuneafrique.com.
0: Et merci à vous Catherine Potet. Notre grand invité Afrique nous emmène en Côte d'Ivoire ce matin, à Abidjan plus précisément, où se tient le FEMUA, le Festival des Musiques Urbaines d'Anoumabo, qui fête sa 18e édition. Il est devenu un événement majeur sur le continent avec chaque année des concerts gratuits. Youssou N'Dour sera sur scène ce soir. Des débats de société sont également organisés. Cette année, c'est l'intelligence artificielle qui sera au cœur des discussions avec une interrogation. Il y a menace ou opportunité pour le continent africain. La réponse des autorités ivoiriennes. Djibril Ouattara, le ministre de la Transition numérique, est au micro de notre envoyé spécial Guillaume Thibault.
3: Bonjour monsieur le ministre.
5: Bonjour.
3: Immense ambition pour la Côte d'Ivoire. Créer, développer, financer une IA souveraine. Qu'est-ce que ça signifie ? Ça veut dire ivoirienne ?
5: Oui, bien sûr. Ça veut dire une IA qui tient compte de la culture ivoirienne, qui tient compte du patrimoine de la recherche ivoirienne, qui tient compte de tout ce qui est législatif et réglementaire en Côte d'Ivoire. Ça veut dire quoi ? Ça veut dire qu'il faut numériser déjà tout ce patrimoine-là. Il faut arriver à créer une IA qui est spécifique à l'agriculture, qui est spécifique à des produits comme le cacao. On ne peut obtenir ça nulle part qu'en Côte d'Ivoire. Donc autant de questions auxquelles il faut répondre pour faire en sorte maintenant que cette IA ivoirienne servent à la fois le citoyen, l'administration, également pour les entreprises, pour qu'elles soient plus compétitives.
3: Avec quels moyens financiers ? Est-ce que c'est une crainte pour vous en tant que ministre de rater le train de cette modernité ?
5: Non, pas du tout, parce que le président de la République a défini le cap. Nous devons procéder à la transformation structurelle de notre économie sur la base du numérique. On est conscient que dans la compétitivité des nations, la numérisation, la transition numérique devient un atout important pour transformer notre économie de façon profonde, de façon structurelle, pour mener à bien ce devoir-là de transformer la Côte d'Ivoire.
3: Avant même de parler d'intelligence artificielle, vous avez notamment deux ambitions. Numériser l'ensemble du territoire et développer des premiers data centers. Combien est-ce que l'État doit injecter pour arriver à cette numérisation nationale ?
5: Nous avons déjà l'ambition de faire en sorte que les usagers finaux, c'est-à-dire les citoyens, puissent avoir un accès inclusif à tout ce qui est numérique. Et donc l'ambition est affichée, elle est claire. Elle nécessite effectivement de gros moyens du côté de l'État, mais également cela va se faire avec la contribution des opérateurs avec lesquels nous avons des licences qui sont en cours. Et que les personnes, les usagers de ce type de technologie qui sont dans des zones qui ne sont pas couvertes par le GSM traditionnel puissent avoir la connectivité au même prix que celui qui se trouve dans des villes. Et sur les smartphones, nous avons des politiques agressives pour faire en sorte que nous passions d'une pénétration de 40% et dans les deux années à venir à 80%. Lorsqu'on sera à 80%, on dira que la société ivoirienne, elle est numérisée. Et parallèlement à ça, effectivement, l'État est en train de bâtir des infrastructures importantes, notamment, vous l'avez dit, des data centers. Donc nous avons une approche concertée, privée-publique. Notre ambition en tant qu'État, investisseur, est de pouvoir réaliser des travaux dans les trois prochaines années à hauteur d'à peu près $1 milliard.
3: Monsieur le ministre, est-ce que vous considérez que l'accès à l'IA, à l'intelligence artificielle, est un droit, comme n'importe quel droit régalien ?
5: Nous pensons que tous les Ivoiriens, en ville, dans les campagnes, de tout âge, doivent être formés profondément au numérique et singulièrement en intelligence artificielle. Nous avons pour ambition de commencer cette formation-là depuis l'école primaire. Et c'est clair dans notre constitution en Côte d'Ivoire, tout enfant a droit à la formation. Nous allons faire en sorte qu'elle soit ivoirisée. Cela ne veut pas dire être fermé au savoir qu'il y a ailleurs. Nous sommes à l'ère de la quatrième révolution industrielle. Oui, l'intelligence artificielle va être un droit. Il faut former les Ivoiriens. Oui, nous allons développer une intelligence artificielle souveraine ivoirienne. Mais nous allons surtout être ouverts à ce qui se passe dans le monde.
3: Le FEMUA se tient cette semaine à Abidjan, festival de musique. Mais qui met en avant une réflexion sur la société. L'IA, menace ou opportunité pour l'Afrique ? Quelle est votre réponse, monsieur le ministre ?
5: Si nous ne saisissons pas l'IA comme une opportunité pour transformer profondément nos sociétés, nous allons être relégués en termes de compétitivité vis-à-vis des autres nations et nous allons être menacés de régression à tous les niveaux. L'IA va tout accélérer.
3: Merci, monsieur le ministre.
5: Je vous remercie.
0: Merci à vous, Guillaume Thibault. Un entretien retrouvé en intégralité sur RFI.fr. Allez, puis c'est avec une touche à tout, connue pour être l'une des figures majeures de la photographie du XXe siècle, que nous concluons cette première édition d'Afrique 1, d'Afrique Matin, pardon, muse, mannequin, artiste surréaliste, photographe de mode, correspondante de guerre, Lee Miller est une incontournable de la culture états-unienne à travers 250 tirages, dont une trentaine d'inédits. Le musée d'art moderne de Paris lui consacre la plus grande rétrospective en France depuis 20 ans. Carmen Lutzmann s'y est rendue pour nous.
4: Je suis, pour ainsi dire, née dans une chambre noire, est écrit noir sur blanc à l'entrée de l'exposition. Pour Lee Miller, ce n'est pas qu'une métaphore. Son père a réellement transformé la salle de bain en laboratoire photo et lui a donné son premier appareil à 10 ans. Peu après, elle pose de l'autre côté de l'objectif pour le magazine Vogue, puis quitte New York pour Paris.
6: Paris représentait ce qu'elle n'avait pas aux États-Unis,
4: explique son fils Anthony Penrose.
7: She just felt suddenly the whole world had opened.
6: Elle a soudainement senti que le monde entier s'ouvrait à elle. Et quand elle a rencontré Man Ray en 1929, elle a rejoint le mouvement surréaliste. Tous deux comprenaient les horreurs de la guerre pour en avoir déjà traversé une. Ils accordaient une réelle importance à la paix, à la liberté, à la justice et à la vérité.
4: Une vérité qui se cache souvent dans le détail, constate Fanny Schulman, commissaire de l'exposition.
8: Les moments où elle est la plus bouleversante, c'est dans ses attentions à des détails, particulièrement dans ses reportages de guerre. Une botte laissée dans une rue, des chaussures de fortune réalisées par des détenus dans un camp. C'est à travers ces petits détails-là qu'on peut sentir toute la précarité de la vie en temps de guerre, toute la fragilité et en même temps l'étrange poésie qui s'en dégage.
4: Engagée en 1942 comme correspondante de guerre pour Vogue, Lee Miller consacre ses premiers reportages aux femmes en temps de guerre. La pilote polonaise, la plieuse de parachute, un mannequin au milieu des ruines de Londres et finit par révéler l'inimaginable des camps d'extermination. Des corps entassés, amaigris jusqu'à l'os, morts et leurs bourreaux défigurés mais vivants. Lee Miller va jusqu'à se faire photographier dans l'intimité d'Hitler, dans sa baignoire à Munich. Mais c'est en Égypte, dans les années 30, qu'elle pousse le plus loin son style photographique.
9: Elle pose un regard sur l'Égypte extrêmement loin de tout exotisme et à rebours des conventions. Au lieu de photographier la pyramide de Gizeh, elle va photographier l'ombre portée de cette pyramide.
10: Ou cette vue à travers une moustiquaire déchirée devant une fenêtre donnant sur le désert avec dans le ciel un nuage ou est-ce un oiseau. Elle l'a intitulé « Portrait d'espace » parce que cet espace est le cadeau qu'elle vous fait pour que vous le peupliez de vos propres rêves, de vos visions, vos idées.
4: Artiste jusqu'au bout, Lee Miller consacre ses dernières années au portrait d'amis, Picasso notamment, et à la création de plats inventifs pour ses proches. Un geste réparation face aux pénuries et traumatismes de la guerre qui l'ont marqué à vie.
0: Et l'exposition Lee Miller est à découvrir au Musée d'Art Moderne de Paris jusqu'au 2 août. C'est la fin de cette édition d'Afrique Matin. Merci à vous de l'avoir suivi. Dans un instant, le retour de l'actualité internationale.
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0: 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Il est 4h en temps universel, 6h à Paris. Toute l'actualité internationale avec vous, Gaëtan Plenet. Bonjour Gaëtan.
12: Bonjour Pierre, bonjour à tous.
0: À la une, de nouvelles frappes israéliennes meurtrières hier dans le sud du Liban.
12: C'est là-bas que les bombardements continuent malgré la trêve censée être encore en vigueur. Là-bas aussi que l'armée libanaise est censée se déployer depuis plusieurs années, mais on est loin d'un déploiement total. On va tenter de comprendre pourquoi. On va revenir aussi sur cette annonce du gouvernement gabonais qui rompt son partenariat avec la société qui était chargée de l'immatriculation de ses navires. Une décision au moment où les pressions internationales se multiplient sur le pays à cause des pavillons gabonais. On vous expliquera tout. On sera aux États-Unis où le 1er mai n'est ni férié ni chômé. Et pourtant, il y avait bien des rassemblements hier à l'occasion de la fête du travail. On parlera aussi des Pays-Bas qui appellent à l'aide ses voisins européens alors que des feux de végétation ont déjà brûlé plus d'une centaine d'hectares dans le pays, notamment sur des terrains militaires. Et puis l'aventure s'arrête là pour le tennisman français Arthur Fils, battu en demi-finale du Masters 1000 de Madrid par le numéro 1 mondial Yannick Sinner, mais le parcours est beau et prometteur à l'approche de Roland-Garros. 13 nouvelles personnes tuées hier dans plusieurs localités du sud du Liban après de nouvelles frappes israéliennes. Le village d'Abouche a notamment été visé. L'armée israélienne y avait décrété un ordre d'évacuation. Là-bas, un enfant fait partie des victimes. Des enfants aussi parmi les blessés dans un autre village pris pour cible, celui de Zrarié dans le sud toujours. C'est là que ces frappes sont les plus intenses malgré le cessez-le-feu censé être en vigueur depuis le 17 avril dernier. Après la guerre de 2006, la résolution 1701 des Nations Unies prévoyait notamment un déploiement de l'armée libanaise au sud du fleuve Litani, aux côtés de la FINUL, la force intérimaire des Nations Unies au Liban, avec pour objectif de restaurer là-bas l'autorité de l'État et d'empêcher toute présence armée étrangère. Mais 20 ans plus tard, force est de constater que ce déploiement libanais est loin d'être total. Alors pourquoi ça, Alice Froussard ?
24: Le premier obstacle, c'est le Hezbollah. La milice chiite est solidement implantée dans le sud du Liban, une force militaire comme un acteur politique qui maintient une présence dans la zone. S'y opposer frontalement pour l'armée libanaise ferait peser un risque majeur, celui d'une confrontation interne. Deuxième frein, la faiblesse structurelle de l'armée libanaise. Elle est sous-équipée, dépendante de financements étrangers et agit donc avec prudence. Dans les faits, son rôle se limite souvent au maintien de la stabilité interne ou à l'aide aux populations civiles plutôt qu'à un véritable contrôle du territoire. Il faut aussi prendre en compte le contexte sécuritaire. Le sud du Liban reste une zone de confrontation directe entre Israël et le Hezbollah. Les frappes israéliennes se poursuivent, tout comme les attaques de drones. Même les casques bleus sont parfois pris pour cible. Le Hezbollah continue de tirer des roquettes vers Israël. Et dans ce contexte, ni l'armée libanaise ni la FINUL ne disposent d'une réelle liberté d'action pour imposer leur mandat. Enfin, il y a un blocage politique majeur. Le Hezbollah fait partie du système politique libanais. Toute stratégie de désarmement ou de déploiement total de l'armée suppose un consensus national qui n'existe pas.
12: Précision d'Alice Froussard. L'Iran, de son côté, a fourni au médiateur pakistanais une nouvelle proposition censée relancer les négociations de paix avec les États-Unis. « Je ne suis pas satisfait de cette offre », dit Donald Trump, qui affirme qu'il préférerait ne pas avoir, je cite, « à pulvériser une fois pour toutes l'Iran », mais qu'une reprise de la guerre reste une option. Une déclaration qui tranche avec ce qu'il a écrit hier dans une lettre adressée à des responsables du Parlement américain. « Les hostilités sont terminées », disait-il. Une façon de s'affranchir de l'obligation d'obtenir, comme le prévoit la Constitution, l'autorisation du Congrès pour poursuivre le conflit. Mais puisqu'il y a une trêve, il n'y aurait donc plus de conflit, selon le président américain. Le Pentagone aussi annonce le retrait à venir d'ici un an de quelques

0: Les bateaux d'aide humanitaire sont déroutés plusieurs fois avant d'atteindre leur destination. Certains doivent maintenant passer par le cap de Bonne-Espérance, ce qui ajoute presque un mois au délai de livraison. Jérémy Lange, Genève, RFI.
1: Et sur les marchés du pétrole, notez ce léger recul des prix hier, moins 2,95% pour le WTI, moins 2,20% pour le Brent, les deux principaux indices de l'or noir qui restent, ceci dit, tous les deux au-dessus de la barre des $100 le baril.
2: Des prix très hauts qui profitent au marché des voitures électriques.
1: Plus 48% de ventes en France, en Grande-Bretagne et en Allemagne, plus 67% en Italie pour le seul mois de mars. Face au prix à la pompe, les conducteurs à faire ce choix sont de plus en plus nombreux en Europe, même si ces bons résultats sont à relativiser, Aurélien de Vernois.
3: D'ici la fin de l'année, près d'un quart des véhicules vendus en France, en Allemagne ou au Portugal devraient être des 100% électriques. Et pas seulement du fait de la crise pétrolière. Nouvelles voitures plus petites et meilleur marché, irruption des modèles chinois, réseau de recharge mature, tous les voyants sont au vert en Europe et la marge de progression est immense dans des pays comme l'Italie, l'Espagne, la Grèce ou la Pologne, où l'électrique représente toujours moins de 10% des ventes. Mais le secteur bégaye dans les deux autres grands marchés mondiaux. En Chine, les ventes ont baissé de 21% au premier trimestre et de 27% aux États-Unis, en cause notamment la fin d'aides ciblées à l'achat. Résultat, le marché électrique chinois pourrait enregistrer la vente de 500 000 véhicules de moins qu'en 2025, de quoi alimenter les stocks déjà bien fournis de ses constructeurs. Le marché européen étant très protectionniste, BYD, XPeng et autres Geely se tournent donc vers d'autres contrées. En Australie, où les ventes ont quasiment doublé en mars, 80% des véhicules électriques écoulés sont made in China.
1: Aurélien de Vernois.
2: Un mot encore des États-Unis, Julien, avec cette décision de justice qui complique encore un peu plus la situation des Américaines.
1: Une cour d'appel fédérale a provisoirement suspendu hier l'acheminement postal de mifepristone, la pilule utilisée dans la majorité des interruptions volontaires de grossesse dans le pays. Alors que la Cour suprême a supprimé en 2022 le droit national à l'avortement, laissant à chaque État la liberté de légiférer sur la question, cette décision est un coup dur de plus puisque plus d'un quart des IVG sont prescrites à distance. Désormais, l'une des deux entreprises qui fabrique la mifepristone aux États-Unis annonce vouloir saisir la Cour suprême en urgence.
2: Les États-Unis qui ont par ailleurs sanctionné cette semaine l'ancien président de la RDC, Joseph Kabila.
1: Accusé d'avoir financé le groupe AFCM23 et d'avoir ainsi contribué à l'instabilité de son pays, il est désormais sur la liste noire des sanctions économiques américaines. Ses avoirs sont gelés aux États-Unis. Plus aucune entité américaine ne peut traiter avec lui. Joseph Kabila rejette ces accusations et parle de décisions politiquement motivées. Alors l'ancien président peut-il encore se relever de cette mesure de plus le concernant? Élément de réponse, Passion Ligaudy.
4: Est-ce que Joseph Kabila est désormais hors jeu? La question mérite qu'on s'y arrête, parce que oui, l'accumulation est sans précédent. Condamné à mort à Kinshasa pour crimes de guerre et trahison, ses collaborateurs les plus proches arrêtés, Obeminaku détenu par un service de renseignement rattaché à la présidence, Emmanuel Chadari embarqué en pleine nuit par des hommes cagoulés, son mouvement Sauvons la RDC décapité, plusieurs membres en exil forcé en Belgique. Et maintenant, Washington qui lui coupe la caution internationale et l'accès aux circuits financiers. Sauf que Joseph Kabila continue ses activités, et son entourage aussi. En avril, une réunion en Afrique australe avec dans le viseur des mobilisations dans les rues de Kinshasa. L'idée, descendre dans la rue, mettre la pression sur le terrain, là où ni les sanctions ni les condamnations judiciaires ne peuvent tout contrôler, dit un de ses proches. Lui, de son côté, va insister sur un angle précis, la défense de la Constitution. Il accuse Félix Tshisekedi de la fouler aux pieds, de vouloir la modifier pour s'assurer un contrôle absolu. Alors, coincé, très certainement, définitivement hors jeu. Rien n'est moins sûr dans la politique congolaise, confie un diplomate.
1: Patient Ligaudy, l'actualité africaine marquée également par cette nouvelle progression des djihadistes du JNIM et des rebelles du FLA au Mali. Ils ont annoncé hier la prise de deux camps militaires stratégiques dans le nord du pays, ceux de Tessalit et d'Aguelok. Le blocus autour de Bamako continue de se mettre en place également, même si selon un communiqué officiel, un convoi de plus de 800 camions-citernes a pu atteindre la capitale hier sous escorte militaire.
2: Il est 9h10 à Paris en France, une proposition qui ne passe pas inaperçue.
1: Celle de Marine Tondelier, la chef de file des écologistes, qui a proposé hier d'instaurer un congé climatique pour permettre aux travailleurs de faire face aux aléas de la météo, le tout financé par l'État. Une idée inspirée notamment par l'Espagne, où elle est déjà en pratique depuis les 230 morts des crues de Valence en 2024, François Musso.
5: Lors de la goutte froide qui s'était abattue dans les environs de Valence, il y eut parmi les victimes des gens qui auraient préféré rester chez eux, qui ont été forcés d'aller travailler par leurs entreprises.

0: entreprises et qui ont péri. C'est cette situation qui avait poussé le gouvernement socialiste à inscrire dans le droit du travail un congé climatique. Ce nouveau droit est assorti de nombreuses conditions. Au maximum, on peut prendre 4 jours de congés payés consécutifs. Au-delà, l'entreprise doit mettre la personne au chômage partiel. Il doit s'agir d'une grande catastrophe naturelle de type inondation ou tempête qui rendent impossible l'accès au lieu de travail et dans le cas où il n'existe pas l'alternative du télétravail. Pour l'heure, il n'a pas été beaucoup utilisé, sauf lors d'autres très fortes intempéries au cours de l'hiver 2024-2025, lorsque l'Agence de météorologie nationale avait placé telle ou telle région en alerte rouge. Il est prévu que le nombre de ce genre de catastrophe double d'ici 2050, si bien que ce nouveau type de congé risque fort d'être de plus en plus utilisé. François Musso, Madrid, RFI.
1: Et puis, c'est un feuilleton étonnant qui dure depuis des années et que les scientifiques suivent de près, la guerre civile des chimpanzés, aussi appelé le conflit de Ngogo, documenté pour la première fois en Ouganda. Une équipe internationale de chercheurs a étudié la scission d'un groupe de grands singes et les violences qui ont éclaté par la suite, 3 décennies de suivi, dont les résultats ont été publiés dans la revue Science il y a quelques jours. Juliette Pietraszewski.
2: C'est une rare guerre civile qui fait rage dans le parc national de Kibale en Ouganda. Au centre, une communauté de chimpanzés divisée en factions rivales, des clans structurés depuis la fin des années 90, racontent les scientifiques. Mais c'est surtout à partir de 2015 que les chimpanzés ont commencé à former 2 groupes sociaux distincts, juste après la naissance d'un dernier bébé issu d'un croisement des 2 groupes. Ils s'affrontent désormais dans un conflit meurtrier et les hypothèses pour expliquer cette guerre sont multiples. John Mitani est professeur d'anthropologie à l'Université du Michigan.
3: Le groupe de départ a atteint une taille inhabituellement grande et pendant qu'il s'agrandissait, il ressentait de la compétition qui a de toute évidence augmenté. Ensuite, de nouveaux individus ont rejoint également ce groupe, ce qui a évidemment changé les relations sociales. Il y a également eu un changement de mâle alpha.
2: Il faut donc creuser les pistes. Les chercheurs espèrent avoir les fonds suffisants pour étudier ces chimpanzés dans les 30 autres prochaines années. Ils rappellent que ces grands singes sont classés comme espèces en danger, déjà menacées par la destruction de leur habitat, la chasse ou encore des épidémies qui déciment leur population sur le continent africain.
1: Juliette Pietraszewski. Et puis un mot pour vous qui nous interpellez sur notre page YouTube ce matin pour nous signaler que la diffusion en direct de RFI n'y fonctionne plus. Nous rencontrons en effet un problème technique que nos équipes s'efforcent de résoudre dans les meilleurs délais. 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Vous y avez rendez-vous avec Clotilde Dumais.
4: Merci beaucoup Julien Coquelrohem. On poursuit avec la revue de la presse internationale et avec vous, Catherine Potet, à la une, les Américains en désaccord avec leur président.
5: La guerre de Trump contre l'Iran atteint des niveaux de désapprobation comparables à ceux des guerres en Irak et au Vietnam, titre le Washington Post, qui publie un sondage qu'il a réalisé avec ABC News et Ipsos, sondage selon lequel la plupart des Américains considèrent l'intervention militaire en Iran comme une erreur, même si les Républicains y restent fermement favorables. Plus en détail, 61% des Américains estiment que le recours à une force militaire contre l'Iran est donc une erreur, 40% parlent même d'échec, mais 40% estiment qu'il est trop tôt pour se prononcer. Les Républicains restent majoritairement favorables à l'action du président américain, 79% d'entre eux parlent d'une bonne décision. La comparaison avec les guerres en Irak et au Vietnam, conflits qui ont polarisé les Américains sur le moment et qui au final ont été perçus comme des échecs, est particulièrement frappante, remarque le Washington Post. Il a fallu des années à la guerre en Irak, lancée en mars 2003, pour atteindre le niveau de désapprobation que la guerre de Trump a atteint en seulement 2 mois. Et puis il y a aussi la crainte d'une récession exprimée par les Américains dans ce sondage. L'intervention américaine a accru le risque de récession, estime 60% d'entre eux.
4: En Israël, le quotidien Haaretz a enquêté sur les pillages commis par des soldats israéliens au sud du Liban.
5: Haaretz, ce journal d'opposition, a notamment recueilli le témoignage d'un soldat qui parle d'un phénomène d'une ampleur folle. Il raconte ainsi, quiconque prend quelque chose, téléviseur, cigarette, outil, peu importe, le met immédiatement dans sa voiture ou le met à l'écart, pas à l'intérieur de la base militaire, mais ce n'est pas caché, tout le monde le voit et comprend. Les troupes pillent tous sur Sheria Reitz, des motos au tapis et les officiers du plus gradé aux subalternes en sont conscients mais ne font rien pour y mettre fin. Les plus hauts gradés reconnaissent toutefois le problème. Le chef d'état-major Eyal Zamir a parlé cette semaine d'une tâche morale pour l'armée israélienne, affirmant cependant qu'elle ne sera pas une armée de pilleurs.
4: À la une également, Catherine, des nouvelles inquiétantes de la prix Nobel de la paix iranienne Narges Mohammadi.
5: Rares sont les journaux qui en parlent, mais le New York Times se base sur des informations transmises par sa famille. Narges Mohammadi, militante des droits de l'homme de premier plan, est hospitalisée dans un état critique, titre le quotidien américain. Elle a été transférée dans un hôpital de la ville de Zanjan où elle était emprisonnée après s'être effondrée ce vendredi et avoir perdu connaissance. C'est le mari de Narges Mohammadi, Tari Rahmani, qui sonne l'alarme. Il craint pour sa vie et déclare avoir imploré la clémence des autorités iraniennes. Sans réponse à ce jour.
4: Et puis en France, la presse relate les défilés du 1er mai et les polémiques qui ont accompagné la fête du travail.
5: Un 1er mai perturbé par une proposition de loi visant à élargir le travail lors de ce jour férié et chômé au commerce de proximité, explique le Figaro. Le Premier ministre Sébastien Lecornu y était favorable pour les boulangeries et les fleuristes, mais le ministre du Travail, Jean-Pierre Farandou, avait de son côté laissé entendre qu'il n'empêcherait pas les inspecteurs du travail de verbaliser les commerçants ayant ouvert leurs portes. Résultat, constate le Figaro, malgré le flou juridique, certaines boulangeries ont ouvert. Mais pour les manifestants qui défilaient hier, le 1er mai, fête du travail, seule journée fériée et chômée et sacrée. Ainsi, cette manifestante, vendeuse en boulangerie, rencontrée par Libération, « Mon patron n'a pas essayé de nous demander de travailler », dit-elle. « Il sait qu'il se serait fait envoyer balader. Nos grands-parents se sont battus pour ces acquis. On nous prend déjà tout. On conservera cette journée. »
4: La revue de presse de Catherine Potet. C'est une question qui hante l'Asie orientale depuis des décennies. La mémoire des femmes esclaves sexuelles de l'armée japonaise durant la Seconde Guerre mondiale. On en parle cette semaine dans l'Asie en mouvement. Bonjour Joris Zilberman.
6: Bonjour.
4: Parce que cette question vient de ressurgir à l'autre bout de l'Asie Pacifique, en Nouvelle-Zélande.
6: Et oui, et ça se passe à Auckland, la plus grande ville de Nouvelle-Zélande. Ce mardi 28 avril, le conseil municipal a décidé de ne pas installer ce qu'on appelle une statue de la paix qui représente une jeune femme assise près d'une chaise vide, la survivante et la disparue, en hommage aux quelques 200 000 femmes asiatiques, sud-coréennes, mais aussi chinoises ou indonésiennes, toutes esclaves sexuelles de l'armée impériale japonaise dans les années 1940. Elles sont connues sous l'appellation, entre guillemets, de « femmes de réconfort », un euphémisme insultant pour ces dames, âgées souvent d'une vingtaine d'années à l'époque, recrutées systématiquement par l'armée du Japon, sans savoir qu'elles devraient se prostituer dans des maisons closes, tour à tour violées, vendues comme des marchandises et obligées de vivre dans des conditions misérables.
4: Pourquoi est-ce que les autorités d'Auckland ont refusé donc d'ériger une statue en leur mémoire ?
6: Alors pour comprendre, il faut savoir que le projet avait d'abord été validé par les autorités locales en juin 2025. Cette statue de la paix offerte par une organisation sud-coréenne locale devait être installée dans un jardin culturel coréen sur un terrain municipal dans la banlieue d'Auckland. Mais quand le conseil local de cette banlieue a pris conscience du symbole historique très sensible de cette statue, eh bien, le conseil a suspendu son approbation en septembre 2025 et lancé une consultation publique en janvier dernier. Résultat, 60% ont voté non à la statue. Parmi les votants, un tiers de résidents d'origine japonaise et un tiers d'origine coréenne et des organisations locales aux trois quarts réfractaires, craignant la polémique politique.
4: Et cette affaire, Joris, a même pris une tournure internationale.
6: Et oui, puisque l'ambassadeur du Japon est lui-même monté au créneau dans une lettre formelle. Selon lui, la statue est soutenue par un mouvement anti-japonais porté par certains Coréens et elle pourrait abîmer les relations diplomatiques entre le Japon et la Nouvelle-Zélande. Le gouvernement de Tokyo a lui-même émis une protestation solennelle auprès du ministère néo-zélandais des Affaires étrangères. Résultat donc, pas de statue de la paix à Auckland, pas de vague avec un allié japonais essentiel face à la Chine et surtout dans le contexte de la guerre au Moyen-Orient, crucial pour l'approvisionnement en énergie et en matières premières critiques.
4: Cette affaire de la statue à Auckland, c'est le dernier épisode finalement d'une longue série.
6: Et en effet, depuis la première statue de la paix érigée à Séoul en 2011, des dizaines d'autres ont été installées à l'étranger pour sensibiliser aussi aux violences sexuelles systémiques subies par les femmes, notamment à San Francisco et à Berlin. Eh bien, à chaque fois, le gouvernement japonais allié à des organisations locales s'y est opposé bruyamment. La mairie d'Osaka a même rompu son jumelage avec San Francisco en 2018 et la mairie de Berlin en 2025 a finalement retirer la statue face à la pression japonaise. Même s'il y a eu des excuses publiques, le gouvernement du Japon n'a jamais reconnu sa responsabilité dans ce système d'esclavage sexuel. Tokyo considère l'affaire réglée depuis l'accord de 2015 avec Séoul autour d'un fonds de dédommagement, mais qui ne satisfait toujours pas les Sud-Coréens. Plus grave, il y a un mois, l'actuelle première ministre ultra-conservatrice Sanae Takaichi a fait approuver de nouveaux manuels scolaires japonais qui n'évoquent même plus l'expression « femme de réconfort » et encore moins les esclaves sexuels de guerre de l'armée impériale.
4: L'Asie en mouvement. Merci Joris Zilberman. 9h22 à Paris, le journal Afrique dans un petit quart d'heure, dans beaucoup moins d'un quart d'heure, mais maintenant sur RFI. En attendant, je vous rappelle les principales informations de ce samedi 2 mai 2026. Un responsable militaire iranien juge probable une reprise du conflit avec les États-Unis. Les négociations entre Washington et Téhéran sur un accord de paix semblent en tout cas être à l'arrêt. Donald Trump s'est dit insatisfait de la dernière proposition iranienne. Le Premier ministre britannique réfléchit à une interdiction dans certains cas des marches pro-palestiniennes au Royaume-Uni. Auprès de la BBC, Keir Starmer a envisagé cette interdiction, par exemple en cas de slogan appelant à l'intifada. Proposition qui intervient quelques jours après l'attaque antisémite survenue à Londres. 2 millions de personnes attendues à Copacabana au Brésil pour un gigantesque concert gratuit de Shakira sur la mythique plage de Rio. La chanteuse colombienne va faire le show sur une scène de plus de 1000 mètres carrés. Shakira qui succède à Lady Gaga et Madonna. Et puis en football, parenthèse française pour le Paris Saint-Germain, le PSG qui va affronter Lorient cet après-midi en Ligue 1, à quelques jours du match retour contre le Bayern Munich en Ligue des Champions. Le compte à rebours est enclenché pour Emmanuel Macron. C'est le début de la fin pour le président français. Dans un an, il devra quitter l'Élysée. Bonjour Valérie Gasse.
7: Bonjour Clotilde.
4: Alors, est-ce que le chef de l'État prend conscience de cette échéance?
7: Eh bien, quand on fait attention aux signaux faibles, les expressions, l'attitude, les petits mots par-ci, par-là, on se rend compte que ça n'est plus un tabou pour Emmanuel Macron, qui semble avoir fait sa révolution intérieure pour accepter l'inéluctable sortie de l'Élysée. Il est entré dans la phase du bilan où chaque parole vise à valoriser son action sur les sujets importants pour lui. Réseaux sociaux, souveraineté militaire, industrielle, ceux sur lesquels il veut laisser une trace et si possible faire encore avancer les choses. Il se permet aussi des tacles à ses adversaires. Par exemple, récemment, en s'en prenant à ces maboules qui veulent se fâcher avec l'Algérie, avec un retour à ce vocabulaire décomplexé qui lui avait valu tant de critiques dans ses premiers pas à l'Élysée, mais qui lui permet de lâcher ses coups, cette fois-ci contre son ancien ministre de l'Intérieur de droite, Bruno Retailleau, avec au passage une saillie dans le débat présidentiel à venir, histoire de continuer à exister.
4: Est-ce qu'on peut dire qu'Emmanuel Macron est en tournée d'adieu?
7: Officiellement, certainement pas. Le président dit vouloir agir jusqu'au dernier quart d'heure, mais en fait oui, par la force des choses, même si le mot adieu est peut-être trop définitif, plutôt au revoir, car rien ne dit que les Français n'entendront plus parler de lui. Ses conseillers le jurent, Emmanuel Macron n'évoque jamais ses projets post-Élysée. Enfin, il a quand même glissé récemment, en répondant à la question d'un lycéen lors d'un déplacement, qu'il ne ferait plus de politique après, une manière encore d'accepter que l'après, c'est bientôt, et de ménager le suspense sur cette nouvelle vie qui l'attend à moins de 50 ans.
4: En même temps, Emmanuel Macron est pour l'instant toujours actif sur les dossiers internationaux.
7: Oui, son domaine réservé est celui sur lequel les Français lui reconnaissent le plus de valeur ajoutée. Son entourage veut croire d'ailleurs qu'on le regrettera. Le jour où il partira, il va nous manquer, prédit une ministre. L'international, la diplomatie, tous les candidats en sont conscient, ça sera l'un des sujets de la campagne présidentielle et vraisemblablement l'un des critères de sélection des candidats en 2027. Pour un proche du chef de l'État, il va y avoir un effet de contraste avec le président qui a 10 ans dans les pattes, pas facile pour eux. De quoi espère-t-il donner à Emmanuel Macron une influence dans la campagne avant de passer les clés de l'Élysée à son successeur?
4: Valérie Gasse pour la chronique politique. Elle a d'abord été mannequin et artiste du surréalisme, puis photographe de mode et même reporter de guerre, l'américaine Lee Miller, l'une des figures de la photographie du XXe siècle. Eh bien, le Musée d'art moderne de Paris lui consacre la plus grande rétrospective en France depuis une vingtaine d'années, à travers 250 tirages, dont une trentaine d'inédits. De la lumière des studios de mode à l'horreur des camps de concentration, découverte de cette exposition avec Carmen Huntsman.
8: Je suis pour ainsi dire née dans une chambre noire, est écrit noir sur blanc à l'entrée de l'exposition. Pour Lee Miller, ce n'est pas qu'une métaphore. Son père a réellement transformé la salle de bain en laboratoire photo et lui a donné son premier appareil à 10 ans. Peu après, elle pose de l'autre côté de l'objectif pour le magazine Vogue, puis quitte New York pour Paris.
9: Paris représente ce qu'elle n'avait pas aux États-Unis,
8: explique son fils Anthony Penrose.
9: Elle a soudainement senti que le monde entier s'ouvrait à elle. Et quand elle a rencontré Man Ray en 1929, elle a rejoint le mouvement surréaliste. Tous deux comprenaient les horreurs de la guerre pour en avoir déjà traversé une. Ils accordaient une réelle importance à la paix, à la liberté, à la justice et à la vérité.
8: Une vérité qui se cache souvent dans le détail, constate Fanny Schulman, commissaire de l'exposition.
10: Les moments où elle est la plus bouleversante, c'est dans ses attentions à des détails, particulièrement dans ses reportages de guerre. Une botte laissée dans une rue, des chaussures de fortune réalisées par des détenus dans un camp. C'est à travers ces petits détails-là qu'on peut sentir toute la précarité de la vie en temps de guerre, toute la fragilité et en même temps l'étrange poésie qui s'en dégage.
8: Engagée en 1942 comme correspondante de guerre pour Vogue, Lee Miller consacre ses premiers reportages aux femmes en temps de guerre. La pilote polonaise, la plieuse de parachute, un mannequin au milieu des ruines de Londres et finit par révéler l'inimaginable des camps d'extermination. Des corps entassés, amaigris jusqu'à l'os, morts et leurs bourreaux défigurés mais vivants. Lee Miller va jusqu'à se faire photographier dans l'intimité d'Hitler, dans sa baignoire à Munich. Mais c'est en Égypte, dans les années 30, qu'elle pousse le plus loin son style photographique.
10: Elle pose un regard sur l'Égypte extrêmement loin de tout exotisme et à rebours des conventions. Au lieu de photographier la pyramide de Gizeh, elle va photographier l'ombre portée de cette pyramide.
9: Ou cette vue à travers une moustiquaire déchirée devant une fenêtre donnant sur le désert avec dans le ciel un nuage ou est-ce un oiseau. Elle l'a intitulé « Portrait d'espace » parce que cet espace est le cadeau qu'elle vous fait pour que vous le peupliez de vos propres rêves, de vos visions, vos idées.
8: Artiste jusqu'au bout, Lee Miller consacre ses dernières années au portrait d'amis, Picasso notamment, et à la création de places inventives pour ses proches. Un geste réparation face aux pénuries et traumatismes de la guerre qui l'ont marqué à vie.
4: Et c'est une exposition à découvrir jusqu'au 2 août prochain à Paris.
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4: TU, merci d'écouter RFI. Et l'actualité africaine, c'est avec vous Arthur Ponchelet. Elle avait été remise aux forces maliennes par les soldats français de la force Barkhane il y a 5 ans. Eh bien, au Mali, la clé du camp de Tessalit est désormais aux mains des djihadistes.
14: Le Jnim qui s'est emparé hier de ce camp du nord du pays après le départ des soldats russes de l'Afrika Korps. Ils avaient refusé de combattre pour dénoncer le non-versement de leurs primes. En RDC, 84 soldats sont jugés pour révolte par la justice militaire. Une première audience s'est tenue cette semaine. L'actualité, c'est aussi la hausse des prix du carburant au Bénin, la réouverture de l'aéroport de Ziguinchor au Sénégal et puis reportage à Antananarive. On part à la rencontre d'une équipe malgache de parcours qui veut s'envoler pour les championnats du monde en France. C'était il y a tout juste une semaine, aux petites lueurs du jour. Les djihadistes du Jnim et les rebelles indépendantistes du FLA lançaient une offensive contre une demi-douzaine de villes du Mali. Des attaques simultanées, coordonnées et inédites par leur ampleur. Elles ont notamment tué Sadio Camara, le ministre de la Défense et figure de la junte. Les rebelles et les djihadistes ont pris la ville de Kidal dans le nord et leur offensive se poursuit, David Baché. Il revendique désormais le contrôle de deux camps militaires, ceux de Tessalit et d'Aguelok.
15: Seydana Guitta, l'un des principaux dirigeants du Jnim, pose dans le camp militaire de Tessalit. Dans sa main, la clé du camp, symboliquement remise il y a 5 ans aux forces maliennes par la force française Barkhane, chassée du pays. Après le retrait des soldats maliens et de l'Afrique à corps russe, les combattants du Jnim et du FLA sont entrés hier sans combattre dans ce camp et dans celui d'Aguelok. Depuis la reprise de Kidal, samedi dernier, les groupes armés étaient déjà revenus à Ber, Tessi, Tombori ou Gourmararous, visés hier par une seconde attaque en 2 jours. Le scénario de 2012 se met en place, redoute un notable de Tombouctou. À l'époque, les principales villes du Nord étaient tombées en quelques jours. À Gao également, la population retient son souffle. Les commerces sont presque tous fermés, rien ne bouge, on observe, décrit un habitant. Mais les autorités de transition et leurs partenaires russes sont loin de déposer les armes. La ville de Kidal et ses alentours font l'objet de bombardements réguliers. L'Afrika Korps affirme également avoir mené des opérations dans les régions de Gao, Menaka, Sikasso et Koulikoro. À Bamako, le Jnim met progressivement en œuvre son blocus, des points de contrôle ont été installés sur plusieurs axes menant à la capitale. Pour autant, selon des communiqués officiels, un convoi de plus de 800 camions-citernes a pu passer hier sous escorte militaire.
14: David Baché, de son côté, le FLA, le Front de Libération de l'Azawad, affirme dans un communiqué rejeter l'étiquette de terrorisme et dit agir au nom de la légitime défense. Hier, le procureur de la République près le tribunal de Bamako a lui annoncé l'arrestation de plusieurs militaires maliens accusé de complicité dans les attaques de samedi dernier. En République démocratique du Congo, c'est contre l'AFC M23 que les autorités luttent dans l'est du pays. Et la justice militaire entend réaffirmer la discipline au sein de l'armée. 84 soldats comparaissent depuis le début de la semaine à Kisangani pour révolte, refus de combattre et dissipation de munitions. Les faits remontent au début de l'année à Pinga, dans le territoire de Walikale. Pascal Moulégois, que leur reproche-t-on exactement?
16: Le procès s'est ouvert mercredi devant le tribunal militaire de garnison de Kisangani. Plus de 80 militaires issus d'une unité déployée dans les territoires de Walikale sont poursuivis pour révolte, refus de combattre et dissipation des munitions de guerre. Selon les ministères publics, les faits remontent à février dans la cité de Pinga lorsque ces soldats avaient refusé de combattre en invoquant notamment les non-paiements de leurs primes. Ça n'était suivi de coups de feu dans l'agglomération, une réclamation collective strictement interdite dans les rangs de l'armée. C'est le commandant de la 3e zone de défense qui a saisi la justice, souhaitant un procès à la fois pédagogique et dissuasif pour l'ensemble des troupes. La première audience n'a été consacrée qu'à l'identification des prévenus avant les débuts de l'instruction de l'affaire le lundi. Un avocat de la défense a pointé l'absence de preuves et un procès, nous a-t-il dit d'emblée, déstabilisateur pour l'armée, quand on sait que ces militaires détenus depuis 2 mois dans la prison militaire de Kisangani encourent la perpétuité. Pascal Moulégois, Kinshasa, RFI.
14: La RDC et Joseph Kabila qui contre-attaque après son placement sous sanctions américaines. L'ancien président, accusé par Washington de soutenir l'AFC M23, est désormais interdit de commercer avec les États-Unis. Une distraction qui ne va mener nulle part, réagit ce matin son parti. Le PPRD dénonce une décision politiquement motivée et un alignement de Washington sur le narratif du pouvoir congolais. La politique au Tchad et les partis du GCAP, le groupe de concertation des acteurs politiques, qui annulent leur marche prévue aujourd'hui. La plateforme d'opposition dit prendre acte dans un communiqué de la décision de justice qui interdit ce regroupement d'activités. 8 leaders du GCAP ont été arrêtés il y a une semaine et sont détenus depuis.
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14: 7h35, en temps universel. Donald Trump, pas satisfait de la nouvelle proposition de l'Iran pour relancer les négociations de paix avec les États-Unis. Le président américain menace à nouveau de pulvériser la République islamique, mais assure dans le même temps, dans un courrier au Congrès, que les hostilités sont terminées. Cessez-le-feu toujours précaire, donc, entre l'Iran et les États-Unis. Le reste du monde, lui, subit toujours les conséquences de cette guerre. Le Haut Commissariat des Nations Unies pour les réfugiés s'inquiète des perturbations des chaînes d'approvisionnement, notamment d'aide humanitaire. Les coûts des livraisons ont par exemple doublé au Soudan, pire crise humanitaire au monde. Autre conséquence très concrète pour la quasi-totalité de la planète, la hausse des cours du pétrole. Le baril de Brent atteint les 114 $ ce matin. Et à la pompe, les automobilistes tirent la langue. Exemple au Bénin, Jean-Luc Aplogan, où les prix sont revus à la hausse en ce mois de mai.
17: La hausse la plus importante concerne le pétrole lampant. Il passe de 639 à 1040 francs le litre. L'essence et le gasoil ne sont pas épargnés. À la pompe, il faudra débourser par litre 725 pour l'essence et 750 francs pour le gasoil, une majoration de 30 francs chacun. La décision annoncée jeudi est entrée en application dès vendredi. Dans les stations-service, les gérants ont dû annoncer la nouvelle à des clients parfois pris de court. Pascal, gérant d'une station à Cotonou, raconte comment il a géré ses premiers clients.
18: On les salue, on les dit s'il vous plaît, il y a eu une augmentation, il y a d'autres qui sont déjà au courant, d'autres ne savent rien. Il y a des clients qui se fâchent, on essaie de les calmer, et d'autres achètent. Bon, il y a certains, ils continuent à dire que quand est-ce que la guerre va finir, ils auront la paix.
17: Deux automobilistes venus s'approvisionner dans une autre station de la ville expriment leur désarroi et leur surprise.
19: À ma grande surprise ce matin, je sais que l'essence a augmenté. Il y a beaucoup de gens qui vont souffrir après, les Mdiaman, les gens qui ont des budgets calculés, mais on va faire avec.
20: On est là, on subit. La vie continue.
17: Pour justifier cette décision, le gouvernement invoque la flambée des cours du pétrole sur les marchés internationaux et la crise au Moyen-Orient. Les autorités affirment avoir veillé à préserver le pouvoir d'achat des Béninois dans la fixation de ces nouveaux prix. Quant au gaz domestique, le tarif reste inchangé. Jean-Luc Aplogan, Cotonou, RFI.
14: Et dans ce contexte, alors que les difficultés s'accumulent donc pour les ménages béninois, les travailleurs, eux, entendaient manifester hier à l'occasion du 1er mai, marche de la Confédération syndicale des travailleurs du Bénin, interdite par le préfet du littoral. Kassa Mampo, le secrétaire général du syndicat, dénonce cette mesure et invite le président élu Romuald Ouadani à écouter les travailleurs et le peuple. 4 ans de travaux et 13 milliards de francs CFA plus tard, l'aéroport de Ziguinchor au Sénégal ouvre à nouveau ses portes. Un premier vol commercial a atterri hier dans la capitale de la Casamance. C'est une nouvelle étape dans la stratégie de l'exécutif. Pauline Le Troquet, les autorités promettent depuis longtemps une relance de la région du sud du pays.
21: Ce jeudi, le ministre des Transports et celui des Infrastructures ont été les premiers à se poser sur la nouvelle piste. Portée à 2000 mètres de long sur 30 mètres de large, elle a été rénovée par la filiale sénégalaise du groupe Eiffage. Le parking peut désormais accueillir jusqu'à deux Boeing 737-700. L'infrastructure porte les espoirs de rattrapage économique d'une région longtemps freinée par le conflit autour de son indépendance. Les tensions politiques sous l'ancien régime ont également contribué à isoler la Casamance, fief du Premier ministre Ousmane Sonko, à l'époque où il était opposant. Pour l'heure, l'aéroport assurera des vols domestiques quotidiens avant d'envisager une ouverture aux liaisons internationales. Les standards de construction ont été pensés pour attirer touristes et investisseurs étrangers. Jeudi, le ministre des Infrastructures a par ailleurs annoncé le lancement, le 31 juillet prochain, des travaux du second pont de Ziguinchor, une infrastructure qui doit sécuriser la mobilité dans la région. Pauline Troquier, Dakar, RFI.
14: L'Afrique du Sud, mais aussi la Turquie, le Brésil et l'Espagne, au total une douzaine de pays, dénoncent l'interception par Israël de la flottille pour Gaza. Ses membres ont été arraisonnés dans les eaux internationales au large de la Crète. 175 personnes arrêtées et débarquées sur l'île grecque. Dans leur communiqué commun, les diplomaties d'une douzaine de pays dénoncent des violations flagrantes du droit international. Ils doivent littéralement franchir des obstacles pour atteindre leurs rêves. La fin de ce journal à Madagascar. À la rencontre des Yamakasi Malgaches, l'équipe de parcours de la Grande Île. Le parcours, vous le savez, c'est cette discipline à la frontière entre l'art et le sport qui consiste à franchir des obstacles urbains. Les sportifs malgaches vont se rendre au championnat du monde dans 15 jours en France et pour financer leur voyage, ils se produisent aujourd'hui en banlieue d'Antananarivo au Forestival, le festival des arts urbains. Notre correspondante dans la capitale malgache, Sarah Teto, a assisté à leur répétition de reportage.
22: Issa, Rua, Tel.
23: Dans un square désaffecté de la capitale, les traceurs gaz répètent une figure périlleuse en duo sous l'œil admiratif du reste du groupe. La coordination doit être millimétrée, chaque essai est filmé puis revisionné sur téléphone.
24: Moi je vais faire backflip précision sur l'obstacle et Dina il va faire speed vault, il va passer en dessous de moi. C'est une figure qu'on n'a jamais faite, mais on va le faire au Forestival. C'est un peu chaud, mais ça reste possible.
23: Touki Ranaivoumanane, 25 ans, est l'un des piliers de l'équipe nationale.
24: Cette année, moi, je participerai pas à la Coupe du Monde. Par contre, je vais participer au Forestival pour faire partir mes copains, pour pouvoir financer leur voyage. Parce que là, on n'a pas beaucoup de sponsors et on fait notre maximum pour qu'ils partent.
23: Dean Rakutoridzone, lui, joue sa participation aujourd'hui. Sélectionné pour la compétition, le champion malgache de speedrun avait atteint les demi-finales l'an dernier aux Mondiaux. Il saura en fin de soirée s'il peut s'envoler vers la France selon les montants collectés.
6: Je remercie vraiment toute l'équipe pour leur solidarité. Ce sont vraiment des amis. Sans l'implication de tous, dans les spectacles, les initiations qu'on propose au festival, c'est certain que je ne pourrais pas participer aux Mondiaux.
23: Le festival se veut une vitrine des sports urbains émergents pour le grand public. Mais il illustre aussi une réalité bien connue à Madagascar. Les athlètes doivent quasi systématiquement se débrouiller seuls pour autofinancer leur participation aux compétitions internationales. Sarah Teto, Antananarivo, RFI.
4: 10h42 à Antananarivo. Et la suite et la fin des RFI Matins, c'est avec vous, Clotilde Dumais.
0: Merci beaucoup, Arthur Ponchelet.
4: Et 7h42 en temps universel, on passe au sport. Avec vous, Babacar Diarra, en football, les sanctions de la commission centrale de discipline du championnat marocain sont déjà tombées après les affrontements d'avant-hier entre supporters des Phares de Rabat et du Raja Casablanca.
1: Oui, c'est allé vite et les deux clubs écopent d'un nombre de matchs à disputer à huis clos. 5 pour les Phares qui avaient délocalisé cette rencontre dans le complexe Prince Moulay Abdallah de la capitale marocaine. 3 pour le Raja. À cela s'ajoutent des suspensions de déplacement avec une interdiction pour les deux clubs lors des 13 dernières journées de ce championnat marocain.
4: En volée, il y avait une demi-finale 100% rwandaise au championnat d'Afrique de club hier à Kigali.
1: Et elle a tourné à l'avantage de Police VC, vainqueur 3-7-1 de Reg. Ce sera donc le premier représentant du pays des mille collines dans tout championnat continental de sport collectif. Lucie Mouillot.
2: Une explosion de joie dans les tribunes après le point gagnant de Police VC. Dans le stade, Gabi se prépare déjà à revenir pour la finale.
3: Je serai là, c'est sûr. On s'améliore petit à petit et ça se voit. Je suis contente qu'une équipe rwandaise soit en finale. C'est une page d'histoire qui s'écrit.
2: Une finale première pour un club rwandais masculin dans un tournoi au niveau continental, tout sport collectif confondu. Un enjeu qui a renforcé la détermination du joueur Elfas Makuto.
5: Nous étions reconnaissants et heureux de cette victoire. Cette place en finale nous a motivés, car peut-être que cette opportunité ne se représentera pas. C'est pour ça que j'étais très actif aujourd'hui, pour saisir ma chance.
2: Police VC est déjà assuré de battre la meilleure performance rwandaise dans le championnat. Une troisième place remportée par Gisagara VC en 2022. Une évolution du sport rwandais positive pour le coach des finalistes Freddy Moussoni.
25: Le développement du volley va avec celui d'autres sports au Rwanda. C'est une évidence et j'ai hâte de voir jusqu'où la Ligue et l'équipe nationale peuvent aller. The national
2: team is going. Une place en finale qui offre également à Police VC un billet pour les prochains championnats du monde des clubs. Une autre première historique pour le volley rwandais. Lucie Mouillot, Kigali, RFI.
1: Et les Rwandais de Police VC devront dominer l'Al Ahly du Caire ce soir pour obtenir le titre de champion d'Afrique de club de volley.
4: On termine, Babacar, avec la quatrième édition du Tour cycliste du Bénin. Ça se termine aujourd'hui, justement.
1: Hier, le Marocain Salah Eddine Mraouni a remporté l'avant-dernière étape à Porto Novo. Pour ce qui est du classement général statu quo, le Letton Christian Beolovic conserve le maillot jaune dans l'équipe du Togo. Les chutes de la troisième étape ont pesé lourd avec l'abandon de deux coureurs dont le meilleur est élément d'Otse Kofi Blaise, des circonstances qui plombent le moral des coureurs togolais. Mais Kébé Madina Esso tente de garder la tête haute, il l'a dit au micro de Théophile Aza.
26: On avait prévu gagner quelque chose aujourd'hui, mais c'était un peu dur pour nous. Mais on a essayé. On nous sommes arrivés avec la tête du peloton. Ça a beaucoup donné. Depuis le début du tour, on ne s'est pas retrouvé. Mais lorsqu'on rentrait dans le tour même, ça a venu. Et nous sommes en train de se battre pour ça aussi. La fin du tour, on va voir comment ça va aller avec le Grand Prix du Cotonou. On va tenter la chance, voir. Et dans peu de temps, c'est le tour du Togo qui s'approche aussi. Donc, on se mettra en fond pour combattre pour ce tour aussi.
1: La cinquième et dernière étape du Tour du Bénin se déroulera aujourd'hui entre Zogbodomé et Cotonou sur 128 km.
4: Babacar Diarra pour les sports. Une semaine après les attaques coordonnées au Mali entre le JNIM et le Front de Libération de l'Azawad, la junte malienne essaie de reprendre la main alors que la ville de Kidal est tombée. La progression des djihadistes avec les rebelles Touareg inquiète et le retour orchestré du chef de la junte, Newton Ahmed Barry, ne semble pas pour l'instant arrêter cette spirale.
0: Un retour effectivement orchestré, possiblement de la masse Kirovka, cette technique russe qui simule une disparition le temps que les ennemis se dévoilent et qu'on leur coupe la tête. Ceux de la junte ne se sont jamais vraiment cachés, mais l'orchestration fait partie aussi de la guerre. Un scénario en deux temps. D'abord, une réarticulation avec les Russes. S'assurer que Africa Corps n'est pas passé à l'ennemi. Les Russes sont la garantie sécurité des juntes, principalement de leurs chefs. Être sûr que quoi qu'il arrive, ils sont protégés et si ça tourne mal, être évacués comme Bachar al-Assad en Syrie. Deuxième temps, Assimi Goïta, avec l'assurance des Russes, réhabite sa fonction et accomplit les formalités de retour aux affaires. Visite de compassion aux blessés et les condoléances à la famille de son numéro 2, le général Sadio Camara, qui a eu moins de chance que lui, est mort dans les décombres de sa maison, réduite en gravats par les assaillants, selon un mode non encore vraiment élucidé. Et puis, une adresse à la nation, un exercice qu'il n'adore pas vraiment. Assimi Goïta a retrouvé son fauteuil, toujours avec les Russes à ses côtés. La situation est-elle pour autant revenue à la normale?
4: Tout dépend de ce qu'on appelle un retour à la normale dans le Mali d'aujourd'hui.
0: C'est une excellente question, en effet. Les repères se perdent tellement la situation sécuritaire se dégrade. Depuis septembre 2025, la normale, c'est le blocus autour de Bamako. La junte, n'ayant pas pu desserrer le taux, s'en était accommodée, s'achetant des répits momentanés avec le JNIM pour s'approvisionner en carburant. Avec ces événements du 25 avril, l'autorité de l'État malien s'est encore étiolée, réduite à moins que ce qu'elle était en janvier 2013, au moment où l'opération Serval avait stoppé les djihadistes dans la ville de Kona alors qu'ils étaient lancés vers Bamako. En ce début mai 2026, la coalition JNIM-FLA, les rebelles et les djihadistes, a franchi la ville de Sébaré, considérée autrefois comme la ligne Maginot. À présent, ils sont dans les faubourgs de Bamako, dont ils ont décrété le blocus total. Leur objectif, que le régime s'effondre sur lui-même.
4: Quelles sont donc, Newton Ahmed, les perspectives maintenant pour la junte?
0: La situation se complique. La junte, qui a échappé de peu à la décapitation, son ministre de la Défense tué et son chef des renseignements, Modibo Koné, au sort incertain, ne veut rien lâcher. Elle poursuit son objectif de victoire totale par le moyen des armes qui, chaque jour, s'éloignent comme une arlésienne. En face, les groupes armés se renforcent de façon tactique et sont désormais clairement dans la logique de faire tomber la junte. Entre ces deux protagonistes, pratiquement, personne ne veut mettre sa bouche pour parler prosaïquement. Ni les voisins, ni les organisations sous-régionales, encore moins l'ONU. Les Maliens sont laissés à eux-mêmes avec un État réduit à un simple acteur parmi d'autres dans une guerre qui lui échappe et un État qui ne protège plus pareillement tous ses citoyens. Dans certaines rues de Bamako, des hommes supposément terroristes sont boucanés et découpés comme de la simple viande. Tout le monde a conscience que c'est une tragédie qui se noue. Mais le problème des tragédies, on voit venir, mais on ne peut rien pour les arrêter. Blaise Pascal avait trouvé les mots justement pour le décrire. toutes les lumières de la vérité ne peuvent rien pour arrêter la violence et ne font que l'irriter encore plus.
4: Le regard de Newton Ahmed Barry sur RFI. Elle a été licenciée, menacée, contrainte à l'exil en Sierra Leone. Nouveau rebondissement pour Umu Torunka, cette journaliste spécialisée dans les questions de santé et de genre. Elle avait été renvoyée en juillet 2024 de la télévision publique, la SLBC, Sierra Leone Broadcasting Corporation, après avoir diffusé une vidéo jugée critique du pouvoir. Sauf que le mois dernier, la commission indépendante des médias a finalement reconnu le caractère abusif de ce licenciement. Umu Torunka espère donc désormais que la Cour de justice de la CDAO fera la même chose, avec un enjeu final, mettre un terme à l'impunité et protéger les femmes journalistes. Retour sur ce parcours avec Christina Okello.
21: C'est par téléphone, sans la moindre notification écrite, que Umu Torunka apprend la nouvelle de son licenciement. Un comble pour la pigiste qui dénonce des années de harcèlement au sein de la SLBC. Le directeur général de l'époque, qui était aussi notre représentant légal, m'avait assuré qu'il plaiderait en ma faveur pour que j'obtienne un contrat permanent. J'y ai cru de bonne foi. Il m'a même invité à Freetown pour rencontrer le directeur des ressources humaines. Mais après m'avoir fait attendre toute la journée, il m'a proposé d'aller à l'hôtel et de revenir le lendemain. Il a commencé à me faire des avances sexuelles. J'ai refusé et à cause de ça, j'ai été privée de nombreuses opportunités. Pendant 10 ans, Umu Torunka reste pigiste sans contrat permanent. Un système qu'il a laissé sans protection, selon son avocat, Ikechukwu Izoma, de l'organisation Robert and Ethel Kennedy Human Rights Center.
7: Elle a été licenciée par un simple appel téléphonique parce qu'elle ne bénéficiait pas des protections d'un salarié à plein temps. Après plus de 10 ans dans l'institution, elle était toujours maintenue dans un statut précaire de pigiste. C'est cette précarité qui a permis ses abus. Pendant des années, elle a été écartée des promotions et d'un contrat permanent. Il existe un lien direct entre cet environnement de harcèlement et d'intimidation et son licenciement abusif.
21: Son licenciement intervient après les publications d'une vidéo sur les réseaux sociaux. Umu Torunka y montre une femme publiquement humiliée dans un meeting présidentiel après une question sur le coût de la vie. Dès le lendemain, elle reçoit de menaces pour retirer la vidéo. De pression qui illustre un système de harcèlement plus large, explique Estina Taylor de l'ONG Women in the Media Sierra Leone.
8: Our media students at the university.
9: Le harcèlement sexuel commence dès l'université et se poursuit dans les rédactions, mais aussi lors des interviews. Il arrive que quelqu'un vous regarde et vous dise « j'aime votre robe, j'aime votre poitrine ». Moi-même, en tant que journaliste, j'y ai été confrontée. Certains refusent qu'un homme les interviewe et demandent spécifiquement que ce soit une femme.
21: Face à ces pratiques, Umu Torunka veut aller au-delà de son cas personnel, mettre fin à l'impunité. Si j'ai saisi la cour de la CDAO, ce n'est pas seulement pour obtenir réparation, mais pour mettre fin à l'impunité. Je veux que d'autres femmes puissent parler et faire valoir leurs droits. La procédure est désormais entre les mains de la Cour de justice de la CDAO, saisie en septembre 2025. Mais le gouvernement sierra-léonais n'a toujours pas répondu. Ses avocats viennent de déposer une requête pour contraindre l'État à réagir. Une affaire qui pourrait faire jurisprudence pour la protection des femmes journalistes dans la région.
4: Menace sur l'information avec Christina Okello. Il est presque 10h ici à Paris et bienvenue dans le game sur RFI. Bonjour Denis Farlufo.
10: Bonjour Clotilde.
4: Cette semaine, vous nous faites découvrir un jeu vidéo créé à Madagascar.
10: Oui, il s'appelle Kalanour. C'est un jeu d'action, de plateforme et d'aventure qui s'inspire du folklore malgache. Et à peine annoncé, eh bien, il prévoit déjà de sortir dès l'été 2026. Je vous raconte comment ce nouveau bijou a vu le jour. L'action de Kalanour se déroule sur l'île de Lemuria, sur laquelle Raneni, une sorcière dictatrice, impose une surindustrialisation à marche forcée. Et comme si ça ne suffisait pas, la méchante sorcière décide d'organiser un grand concert avec des artistes de renom, tout ça en son honneur bien sûr.
4: Ouais, mais j'imagine bien qu'on va pas la laisser faire.
10: Mais là non, c'est là que vous entrez en jeu avec le personnage de Kaleleki, un petit Kalanour. Dans le folklore malgache, il s'agit d'un petit esprit poilu dont le rôle est bienveillant ou non selon les contes. Dans le jeu du même nom, Kalaleki devient l'élu qui, selon une prophétie assez douteuse, devra sauver le monde de Lemuria en voyageant en bus pour recruter des Lemuriens musiciens et organiser le concert rebelle du siècle afin de mettre un terme au règne de la sorcière.
4: Le speech, en tout cas, me fait beaucoup rire. Alors, comment est-ce qu'un studio arrive si soudainement sur le marché avec ce jeu vidéo?
10: Bah, vous en doutez bien, il n'est pas sorti de nulle part. Ce jeu est développé depuis 2019 par le studio malgache Red Raketa, dont c'est le tout premier jeu vidéo. Kalano est né de beaucoup de travail et de café, bien sûr, mais aussi grâce à la chance. Il y a 6 ans, les créateurs ont fait une rencontre qui aura tout changé, celle du rappeur français Aurel San. Il raconte d'ailleurs sur ses réseaux sociaux comment la magie a opéré.
11: Il y a 6 ans, j'étais à Madagascar et j'ai rencontré Dean et Steve qui développaient un jeu vidéo dans leur garage. Du coup, on leur a proposé de les accompagner avec Oun.
12: Skinny, votre candidature a été retenue.
10: Voilà, et c'est comme ça que Red Raketa trouve des locaux pour leur studio, mais aussi un éditeur français qui s'appelle New Tales, qui va les aider à finir et distribuer le jeu. En guise de remerciement, le rappeur Aurel San retrouve bien entendu son personnage dans le jeu vidéo, il s'appelle Lemur San.
4: Oui, Lemur San, en référence évidemment à Aurel San. Alors, qu'est-ce que vous avez pensé, vous, Jennifer, de ce jeu?
10: Alors, j'ai testé la démo de Kalanur, qui est déjà disponible sur la plateforme Steam, et il est vraiment prometteur pour son monde coloré, bien sûr, ses drôles jeux de mots, ses combats et ses personnages hauts en couleur, mais aussi et surtout pour sa bande sonore. Parce qu'en effet, la musique du jeu contribue largement à l'expérience, et l'équipe a collaboré avec des musiciens malgaches, dont J.E.R., que vous connaissez peut-être. C'est l'artiste qui avait fait sensation dans l'émission de rap Nouvelle École

0: PS5 et Steam. Voilà de quoi rendre fiers les gamers malagasy.
1: Ouais, et la musique a l'air terrible, effectivement. Bienvenue dans le game avec Jennifer Lufour. JER, il est dans la playlist de RFI, tout comme d'ailleurs ce titre qu'on entend actuellement, Kwame Nkrumah de K-Slice et Pat Thomas sur RFI.

0: Voilà donc pour ce RFI matin. Merci à Christophe Pernet qui était à la réalisation. Quant à moi, je vous souhaite une très belle journée et je vous dis à demain sur RFI.
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0: Il est 8h en temps universel. Merci d'écouter RFI.
1: Clotilde Dumay.
0: Et un nouveau journal international avec vous, Gaëtan Plenet.
2: Bonjour à tous. Donald Trump n'est pas conquis, pas satisfait, dit-il, de la nouvelle mouture iranienne d'un texte censé relancer les négociations de paix. Il a été transmis au médiateur pakistanais. Dans ce journal, on va essayer de comprendre ce que cette proposition de Téhéran peut contenir, car pas d'informations officielles pour l'instant. Dans ce journal également, le Pentagone, qui trouve un accord avec 7 entreprises d'intelligence artificielle qui l'aideront dans des opérations classées secrètes. On est auprès des travailleuses du sexe au Mexique, elles manifestaient hier. Et puis la deuxième édition du Festival international de lutte sénégalaise, c'est ce soir à Paris. Une reprise de la guerre entre les États-Unis et l'Iran, c'est une option, dit Donald Trump. C'est même probable, affirme ce matin un responsable du commandement des forces armées iraniennes, déclaration auprès de l'agence locale Fars, dans laquelle il rejette la faute sur Washington, incapable, dit-il, de respecter la moindre promesse ou le moindre accord. De quoi forcément faire planer le doute sur l'avenir de la trêve, fragile mais qui tient toujours quand même pour l'instant. Téhéran a fait parvenir, je le disais, au médiateur pakistanais une nouvelle proposition censée relancer les négociations de paix. Je ne suis pas satisfait de cette offre, dit Donald Trump. Siavosh Ghazi, vous êtes à Téhéran. On se dirige donc vers un nom de la Maison Blanche sur cette proposition.
3: En fait, on sait très peu de choses sur les nouvelles propositions iraniennes qui ont été transmises au Pakistan, que Donald Trump a refusé. Mais si on reprend les différentes déclarations des responsables iraniens, notamment le guide suprême, l'Ayatollah Mojtaba Khamenei, ou encore le président du Parlement, Mohammad Bagher Alibaf, donc la figure montante du pouvoir, l'Iran voudrait d'abord que les États-Unis annoncent la fin de la guerre et donnent un engagement clair qu'il n'y aura pas de nouveau de frappe contre l'Iran dans les prochains mois. Ensuite, les Iraniens garderont le contrôle du détroit d'Ormuz. Pas question de lâcher donc le contrôle de ce détroit. L'Iran percevra des taxes pour le passage de chaque navire. Une fois que le blocus des ports iraniens aura été levé par les Américains, le trafic maritime pourra reprendre. Mais les monarchies arabes du Golfe Persique devront payer des réparations de guerre avant de pouvoir utiliser cette voie d'eau. Et enfin, en ce qui concerne le dossier nucléaire, pas question donc d'arrêter le programme nucléaire. L'Iran peut suspendre l'enrichissement d'uranium pendant 5 ans parce que les installations doivent être reconstruites. Et pas question non plus d'envoyer à l'étranger les stocks d'uranium, mais l'Iran propose de diluer les 400 kg d'uranium enrichi à plus de 60%.
2: Merci Siavosh Ghazi, correspondant de RFI à Téhéran. Pendant ce temps, au Liban, 14 personnes tuées hier dans plusieurs localités du sud du pays après de nouvelles frappes israéliennes. Le village d'Abouch a notamment été visé. L'armée israélienne y avait décrété un ordre d'évacuation. Là-bas, un enfant fait partie des victimes. Des enfants parmi les blessés aussi dans un autre village pris pour cible, celui de Zrariyé, dans le sud toujours. C'est dans le sud du Liban que ces frappes sont les plus intenses malgré le cessez-le-feu du 17 avril dernier. Et dans le sillage de cette guerre au Proche et au Moyen-Orient, le Pentagone annonce le retrait à venir d'ici un an de quelques 5000 de ses soldats américains déployés en Allemagne. Ça intervient après des propos du chancelier allemand Friedrich Merz qui avait notamment dénoncé un manque de stratégie américaine. Le Pentagone qui, dans un tout autre dossier, s'est mis d'accord avec les leaders de l'intelligence artificielle. 7 entreprises au total, notamment SpaceX, OpenAI, Google ou encore Amazon, qui ont accepté de mettre leur modèle d'IA au service des militaires pour les aider dans les opérations classées secrètes des États-Unis. Ils sont 7, je le disais, mais un grand absent quand même. Précision avec Marius Roland.
4: Utiliser l'intelligence artificielle pour faciliter la prise de décision sur des terrains de guerre complexes. Voilà comment le département de la guerre présente officiellement l'objectif de cet accord. Concrètement, il promet d'améliorer l'analyse des renseignements, les ordres donnés aux militaires, leurs déplacements. Bref, Washington compte faire de l'intelligence artificielle une arme de combat. Ce projet ne date pas d'hier, jusqu'à récemment, le Pentagone travaillait déjà avec Anthropic, mais l'entreprise avait refusé de laisser les militaires accéder à Claude, son modèle d'IA, sans garde-fou. Pas question de contribuer à la surveillance de masse des citoyens américains et au développement d'armes complètement autonomes. Une résistance qui avait provoqué la colère de Donald Trump et la rupture du contrat avec le Pentagone. Les concurrents d'Anthropic n'ont pas eu ces scrupules, ce qui n'est pas sans faire de vagues. Plus tôt cette semaine, 600 employés de Google ont appelé leur direction à ne pas céder aux demandes du ministère de la Défense. Peu importe, le développeur de Gemini contribuera bien, je cite, à renforcer l'arsenal de la liberté du département de la guerre.
2: Marius Roland, au Mali, les camps militaires de Tessalit et d'Aguelok, désormais sous le contrôle du JNIM et du FLA, le groupe de soutien à l'islam et aux musulmans, et le Front de libération de la Zawad ont lancé la semaine dernière une série d'attaques conjointes dans le pays pour faire chuter la junte. Le JNIM poursuit aussi son blocus autour de Bamako, avec notamment des points de contrôle installés sur plusieurs axes menant à la capitale, même si plusieurs centaines de camions-citernes ont dans les faits pu passer hier selon les autorités maliennes. J'ajoute que le procureur de la République près le tribunal de Bamako a annoncé dans un communiqué l'arrestation de plusieurs militaires maliens accusés de complicité dans les attaques donc de samedi dernier. Le début d'une grève illimitée en Bolivie à l'appel du principal syndicat du pays, le COB, qui se mobilisait à l'occasion du 1er mai, la fête du travail. Grève illimitée donc jusqu'à ce que le gouvernement comprenne les demandes du peuple, a expliqué le secrétaire général de ce syndicat. Pour lui, les autorités n'ont pas répondu à ses revendications, à savoir notamment une hausse de 20% du salaire minimum. Au Mexique aussi, des centaines de milliers de personnes se sont mobilisées à l'occasion de ce 1er mai hier. Et là, ce sont notamment les travailleuses du sexe qui ont fait entendre leur voix.

0: une machine marocaine, tous les temps, il compite, il joue à très haut niveau, c'est incroyable. Avoir un joueur ainsi, c'est comme avoir trois joueurs. Mais malheureusement, il ne sera pas à Munich et on est tranquille et content parce que en tant qu'équipe, on a des possibilités, on a joueur de très haut niveau.
1: Pas inquiet, Luis Enrique, sans Hakimi, il y a de la ressource pour affronter, pour commencer, les Lorientais à 15h, temps universel, petit rectificatif, le match retour Bayern-PSG, ce sera mercredi. Avant cela, dans trois quarts d'heure, Marseille va sans doute jouer son va-tout pour l'Europe lors d'un match à Nantes. Monaco se rend chez le quasi-relégué Metz à 17h, temps universel, et à 19h05, TU Lens, dauphin du PSG, sera à Nice. En Espagne, 34e journée de Liga, le FC Barcelone en visite à Osasuna à 19h, temps universel, à l'occasion de se rapprocher de très très près de son deuxième titre de champion d'affilée. En Angleterre, c'est la 35e journée de Première Ligue. Le leader Arsenal accueille Fulham à 16h30, temps universel.
2: Et les joueuses d'Arsenal, elles, sont à Lyon pour jouer leur place en finale de la Ligue féminine des champions.
1: Avec un petit avantage 12-1 obtenu en demi-finale aller, avantage que l'OL Lyon va tenter de combler pour éviter une nouvelle désillusion face aux tenantes du titre. Bête noire des Rodaniennes ces dernières années. Pour cela, il va falloir une bien meilleure Christian Endler dans les buts que samedi dernier, et surtout être plus efficace offensivement, estime l'entraîneur des Lyonnaises, Jonathan Giraldez.
3: C'est la priorité pour moi, d'avoir créé plus d'opportunités que les premiers matchs, et défensivement être très, très connecté aussi pour éviter que l'autre équipe va rendre occasion. C'est vrai aussi que l'autre équipe va pas créer beaucoup d'occasions, clair, la première moitié seulement un, la deuxième peut-être deux, mais en général défensivement j'ai pas le feeling que l'autre équipe va créer beaucoup d'opportunités, mais en général, nous devons améliorer notre niveau offensif.
1: Jonathan Giraldez, OL Lyon Arsenal, coup d'envoi tout à l'heure, 13h, temps universel, avec Pauline Guillou sur place. La seconde demi-finale retour entre le FC Barcelone et le Bayern Munich, un partout à l'aller, aura lieu demain.
2: Tennis avec la finale féminine du tournoi de Madrid.
1: Qui oppose Mira Andreeva et Marta Kostyuk, une russe face à une ukrainienne dont vous pouvez oublier les politesses d'usage à la fin. Il n'y en aura pas, espérons juste un beau match entre la 8e mondiale, Andreeva, et la 23e, Kostyuk, qui est sur une série de 11 victoires d'affilée. Enfin, la disparition à 59 ans d'une figure du sport italien, Alex Zanardi, ancien pilote de Formule 1 dans les années 90, victime en 2001 d'un grave accident lors d'une course en IndyCar, amputé des deux jambes. Il s'était lancé ensuite dans une seconde carrière dans le paracyclisme, avec succès puisqu'il avait remporté 4 titres paralympiques aux Jeux de Londres en 2012 et de Rio en 2016.
2: Merci Christophe Direnzian pour ce journal très complet des sports. Retour donc, comme promis, sur la situation en Iran. Avec nous, la présidente du Comité international de la Croix-Rouge, le CICR, Mirjana Spoljaric. Bonjour.
4: Bonjour.
2: Vous rentrez tout juste d'une visite officielle en Iran. Alors déjà, qu'avez-vous vu sur place? Qu'avez-vous constaté à Téhéran notamment?
4: Ce que j'ai constaté tout d'abord, c'est que l'anticipation de la guerre est devenue une condition permanente pour des dizaines de millions de personnes, pas seulement en Iran, mais dans toute la région. J'ai traversé une partie du pays, on a passé des heures et des heures en voiture, et puis je me suis rendu compte que ce pays est vaste, qu'il y a des dizaines de millions de personnes qui sont impactées s'il y a une nouvelle escalade. Et chaque fois qu'on est passé à côté des infrastructures comme des barrages, des centrales nucléaires ou des centrales électriques, les gens me disaient « ce sera la prochaine cible ». Et vous voyez la ville à côté et vous imaginez l'impact que ça aurait. Donc s'il y a une escalade, ce sera une guerre contre les civils. Ça tournerait inévitablement en une guerre contre les civils. En Iran, mais au-delà de l'Iran, comme on avait déjà constaté auparavant.
2: Alors, justement, dans quel état humanitaire se trouve aujourd'hui l'Iran après ces semaines de conflit?
4: Des milliers de personnes ont été impactées, ont perdu leurs maisons, leurs appartements, la vie de leurs enfants. N'oubliez pas que les parents n'ont pas encore envoyé leurs enfants à l'école. Les écoles, pour la plupart, restent fermées et les parents sont hantés par les images des jeunes filles qui ont été tuées dans les salles de classe. Donc, s'il y a une escalade, cet impact va augmenter vers un niveau où la réponse humanitaire sera extrêmement difficile.
2: Vous êtes rentré hier soir.

0: De Téhéran, est-ce que vous avez pu librement vous déplacer où vous le souhaitiez? Est-ce que vous avez pu discuter avec la population ou alors votre visite était véritablement strictement encadrée?
1: Oui, j'étais très bien reçue par la population. J'ai pu parler avec eux librement et j'ai eu des discussions très détaillées avec les représentants de gouvernement, notamment aussi avec le ministre des Affaires étrangères. Donc, ces conversations étaient très détaillées et très franches.
0: Alors, quelles sont concrètement les urgences les plus critiques pour les populations civiles que vous avez rencontrées?
1: L'impact économique, c'est le plus grave. Les gens ne savent pas comment finir le mois. Et ça les préoccupe. Ça préoccupe les familles. Mais le fait qu'on ne sait pas ce qui sera demain impacte toutes les décisions quotidiennes. Est-ce qu'on va réparer? Est-ce qu'on va investir? Est-ce qu'on va rester? Ou est-ce qu'on devrait partir? Où est-ce qu'on partira s'il y a une escalade, etc., etc. Donc, une normalité sociale et économique, elle est très difficile à atteindre actuellement. Mais restez conscient aussi que vous ne pouvez pas comparer la situation en Iran avec la situation au Liban, parce que la taille du pays est différente et la capacité des autorités, du militaire, de répondre d'une manière durablement à une escalade, elle est différente. Et à cause de la situation asymétrique, il faut se rendre compte que cette guerre risque de devenir une très longue guerre avec un impact énorme sur la population, mais aussi sur l'économie globale. Donc ce qu'il faut dire maintenant, c'est que la confiance a été brisée, déconstruite complètement, et elle doit être rebâtie. Les négociations vont durer, mais elles seront la seule solution à la situation actuelle. Il n'y a pas une victoire militaire dans ces conditions.
0: Alors, Mirjana Spoljaric, actuellement c'est le cessez-le-feu. C'est donc une période qui est propice pour vous, pour l'acheminement de l'aide humanitaire?
1: Nous sommes en train de préparer, de remplir les stocks, de voir les différentes routes, d'examiner à travers quel pays on pourrait achever les territoires nécessaires, apporter de l'aide humanitaire si c'est nécessaire. Mais encore une fois, s'il y a une escalade, notre aide sera pas en proportion des besoins. Et même si le Croissant Rouge de l'Iran est une organisation forte avec des millions de volontaires, même pour eux, ça sera difficile de vraiment répondre aux besoins humanitaires s'il y a une escalade à un niveau qu'on pourrait s'imaginer.
0: Alors, vous avez dit tout à l'heure, vous avez été très bien reçu par les dirigeants. Vous avez rencontré un certain nombre de dirigeants à Téhéran, notamment vous avez rencontré le ministre des Affaires étrangères, Seyeb Abbas Araghchi. Que lui avez-vous demandé?
1: Je l'ai demandé à nous faciliter la possibilité d'apporter de l'aide au moment nécessaire, donc de nous donner le soutien nécessaire pour obtenir des visas, des permis, etc., etc., qui seront nécessaires le moment venu. J'ai aussi parlé de l'établissement des canaux de dialogue, de communication qui seront nécessaires dans une situation d'urgence. Et puis, j'ai aussi eu les mêmes discussions avec le président du Croissant Rouge, parce que là aussi, il faut être sûr qu'on a tout prévu, parce qu'on ne peut pas gérer cette question au moment de la crise.
0: Et est-ce que vous avez obtenu des garanties concrètes sur l'accès humanitaire et la sécurité des opérations?
1: Le gouvernement travaille avec le Comité international de la Croix-Rouge depuis des décennies. Ils ont confiance en notre manière de travailler, en notre confidentialité et neutralité. Et puis, jusqu'à maintenant, cette coopération, elle est restée constructive.
0: Les autorités, est-ce qu'elles reconnaissent l'ampleur des besoins humanitaires sur leur territoire?
1: Ils reconnaissent le danger de la situation, ils sont prêts à négocier, mais ils sont autant prêts à se défendre. Donc, il faut être conscient que les autorités se préparent, sont préparées et ont des capacités dans les deux sens.
0: Et est-ce que le risque d'une reprise des hostilités, hein, il est quand même très important, quels seraient selon vous les premiers effets humanitaires d'une reprise des frappes, notamment à grande échelle?
1: Ils sont directs sur les aspects de accès à l'électricité, donc ça a un impact immédiat sur les hôpitaux et l'accès aux services médicaux. Ça aurait un impact direct sur la distribution et l'accès à l'eau potable. Et déjà, la communication reste très difficile. Donc, les gens ne sont pas en mesure de communiquer librement et facilement entre eux et pour savoir où se sauver au cas échéant.
0: Enfin, après ce déplacement, êtes-vous plus inquiète ou plus confiante quant à la capacité de la région à éviter une nouvelle catastrophe humanitaire ?
1: Pardon ?
0: Est-ce que vous êtes, après ce déplacement, est-ce que vous êtes plus inquiète ou plus confiante ?
1: Je suis très inquiète. Pas parce que le pays ne serait pas en mesure de répondre aux besoins humanitaires, mais je suis inquiète à cause de l'ampleur et le danger d'une crise humanitaire dans ce pays et dans la région. Donc ça fera un impact qui irait au-delà de ce qu'on a déjà vu dans la région. Et déjà aujourd'hui, n'oubliez pas le Liban, n'oubliez pas Gaza, des millions de personnes vivent dans des conditions inhumaines. Donc ce qu'il faut prioriser maintenant, c'est l'aspect civil, la protection des civils, la dignité et les droits des civils. Et si on veut garantir ça pour des dizaines de millions de personnes qui vivent dans cette région, il faut négocier. Il n'y a pas une solution militaire.
0: Mirjana Spoljaric, merci. Je rappelle que vous êtes la présidente du Comité international de la Croix-Rouge, le CICR, de retour d'une visite officielle à Téhéran.
1: Merci à vous.
0: Direction le Japon à présent. La tension ne retombe pas entre Pékin et Tokyo depuis les propos de la première ministre japonaise sur une éventuelle action de son pays en cas d'attaque chinoise sur Taïwan. La Chine a multiplié les mesures de rétorsion. Restriction des exportations de terres rares, sanctions envers des hommes politiques, mais aussi limite du tourisme vers le Japon, qualifiant le pays de dangereux. 54% de visiteurs chinois en moins depuis le début de l'année. Une chute considérable alors que les plus de 9 millions de touristes chinois annuel représentait une manne financière conséquente pour l'industrie du tourisme japonaise. À Tokyo, le reportage de Nicolas Roca.
2: On est dans le quartier d'Asakusa qui est normalement rempli de touristes chinois, mais là, très peu d'entre eux, pas de groupe visible avec des casquettes ou des t-shirts de couleur. On va aller discuter avec un magasin de location de kimono.
3: Maintenant, il y a autant de touristes chinois que de visiteurs qui viennent d'autres pays. Mais avant, ils représentaient 70% de nos clients.
4: Les deux responsables du magasin sont chinoises. Elles font partie de Itiaolong, un dragon. C'est le surnom de l'industrie du tourisme japonaise spécialisée dans l'accueil des visiteurs venus de l'Empire du Milieu. L'année dernière, elle représentait près de 11 milliards d'euros.
3: Quand la baisse des clients chinois a débuté, nous avons vraiment vu notre activité chuter. Mais maintenant, les Occidentaux viennent de plus en plus, tout comme les clients d'autres régions du monde, donc cela compense un peu.
5: Certains autres magasins ont connu un impact plus lourd que le nôtre. Plusieurs boutiques de location de kimono ont même dû fermer, car elles dépendaient à 80 ou 90% des touristes chinois. Même si les Européens et Américains viennent, ils ne consomment pas autant. Les Chinois, eux, sont souvent plus dépensiers.
4: Notamment lorsqu'ils viennent en voyage organisé.
5: Nous n'avons plus que des voyageurs individuels qui viennent seuls ou en famille. Mais les groupes de touristes, il n'y en a plus. Cela semble interdit côté chinois pour le moment.
4: Restrictions sur le nombre de vols, pression sur les agences de voyage, Pékin fait tout pour maximiser l'impact sur le secteur touristique nippon. Nous retrouvons Takeshi Nakano, vice-commissaire de l'agence du tourisme du Japon.
6: Le nombre de visiteurs chinois est en baisse, mais de plus en plus de touristes viennent d'autres pays et de régions du monde.
4: La stratégie de Tokyo est claire, essayer de s'adapter à la chute drastique du nombre de visiteurs chinois.
6: Actuellement, les visiteurs du monde entier Asie et particulièrement d'Amérique du Nord, d'Europe et d'Australie sont de plus en plus nombreux. Nos efforts visent donc à attirer encore plus de visiteurs en provenance de ces pays. En plus, la tendance actuelle est à la hausse des voyageurs individuels, en dehors des groupes de touristes. C'est pourquoi nous renforçons nos efforts pour attirer ce type de voyageurs.
4: Ambition, 60 millions de visiteurs d'ici 2030, dans un pays où la population est pourtant particulièrement hostile au surtourisme. Nicolas Roca, Tokyo, RFI.
0: Pour refermer cette demi-heure d'information, place à la culture à présent. Tour à tour, muse et mannequin, artiste surréaliste et photographe de mode, correspondante de guerre et chef cuisinière, l'américaine Lee Miller s'impose aujourd'hui comme l'une des figures majeures de la photographie du XXe siècle. À travers 250 tirages, dont une trentaine d'inédits, le Musée d'Art Moderne de Paris lui consacre la plus grande rétrospective en France depuis 20 ans, de la lumière des studios de mode à l'horreur des champs, des camps de concentration. L'exposition Lee Miller retrace le parcours d'une femme qui a refusé d'être un simple modèle pour devenir une actrice de l'histoire. Carmen Nussmann.
7: « Je suis, pour ainsi dire, née dans une chambre noire », est écrit « noir sur blanc » à l'entrée de l'exposition. Pour Lee Miller, ce n'est pas qu'une métaphore. Son père a réellement transformé la salle de bain en laboratoire photo et lui a donné son premier appareil à 10 ans. Peu après, elle pose de l'autre côté de l'objectif pour le magazine Vogue, puis quitte New York pour Paris.
8: Paris représentait ce qu'elle n'avait pas aux États-Unis,
7: explique son fils Anthony Penrose.
8: Elle a soudainement senti que le monde entier s'ouvrait à elle. Et quand elle a rencontré Man Ray en 1929, elle a rejoint le mouvement surréaliste. Tous deux comprenaient les horreurs de la guerre pour en avoir déjà traversé une. Ils accordaient une réelle importance à la paix, à la liberté, à la justice et à la vérité.
7: Une vérité qui se cache souvent dans le détail, constate Fanny Schulman, commissaire de l'exposition.
9: Les moments où elle est la plus bouleversante, c'est dans ses attentions à des détails, particulièrement dans ses reportages de guerre. Une botte laissée dans une rue, des chaussures de fortune réalisées par des détenus dans un camp. C'est à travers ces petits détails-là qu'on peut sentir toute la précarité de la vie en temps de guerre, toute la fragilité et en même temps l'étrange poésie qui s'en dégage.
7: Engagée en 1942 comme correspondante de guerre pour Vogue, Lee Miller consacre ses premiers reportages aux femmes en temps de guerre. La pilote polonaise, la plieuse de parachute, un mannequin au milieu des ruines de Londres et finit par révéler l'inimaginable des camps d'extermination. Des corps entassés, amaigris jusqu'à l'os, morts et leurs bourreaux défigurés mais vivants. Lee Miller va jusqu'à se faire photographier dans l'intimité d'Hitler dans sa baignoire à Munich. Mais c'est en Égypte, dans les années 30, qu'elle pousse le plus loin son style photographique.
9: Elle pose un regard sur l'Égypte extrêmement loin de tout exotisme et à rebours des conventions. Au lieu de photographier la pyramide de Gizeh, elle va photographier l'ombre portée de cette pyramide.
8: Ou cette vue à travers une moustiquaire déchirée devant une fenêtre donnant sur le désert avec dans le ciel un nuage ou est-ce un oiseau. Elle l'a intitulé « Portrait d'espace » parce que cet espace est le cadeau qu'elle vous fait pour que vous le peupliez de vos propres rêves, de vos visions, vos idées.
7: Artiste jusqu'au bout, Lee Miller consacre ses dernières années aux portraits d'amis, Picasso notamment, et à la création de plats inventifs pour ses proches. Un geste de réparation face aux pénuries et traumatismes de la guerre qui l'ont marqué à vie.
0: L'exposition Lee Miller est à découvrir au Musée d'Art Moderne de Paris jusqu'au 2 août. C'est la fin de cette demi-heure d'information. Merci à Théo Redeuil pour la réalisation, Benoît de Solmignac et Emmanuel Klotz pour la rédaction en chef. Dans 30 secondes, restez avec nous, c'est Afrique Midi.
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0: Vous écoutez RFI, il est tout juste 12h30 en temps universel, l'heure d'Afrique Midi avec Nicolas Brousse. Bonjour Nicolas.
11: Bonjour Olivier, bonjour tout le monde. Au Mali, alors que l'alliance FLH-NIM progresse, les autorités de transition réagissent. Enquête ouverte par la justice et déjà les premières arrestations. Nous ferons le point en direct avec notre correspondant régional. En RDC, malgré le protocole de paix signé l'année dernière, nouvelle attaque de la Codeco cette semaine dans la province de l'Ituri. Selon nos informations, c'est un véritable massacre, plus d'une centaine de civils tués. Le président américain se dit insatisfait de la dernière proposition iranienne en date, autant dire que l'issue n'est pas en vue pour le conflit au Moyen-Orient. Guerre régionale, mais conséquences mondiales, y compris sur le continent. Exemple au Bénin, où les prix à la pompe ont augmenté hier. À suivre également la lutte sénégalaise qui veut élargir son cercle d'aficionados, s'est fait escale à Paris. Et puis la présentation d'un nouveau candidat au prix Marc-Vivien Fauré. Enfin nouveau, c'est un habitué, Pierre-Emerick Aubameyang, qui évolue cette fois au sein de l'OM et qui a déjà eu le trophée deux fois. Afrique Midi, le grand journal du continent, bienvenue, on tourne ensemble la première page. Au Mali, la justice militaire a donc annoncé hier avoir ouvert une enquête à la suite des attaques terroristes, termes officiels, survenues le 25 avril et qui ont visé plusieurs positions de l'armée, y compris à Bamako et Kati. Serge Daniel, vous êtes notre correspondant régional en direct. On parle dans le communiqué officiel de l'implication de civils et de militaires dans ces opérations.
12: Oui, tout à fait. Le procureur de la République près le tribunal militaire de Bamako affirme que les investigations menées ont permis à ce stade d'établir que des militaires en activité, des militaires radiés ou en instance de radiation ont participé à la planification, à la coordination et à l'exécution des attaques. Parmi ces militaires, on retrouve par exemple une des figures du coup d'État de 2012 qui avait renversé l'ancien président malien Amadou Toumani Touré. Le communiqué affirme également que des hommes politiques maliens, donc des civils, sont également impliqués dans les attaques. Parmi eux, un homme politique malien qui affirme s'être récemment rendu chez les djihadistes pour obtenir la libération de militaires faits otages. Et dans le cadre de l'enquête, encore d'autres arrestations sont en cours, d'après nos informations, Nicolas.
11: Serge, sur le terrain, les mercenaires russes qui soutiennent l'armée malienne ont abandonné hier une nouvelle localité, Tessalit, dans le nord. Quelle est la situation sur place aujourd'hui ?
12: Alors sur le terrain à Kidal, au nord-est, les groupes d'armées rebelles qui contrôlent à nouveau la ville après l'avoir perdue il y a deux ans s'organisent. Il y a des rencontres avec les populations. Le drapeau du Front de Libération de l'Azawad flotte sur Kidal. À Tessalit, dans la même région, les groupes armés ont pris position dans le camp abandonné par les mercenaires russes. Disons, à Gao, principale ville du nord du Mali, il n'y a pas de combat. Alors qu'au sud maintenant, le nouveau blocus des djihadistes se fait ressentir sur deux des six axes routiers qui mènent à Bamako.
11: Dossier malien suivi en direct par notre correspondant régional Serge Daniel. En République démocratique du Congo, la Codeco fait pourtant partie des signataires l'année dernière de l'accord de paix pour la province de l'Ituri dans l'est du pays. Mais un nouveau massacre perpétré mardi est attribué au groupe armé, on vient de l'apprendre. Alexandra Banjon nous a rejoint avec les dernières infos. Alexandra, je parlais de massacre. Selon la société civile de l'Ituri, le bilan serait de plus d'une centaine de civils tués.
13: Oui, selon une organisation de la société civile, deux villages ont été attaqués mardi matin par des éléments de la Codeco, les villages de Bassa et de Bayalibo au sud de Djougou, le long de la route nationale 27. Les attaques ont eu lieu tôt le matin, vers 6 heures. Les assaillants ont incendié les villages. Le bilan est lourd, selon le coordonnateur de la société civile en Ituri, Dieudonné Lossa, qui avance le chiffre d'une centaine de civils tués. Le bilan n'a pas pu être confirmé. Parmi les victimes, le directeur de l'école primaire de Bassa et sa famille. La population a fui. Certains ont été escortés par la MONUSCO jusqu'à un camp de déplacés à Djina. Selon des témoins, des corps jonchent toujours sur la route nationale. La société civile demande à l'armée de sécuriser la zone afin que ces corps puissent être rapidement enterrés. Elle demande également l'ouverture d'une enquête. Vous le disiez, la Codeco fait partie des six groupes armés de l'Ituri à avoir signé l'année dernière à Arou un protocole de paix s'engageant à mettre fin aux hostilités.
11: Les précisions en direct d'Alexandra Branjon. J'ajoute une autre attaque par un autre groupe armé de l'Ituri, la CRP de Thomas Lubanga à Pimbo. Elle a fait 10 morts, dont 5 femmes, dans la nuit de lundi à mardi. L'ancien président de la RDC, Joseph Kabila, est lui accusé par Washington, qui s'est impliqué dans la région, d'avoir financé le M23, lequel cherche à renverser le gouvernement de Félix Tshisekedi à Kinshasa. En conséquence, le Trésor américain sanctionne, gèle des avoirs aux États-Unis, interdiction pour toute entité américaine de traiter avec l'ancien chef de l'État congolais. Joseph Kabila, qui rejette ces accusations et parle de décisions politiquement motivées. De fait, elle pourrait bien assombrir son éventuel avenir politique, Passion Ligaudi.
14: Est-ce que Joseph Kabila est désormais hors jeu? La question mérite qu'on s'y arrête, parce que oui, l'accumulation est sans précédent. Condamné à mort à Kinshasa pour crimes de guerre et trahison, ses collaborateurs les plus proches arrêtés, Obeminaku détenu par un service de renseignement rattaché à la présidence, Emmanuel Chadari embarqué en pleine nuit par des hommes cagoulés, son mouvement Sauvons la RDC décapité, plusieurs membres en exil forcé en Belgique. Et maintenant, Washington qui lui coupe la caution internationale et l'accès aux circuits financiers. Sauf que Joseph Kabila continue ses activités, et son entourage aussi. En avril, une réunion en Afrique australe avec dans le viseur des mobilisations dans les rues de Kinshasa. L'idée, descendre dans la rue, mettre la pression sur le terrain, là où ni les sanctions ni les condamnations judiciaires ne peuvent tout contrôler, dit un de ses proches. Lui, de son côté, va insister sur un angle précis, la défense de la Constitution. Il accuse Félix Tshisekedi de la fouler aux pieds, de vouloir la modifier pour s'assurer un contrôle absolu. Alors coincé, très certainement, définitivement hors jeu. Rien n'est moins sûr dans la politique congolaise, confie un diplomate.
11: Les précisions de Passion Ligaudi. Le président taïwanais Lai Ching-ti est en visite officielle ce samedi en Eswatini, anciennement le Swaziland, petit état enclavé d'Afrique australe qui se trouve être désormais le seul allié diplomatique de Taipei en Afrique, ce qui l'a d'ailleurs exclu de la suppression des droits de douane Chine-Afrique décidée par Pékin et entrée en vigueur hier. Cette visite du leader taïwanais était initialement prévue du 22 au 26 avril, mais elle avait dû être reportée, explique l'un de ses conseillers, suite au retrait d'autorisation de vol de plusieurs pays africains soumis, d'après lui, à une intense pression de Pékin. À 12h37, temps universel, vous écoutez Afrique Midi sur RFI et la reprise de la guerre est probable, annonce Téhéran aujourd'hui, alors que Donald Trump se dit, lui, insatisfait d'une nouvelle offre iranienne pour relancer les négociations de paix. Blocage dans les discussions et donc toujours blocage du détroit d'Ormuz par lequel transite en temps normal moult pétroliers. Résultat, partout dans le monde, le prix des énergies fossiles s'enflamment et l'Afrique n'est bien sûr pas épargnée. Exemple, depuis hier au Bénin, les prix du carburant à la pompe ont été revus à la hausse. Le gouvernement s'y est résolu face à la hausse mondiale des cours des hydrocarbures. Et l'augmentation pour les consommateurs n'est certes pas uniforme, elle est en tout cas générale. Les précisions à Cotonou de Jean-Luc Aplogan.
15: La hausse la plus importante concerne le pétrole lampant. Il passe de 639 à 1040 francs le litre. L'essence et le gasoil ne sont pas épargnés. À la pompe, il faudra débourser par litre 725 pour l'essence et 750 francs pour le gasoil, une majoration de 30 francs chacun. La décision annoncée jeudi est entrée en application dès vendredi. Dans les stations-service, les gérants ont dû annoncer la nouvelle à des clients parfois pris de court. Pascal, gérant d'une station à Cotonou, raconte comment il a géré ses premiers clients.
16: On les salue, on les dit s'il vous plaît, il y a eu une augmentation, il y a d'autres qui sont déjà au courant, d'autres ne savent rien. Il y a des clients qui se fâchent, on essaie de les calmer, et d'autres achètent. Bon, il y a certains, ils continuent et disent que quand est-ce la guerre va finir, ils auront la paix.
15: Deux automobilistes venus s'approvisionner dans une autre station de la ville expriment leur désarroi et leur surprise.
17: À ma grande surprise ce matin, je sais que l'essence a augmenté. Il y a beaucoup de gens qui vont souffrir après, les diamants, les gens qui ont des budgets calculés, mais on va faire avec.
18: On est là, on subit. La vie continue.
15: Pour justifier cette décision, le gouvernement invoque la flambée des cours du pétrole sur les marchés internationaux et la crise au Moyen-Orient. Les autorités affirment avoir veillé à préserver le pouvoir d'achat des Béninois dans la fixation de ces nouveaux prix. Quant au gaz domestique, le tarif reste inchangé. Jean-Luc Aplogan, Cotonou, RFI.
11: Cette crise affecte aussi l'acheminement de l'aide humanitaire vers certains pays du continent. Le HCR s'en inquiète. Sujet à retrouver sur RFI.fr. Autre conséquence, cette fois au niveau macroéconomique. Le gouvernement camerounais prépare une révision de son budget 2026. C'est une habitude puisque c'est en fait la 9e année consécutive que Yaoundé envisage une loi de finances rectificative afin d'ajuster ses prévisions budgétaires à la conjoncture internationale. 9 années de suite, c'est selon certains experts financiers le signe d'une fragilité structurelle de la programmation financière du pays face aux chocs extérieurs. En l'occurrence, cette année, donc, la guerre au Moyen-Orient. Confirmation avec vous, Polycarpe Samba.
19: C'est une petite phrase de Luc-Paul Motazé, le ministre camerounais des Finances, prononcée en marge des assemblées de printemps du Fonds monétaire international et de la Banque mondiale, tenues du 13 au 18 avril dernier, qui a attiré l'attention sur la question. Nous réfléchissons à proposer au chef de l'État de reviser le budget, a déclaré en substance le ministre Motazé. La loi des finances à soumettre à la révision a été adoptée il y a 5 mois à un montant de plus de 8 800 milliards de francs CFA. Pour l'expert financier Patrick Dupri-Mani, la possible révision de cette loi des finances est la conséquence du contexte de choc pétrolier déclenché par le conflit militaire opposant les États-Unis et Israël à l'Iran depuis fin février 2026. Patrick Dupri-Mani s'alarme d'une révision, la 9e du genre, de manière consécutive, qui révèle la fragilité de la programmation financière du Cameroun face aux chocs exogènes. Le ministre des Finances évoque, lui, un impératif de transparence que commande des éléments nouveaux, en l'occurrence ici, un possible surcroît de recettes suite à l'augmentation du prix du brut qui apporte un changement substantiel au budget.
11: Polycarpe et Samba, au Tchad, les partis du GCAP annoncent l'annulation de leur marche prévue aujourd'hui. Dans leur communiqué, les 13 partis signataires et membres de la plateforme d'opposition disent prendre acte de la décision de justice qui interdit ce regroupement. La semaine dernière, la Cour suprême a frappé le GCAP de nullité après l'annonce de cette marche de contestation des autorités. 8 des leaders de la plateforme ont ensuite été arrêtés samedi dernier et ils sont depuis détenus. Les sports, la lutte sénégalaise très populaire dans son pays d'origine, qui est comme son nom l'indique le Sénégal, s'exporte de plus en plus après Montréal en octobre dernier. La 2e édition du Festival international de la discipline se tient au Dojo de Paris avec pas moins de 10 combats programmés ce samedi, dont un féminin. La grosse affiche, ça se passe entre Citéu, de son vrai nom Moustapha Senghor, sacré empereur des arènes l'an dernier, et le vétéran Ibrahima Dion alias Gris Bordeaux, en quête d'une première victoire depuis 2015. Avec un tel plateau, le succès est d'ores et déjà assuré auprès de la communauté sénégalaise de Paris. Mais l'objectif d'Ibrahima Faye, l'organisateur de ce festival, c'est bien de développer la notoriété de ce sport au-delà de son berceau historique.
20: La lutte sénégalaise est un sport qui aujourd'hui est très très populaire au Sénégal et suivi aussi en Afrique et un peu partout dans le monde. Mais quand même, il y a du travail à faire pour l'exporter encore un peu plus, pour avoir un public différent du public sénégalais et du public africain. La première barrière, c'est peut-être la barrière de la langue, où on utilise énormément le Wolof. Les lutteurs commencent maintenant à se professionnaliser, à manier un peu plus la langue française. Mais c'est important parce que la lutte sénégalaise est un sport noble, un sport traditionnel, mais un sport en même temps moderne. Et dans ce sport-là, on a des champions qui peuvent encaisser jusqu'à 300 000 euros sur un événement, sur un combat. Donc ça veut dire que ce ne sont pas des petites sommes, mais on est conscient qu'on peut aller titiller un peu les montants qui sont donnés dans le foot, mais pour cela, il faut s'ouvrir au monde. Il ne faudrait pas que la lutte sénégalaise soit seulement une lutte consommée par les Sénégalais, mais une lutte consommée par tous les Africains et tout le monde entier.
11: Propos recueillis par Christophe Diremzian, et si vous nous écoutez sur le 89FM, donc à Paris, les combats commencent à 14h, temps universel, 16h local. La lutte est pacifique en football pour le prix Marc-Vivien Fauet 2026. 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En lice aujourd'hui, le Gabonais de l'Olympique de Marseille, Pierre-Emerick Aubameyang. Eric Mamrut, malgré ses 36 ans bien tassés, l'attaquant des Panthères, griffe toujours autant sur les terrains de Ligue 1. Lui qui, cette saison, faisait son retour en France après une parenthèse saoudienne d'un an.
21: Bienvenue à la maison,
22: Pierre-Emerick. Ah, je suis ému, la famille.
21: Et cette année, on va tout péter.
23: Heureux et ambitieux, Pierre-Emerick Aubameyang, en août dernier, au moment de retrouver les supporters marseillais qu'il avait glorifié un an plus tôt, à l'issue d'une saison prolifique à 17 buts marqués. Mais cette fois, lui et l'OM n'ont pas tout pété. 9 buts tout de même pour le Gabonais, qui a fait comme il a pu au sein d'une formation marseillaise bien décevante. C'est l'avis de l'ancien attaquant camerounais Benjamin Moukandjou.
24: Quand un collectif ne tourne pas très bien, l'attaquant, par moment, est isolé, il est moins servi, il a moins de ballons dans la surface, mais on voit quand même que il est toujours aussi efficace, il réussit quand même à bonifier le peu de ballons qu'il a dans le match. Quand on voit son âge et on voit qu'aujourd'hui dans cette équipe de l'Olympique de Marseille, il est titulaire, donc c'est pour vous dire que ce joueur-là, il a encore du gaz, il a encore de la bouteille. Maintenant, c'est pas forcément la meilleure version de lui, mais c'est pour moi une version plus que correcte.
23: Un Aubameyang un peu moins buteur, mais passeur décisif à 5 reprises et précieux travailleur de l'ombre, selon son entraîneur Habib Bey.
25: Oba, de par sa qualité, son expérience nous amène aussi sur la création d'espace. Et ces efforts-là, en général, ne sont pas regardés. Donc c'est très important pour moi de continuer à faire en sorte que Oba soit performant aussi dans le fait de ce qu'il amène à l'équipe. Donc je suis très content des performances d'Oba.
23: Le Gabonais qui vise un troisième prix Foué après ses sacres de 2013 et 2024.
11: Éric Mamrud pour la présentation de ce candidat donc à un triplé, ce qui serait tout simplement une première historique dans l'histoire de ce prix créé en 2009. À Marseille, il est 14h45, une heure de moins à Libreville.
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11: Samedi 2 mai, merci de rester avec nous pour la partie magazine. Nous rejoignent François Soudan, le directeur de la rédaction de Jeune Afrique, pour sa une camerounaise cette semaine. Notre éditorialiste Newton Ahmed Barry, dont le regard s'est porté sur le Mali. Et puis notre gameuse Jennifer Lufo, qui nous présente un jeu malgache qui, paraît-il, n'a rien à enlever au mythique Zelda de Nintendo. À la une de Jeune Afrique cette semaine, l'influence de l'une des premières dames les plus en vue sur le continent africain. Le directeur de la rédaction de JA, François Soudan, est interrogé par Catherine Potet. Catherine, de qui parle-t-on ?
1: Bonjour François Soudan.
2: Bonjour Catherine.
1: Cette première dame, c'est Chantal Biya, l'épouse du président camerounais Paul Biya. L'article publié par Jeune Afrique s'intitule tout simplement « Madame la présidente ». Il faut dire que le président Paul Biya, se faisant de plus en plus discret, la première dame n'aurait jamais été aussi influente qu'aujourd'hui, selon le portrait qui en est fait par Georges Dougheli. Et c'est une influence que l'on peut mesurer, François Soudan.
2: Il suffit pour s'en faire une idée de regarder, Catherine, les vidéos du baptême de la petite fille de Madame Biya le dimanche 5 avril dernier. Il y avait là, venus avec leurs conjoints, des ministres, des caciques du régime, tout un essaim de courtisans s'obligeant à danser parfois maladroitement au son de l'afropop sous l'œil d'une première dame qui à 55 ans n'est jamais la dernière à descendre sur la piste. On notait en particulier la présence de la demi-douzaine de candidats au poste très convoité et non encore pourvu de vice-président créé à un mois. Paul Biya, 93 ans, était absent de la fête ce jour-là. On sait qu'il ne prise guère les mondanités. Mais aucun des convives n'aurait imaginé manquer pareil événement, tant les faveurs de Chantal Biya sont aujourd'hui recherchées, Catherine.
1: Alors, posons précisément la question, François Soudan. Où et comment l'influence de Chantal Biya s'exerce-t-elle ?
2: Alors, elle s'exerce de deux manières. D'abord, une influence directe sur les règles protocolaires du palais des Toudis. Bon, cravate obligatoire pour les hommes, pantalon proscrit pour les femmes, la seule admise en pantalon étant elle-même. Il y a des règles morales strictes aussi. Il est par exemple fortement recommandé aux divorcés remariés de ne pas se présenter aux événements officiels au bras de leur nouvelle épouse, au risque de se faire refouler. Et puis je dirais surtout, Chantal Biya exerce une influence grandissante dans le domaine des nominations et des limogeages. Au moins deux directeurs de cabinet civil à la présidence lui doivent leur licenciement et le nouveau président de l'Assemblée, le député et homme d'affaires Théodore Datuo, dont l'élection a été une surprise parce qu'il était très peu connu jusque-là, eh bien il est l'un de ses protégés. Alors les Camerounais ont vite fait d'y voir un lien de cause à effet. Tant l'espace qu'occupe Chantal Biya dans le champ politique et le rôle qu'elle joue dans les rapports de compétition entre les clans n'ont jamais été aussi importants. L'évolution de ces rapports que l'on s'est tendu avec le fils du président Franck Biya est ainsi particulièrement scrutée à Yaoundé, Catherine.
1: Oui, Chantal Biya qui occupe donc un rôle assez important et ça ne plaît pas à tout le monde. La première dame est l'objet de nombreuses critiques. Comment réagit-elle ?
2: Je crois, Catherine, que Chantal Biya se contrefiche des réactions suscitées par ses apparitions, qu'il faut le reconnaître, sont parfois tapageuses. Vous savez, ça fait 20 ans qu'on la qualifie de présidente de l'ombre. Ça fait 32 ans depuis son mariage avec Paul Biya que cette femme issue d'une famille modeste et sans carte de visite dans le sérail de Yaoundé affronte non sans une certaine crânerie, il faut le reconnaître, le mépris dissimulé d'une élite camerounaise volontiers misogyne et qui par ailleurs lui mange dans la main. Alors, Paul Biya ayant depuis longtemps opté pour un modèle de communication basé sur le secret, l'absence, l'opacité, Chantal est en quelque sorte la face émergée, visible, sémillante de l'iceberg présidentiel camerounais. Un rôle qui lui vaut, vous l'avez dit, d'être la cible symbolique de critiques, voire de moqueries, destinée en réalité à humilier son époux, mais dont visiblement elle n'a cure, Catherine.
11: François Soudan, le directeur de la rédaction de Jeune Afrique, avec Catherine Potet des RFI. Quasiment 12h50 en temps universel, il est l'heure de retrouver notre éditorialiste Newton Ahmed Barry. Après le coup de massue du 25 avril, la junte malienne essaye dans un contexte difficile de reprendre la main. Contexte difficile, on en a parlé en début de journal avec Serge Daniel. Les assaillants se sont repliés dans les faubourgs de Bamako et dans le reste du pays. Après Kidal, des villes sont prises par la coalition rebelle djihadiste. Et le retour orchestré du chef de la junte ne semble pas, pour l'instant en tout cas, arrêter cette spirale.
3: Un retour effectivement orchestré, possiblement de la Maskirovka, cette technique russe qui simule une disparition le temps que les ennemis se dévoilent et qu'on leur coupe la tête. Ceux de la junte ne se sont jamais vraiment cachés, mais l'orchestration fait partie aussi de la guerre. Un scénario en deux temps. D'abord, une réarticulation avec les Russes. S'assurer que Africa Corps n'est pas passé à l'ennemi. Les Russes, ce sont la garantie sécurité des juntes, principalement de leur chef. Être sûr que quoi qu'il arrive, ils sont protégés et si ça tourne mal, être évacués comme Bachar al-Assad en Syrie. Deuxième temps, Assimi Goïta, avec l'assurance des Russes, réhabite sa fonction et accomplit les formalités de retour aux affaires. Visite de compassion aux blessés et les condoléances à la famille de son numéro 2, le général Sadio Camara, qui a eu moins de chance que lui, mort dans les décombres de sa maison, réduite en gravats par les assaillants selon un mode non encore vraiment élucidé. Et puis, une adresse à la nation, un exercice qu'il n'adore vraiment pas. Assimi Goïta a retrouvé son fauteuil, toujours avec les Russes à ses côtés. La situation est-elle pour autant revenue à la normale?
11: Pardon si ma question vous semble bizarre, mais qu'appelle-t-on retour à la normale dans le Mali aujourd'hui?
3: C'est une excellente question. En effet, les repères se perdent tellement la situation sécuritaire se dégrade. Depuis septembre 2025, la normale, c'est le blocus autour de Bamako. La junte n'ayant pas pu desserrer l'étau, s'en était accommodé, s'achetant des répits momentanés avec le JNIM pour s'approvisionner en carburant. Avec ces événements du 25 avril, l'autorité de l'État malien s'est encore étiolée, réduite à moins que ce qu'elle était en janvier 2013, au moment où l'opération Serval avait stoppé les djihadistes dans la ville de Kona, alors qu'ils s'étaient lancés vers Bamako. En ce début mai 2026, la coalition JNIM-FLA, les rebelles et les djihadistes, a franchi la ville de Sévaré, considérée autrefois comme la ligne Maginot. À présent, ils sont dans les faubourgs de Bamako, dont ils ont décrété le blocus total. Leur objectif, que le régime se fonde sur lui-même.
11: Mais alors Newton, quelles sont les perspectives pour la junte?
3: La situation se complique. La junte, qui a échappé de peu à la décapitation, son ministre de la Défense tué et son chef des renseignements, Modibo Koné, au sort incertain, ne veut rien lâcher. Elle poursuit son objectif de victoire totale par le seul moyen des armes qui chaque jour s'éloigne comme une arlésienne. En face, les groupes armés se renforcent de façon tactique et sont désormais clairement dans la logique de faire tomber la junte. Entre ces deux protagonistes, pratiquement personne ne veut mettre sa bouche pour parler prosaïquement. Ni les voisins, ni les organisations sous-régionales, encore moins l'ONU. Les Maliens sont laissés à eux-mêmes avec un État réduit à un simple acteur parmi d'autres dans une guerre qui lui échappe et un État qui ne protège plus pareillement tous ses citoyens. Dans certaines rues de Bamako, des hommes supposément terroristes sont boucanés, découpés comme de la simple viande. Tout le monde a conscience que c'est une tragédie qui se noue. Mais le problème des tragédies, on voit venir, mais on ne peut rien pour les arrêter. Et Blaise Pascal avait trouvé les mots justes pour le décrire. Toutes les lumières de la vérité ne peuvent rien pour arrêter la violence et ne font rien que l'irriter encore plus.
11: Le regard hebdomadaire de Newton Ahmed Barry à retrouver quand vous le voulez sur RFI.fr.
4: 12h55, bientôt en temps universel. Vous écoutez RFI, bienvenue dans le game. Ça joue avec Jennifer Lufo cette semaine. On découvre ensemble un jeu vidéo créé à Madagascar.
5: Il s'appelle Kalanour. C'est un jeu d'action, de plateforme et d'aventure qui s'inspire du folklore malgache. Et à peine annoncé, eh bien, il prévoit déjà de sortir dès l'été 2026. Je vous raconte comment ce nouveau bijou a vu le jour. L'action de Kalanour se déroule sur l'île de Lemuria, sur laquelle Raneni, une sorcière dictatrice, impose une surindustrialisation à marche forcée. Et comme si ça ne suffisait pas, la méchante sorcière décide d'organiser un grand concert avec des artistes de renom. Tout ça en son honneur, bien sûr.
4: Ben j'imagine bien qu'on ne la laissera pas faire.
5: Ben non, c'est là que vous entrez en jeu avec le personnage de Kaleleki, un petit Kalanour. Dans le folklore malgache, il s'agit d'un petit esprit poilu dont le rôle est bienveillant ou non selon les contes. Dans le jeu du même nom, Kaleleki devient l'élu qui, selon une prophétie assez douteuse, devra sauver le monde de Lemuria en voyageant en bus pour recruter des Lémuriens musiciens et organiser le concert rebelle du siècle afin de mettre un terme au règne de la sorcière.
4: Bon, mais alors comment un studio arrive si soudainement sur le marché avec un tel jeu ?
5: Ben vous en doutez bien, il n'est pas sorti de nulle part. Ce jeu est développé depuis 2019 par le studio malgache Red Raketa, dont c'est le tout premier jeu vidéo. Kalanour est né de beaucoup de travail et de café bien sûr, mais aussi grâce à la chance. Il y a 6 ans, les créateurs ont fait une rencontre qui aura tout changé, celle du rappeur français Aurel San. Il raconte d'ailleurs sur ses réseaux sociaux comment la magie a opéré.
6: Il y a 6 ans, j'étais à Madagascar et j'ai rencontré Dean et Steve qui développaient un jeu vidéo dans la garage. Du coup, on leur a proposé de les accompagner avec Oun.
7: Stevie, votre candidature a été retenue.
5: Voilà, et c'est comme ça que Red Raketa trouve des locaux pour leur studio, mais aussi un éditeur français qui s'appelle New Tales, qui va les aider à finir et distribuer le jeu. En guise de remerciement, le rappeur Aurel San retrouve bien entendu son personnage dans le jeu vidéo, il s'appelle Lemur San.
4: Lemur San, bon sang, mais c'est bien sûr référence à Aurel San. Et alors, la question qui tue, qu'avez-vous pensé du jeu, Jennifer ?
5: Alors j'ai testé la démo de Kalanour qui est déjà disponible sur la plateforme Steam et il est vraiment prometteur pour son monde coloré bien sûr, ses drôles jeux de mots, ses combats et ses personnages hauts en couleur, mais aussi et surtout pour sa bande sonore. Parce qu'en effet, la musique du jeu contribue largement à l'expérience et l'équipe a collaboré avec des musiciens malgaches dont J.E.R. que vous connaissez peut-être, c'est l'artiste qui avait fait sensation dans l'émission de rap Nouvelle École sur Netflix. Pour finir, Kalanour est le premier jeu vidéo malgache qui sortira sur toutes les plateformes, Xbox Series, Switch, PS5 et Steam. Voilà de quoi rendre fiers les gamers malagasy.
4: Bienvenue dans le game avec Jennifer Lufo à podcaster sur l'application RFI Pure Radio. C'est la fin de cette édition d'Afrique Midi, mise en onde par Mickaël Goncalves, rédaction en chef Karine Franck avec Pierre Vallée. À suivre le journal international en français, sauf en Afrique de l'Ouest où vous attendent 30 minutes d'informations en full day. Et en Afrique lusophone, où vous avez rendez-vous avec une demi-heure d'infos en portugais. C'est aussi ça la richesse de Radio France Internationale. On marque 1 minute 30 de pause, pas plus, et on revient. D'ici là, portez-vous bien et merci à vous d'écouter RFI.
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4: Radio France Internationale, 13h en temps universel, 15h ici à Paris. Je salue à ma gauche Karine Bellicha pour un nouveau journal.
14: Bonjour Nicolas, bonjour à tous. À la une, Donald Trump assure que la guerre en Iran est terminée tout en rejetant une nouvelle proposition de Téhéran pour reprendre les discussions de paix. Le régime iranien se dit prêt à une reprise du conflit et les dégâts militaires provoqués par Téhéran dans les bases américaines du Moyen-Orient sont déjà très importants. Polémique en Grèce après la décision de recueillir les membres de la flottille pour Gaza après son interception au large de la Crète par les forces israéliennes. Le gouvernement est coupable selon l'opposition de ne pas s'être opposé à l'État hébreu, une opération qui pourrait aussi créer un dangereux précédent. Et puis direction Lyon, Pauline Guillou nous attend pour du foot féminin et les demi-finales de la Ligue des Champions avec un duel très attendu de l'OL face à Arsenal. Le match doit commencer à l'instant. Difficile de suivre le président américain sur le dossier iranien. Donald Trump affirme que ces opérations militaires sont terminées, façon de ne pas avoir à obtenir la validation du Congrès pour poursuivre la guerre. Et dans le même temps, qu'il n'est pas satisfait des dernières propositions de Téhéran pour sortir du conflit. En face, le régime iranien reste inflexible. Un responsable militaire juge la reprise de la guerre probable. Téhéran promet de répliquer par des tirs de missiles en cas de nouveaux bombardements et pourrait de nouveau viser les bases de l'armée américaine dans la région. Une enquête de la télévision américaine CNN montre qu'au moins 16 installations américaines ont été impactées par des tirs de drones ou de missiles depuis le début de la guerre, faisant de nombreux dégâts. Une enquête qui témoigne de la vulnérabilité de ces bases, selon le général Jérôme Pellistrandi, rédacteur en chef de la revue Défense Nationale.
15: En fait, on a sous-estimé les capacités des Iraniens, les Américains d'abord, les premiers, avec le sentiment d'une invulnérabilité de leur présence physique, en quelque sorte, dans les pays du Golfe, avec de gigantesques bases, même en utilisant, par exemple, des instruments en source ouverte comme Google Earth. Tous ces éléments-là ont permis, en fait, aux Iraniens de préparer depuis longtemps leur riposte.
16: On voit dans cette enquête que les Iraniens ont visé en particulier les moyens de communication et les radars. Ça, c'est une stratégie qui fait mal.
15: Oui, tout à fait, parce que, en fait, qu'est-ce qui fait la supériorité du système militaire américain? C'est, vous savez, ce qu'on appelle le C2, le Control and Command, c'est-à-dire cette capacité de renseignement. Et quand vous coupez ou quand vous mettez à mal ces capacités de command and control, vous fragilisez l'outil militaire lui-même. Et même si vous avez des avions très performants, des bateaux très performants, si vous endommager tout ce qui permet l'analyse de la situation, vous fragilisez en fait le système militaire lui-même.
14: L'analyse du général Jérôme Pellistrandi au micro de Daniel Valo. En attendant, la répression continue de sévir en Iran. La justice a encore annoncé aujourd'hui la pendaison de deux hommes accusés d'espionnage au profit d'Israël. Les arrestations et les exécutions se multiplient alors que Narges Mohammadi, la lauréate du prix Nobel de la paix détenue depuis décembre, a été hospitalisée en urgence. Ses soutiens assurent que la militante des droits humains, âgée de 54 ans, a perdu totalement conscience et qu'elle a été victime en prison d'une crise cardiaque. Sa famille déplore une mesure désespérée qui pourrait survenir trop tard. Narges Mohammadi a déjà perdu 20 kilos depuis son retour en prison en décembre, après avoir critiqué les autorités religieuses iraniennes lors d'une cérémonie funéraire. Elle a été condamnée à 6 ans de détention supplémentaire. En Grèce, la décision du gouvernement conservateur de recueillir les membres de la flottille pour Gaza après son interception dans les eaux internationales au large de la Crète par Israël fait polémique. Les partis d'opposition accusent le gouvernement de soutien inconditionnel à Israël. À Athènes, Emmanuel Stiles.
13: Si les participants de la flottille pour Gaza accusent le gouvernement grec de collaboration avec Israël, ils ne sont pas les seuls. Le parti de gauche Syriza a qualifié l'opération israélienne dans les eaux internationales de piraterie et l'opposition dans son ensemble condamne l'action du gouvernement conservateur. En acceptant de recevoir les navires attaqués et en plaçant les participants de la flottille sous responsabilité policière, la Grèce légalise l'action israélienne, selon l'opposition. Mais la presse de gauche évoque aussi des enjeux internationaux qui vont bien au-delà de la flottille pour Gaza. Qui défend notre pays, se demande-t-elle. L'opération israélienne a eu lieu en violation du droit international dans une zone où la Grèce est responsable des secours maritimes. Or, les gardes-côtes grecs n'ont pas porté secours à la flottille. Certains y voient un dangereux précédent. La Grèce laisse la porte ouverte à des interventions turques dans la zone. Si la Turquie a toujours mis en doute la capacité de la Grèce d'assurer les secours autour de ces îles, les événements des derniers jours lui donnent raison, déplorent les voix critiques. Emmanuel Stills, Athènes, RFI.
14: Et les deux militants de la flottille interpellés par les forces israéliennes sont arrivés, eux, dans l'État hébreu pour y être interrogés. Le bras de fer commercial entre Donald Trump et les Européens n'était donc pas terminé. Le président américain a ressorti l'une de ses armes favorites et promet qu'il va relever à 25% les taxes sur les véhicules des 27 importés aux États-Unis dès lundi. Il reproche à Bruxelles de ne pas respecter l'accord commercial conclu l'été dernier car sa validation prend du temps. Les députés européens ont déjà donné leur feu vert en mars. C'est désormais aux États membres de se prononcer. Après cette annonce américaine, Bruxelles dit garder toutes les options ouvertes pour protéger ses intérêts. L'Allemagne particulièrement visée avec ses fleurons automobiles à l'exportation que sont BMW et Mercedes a aussi reçu les foudres du Pentagone. À Washington, le ministère de la Défense a annoncé le départ de 5000 militaires américains d'Allemagne d'ici un an, soit 15% des effectifs stationnés dans le pays. Hasard ou pas, il y a quelques jours, Friedrich Merz avait estimé que les Américains n'avaient visiblement aucune stratégie en Iran et que Téhéran humiliait la première puissance mondiale. Berlin appelle l'Europe à faire plus pour prendre en main la sécurité du continent, assurer sa sécurité tandis que la guerre en Ukraine est à ses portes. À première vue, en revanche, le Pérou ne semble pas, lui, directement concerné par ce conflit qui se déroule à 12 000 km de son territoire et pourtant, la justice enquête sur des soupçons de trafic d'êtres humains opérés par la Russie. Le parquet péruvien a ouvert une enquête, Carl Pasquet.
17: Atteinte à la dignité humaine sous la forme de traite d'êtres humains. Voilà les soupçons qui pèsent sur un réseau transnational qui recruterait des Péruviens pour les envoyer sur le front en Ukraine. Selon le ministère public péruvien, d'anciens militaires et policiers ont été recrutés sur les réseaux sociaux via des offres d'emploi trompeuses proposant des contrats d'agents de sécurité en Russie payés entre 2000 et 3000 dollars par mois. En réalité, une fois arrivés en Russie, ces hommes étaient contraints de participer à des opérations de combat contre l'Ukraine. L'avocat des familles qui ont déposé plainte affirme que 13 Péruviens sont morts depuis le début du conflit en 2022. Il avance aussi que quelques 600 Péruviens se sont rendus en Russie depuis octobre. Face à ces révélations, l'ambassade de Russie à Lima affirme que certains Péruviens ont bien signé des contrats pour servir dans les forces armées russes, mais toujours de leur plein gré. Le ministère péruvien des Affaires étrangères demande, lui, la localisation et un rapport sur l'état de santé des Péruviens enrôlés dans l'armée russe.
14: Du sport à présent et du football féminin avec les demi-finales retour de la Ligue des Champions. Une très belle affiche entre Lyon et Arsenal, des Lyonnaises dos au mur après avoir été battues la semaine dernière par Arsenal. Pauline Guillou, vous êtes en direct de Lyon. Le match vient de commencer. Les Lyonnaises veulent renverser Arsenal après leur défaite 2-1 à Londres.
18: Effectivement, les Lyonnaises qui ont attaqué très

0: L'athlétisme a été réalisé dimanche dernier au marathon de Londres. Le Kenyan Sébastien Tsawe est devenu le premier homme à terminer en moins de 2 heures. Son dauphin, l'Éthiopien Yomif Kejelcha, a lui aussi brisé cette barrière symbolique dans une course où les trois premiers ont battu le précédent record du monde de Kelvin Kiptum, icône montante du Kenya, décédé tragiquement dans un accident de voiture. Retour donc sur cette performance historique qui intrigue et que nous tenterons de comprendre, d'expliquer comment des athlètes ont-ils pu réaliser de tels chronos, le talent de ces marathoniens, le contexte, les améliorations dans l'entraînement, la récupération, la nutrition, les chaussures. Quel impact ces records auront-ils sur cette discipline, la distance reine des courses de fond, record du monde sous les 2 heures, le marathon dans une autre dimension. 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
1: Just about him, into the home straight. He's got over a minute, or just under a minute, to do this. He can do it. Come on, Sebastian, you can get this. History in the making. Under 2 hours, nobody has ever done this. They said it couldn't be done. Sebastian Tsawe is going to break the 2 hour mark. He's going to win the London Marathon in incredible style. An historic performance, 159.30. Absolutely.
0: 1h59 et 30 secondes, le chrono de Sébastien Tsawe pour courir 42 km 195, la nouvelle référence mondiale, une véritable claque pour le monde de l'athlétisme et pour ses suiveurs dont vous faites partie. Romain Donneux, bonjour.
2: Bonjour.
0: Habitué de Mondial Sport, grand reporter au journal L'Équipe. Je remercie également Jean-Claude Vollmer pour sa participation à distance à cette émission. Expert des courses de fond, vous avez entraîné pendant de longues années les meilleurs marathoniens français. Bonjour et bienvenue. Jean-Claude Vollmer, est-ce que vous nous entendez ? Alors, on n'entend pas Jean-Claude Vollmer. Je vais me tourner vers un troisième invité, Grégoire Millet. Bonjour. Alors, on n'entend pas nos invités. On va peut-être les entendre un petit peu.
3: Ah, moi je suis là.
0: Est-ce que
3: Grégoire Millet.
0: Voilà. Merci d'être présent. Vous êtes professeur de physiologie à l'Université de Lausanne, ancien athlète et entraîneur de haut niveau, et on entendra, on l'espère, Jean-Claude Vollmer dans un instant pour cette émission Mondial Sport.
4: Cela s'est passé à Londres et il n'est pas le seul puisque le deuxième au classement l'a bouclé en 1h59 minutes et 41 secondes. La correspondance de Bastien Renoux à Nairobi.
5: Durant des décennies, les plus grands experts du marathon considéraient qu'il serait impossible de courir un jour les 42 km 195 en moins de 2 heures. Le premier à l'avoir sérieusement envisagé, c'est Eliud Kipchoge, la légende vivante de cette discipline. Plus récemment, un autre homme a suscité l'espoir des fans d'athlétisme, Elias Kiptoum. Il avait couru le marathon de Chicago en 2023 en 2h35. Et puis plus récemment, donc, la star montante de la discipline, Sébastien Tsawe. Beaucoup l'imaginaient réussir à passer la marque des 2 heures, lui s'y préparait. Et d'ailleurs, au cours des dernières années, il a multiplié les contrôles antidopage au cas où il parviendrait à battre les 2 heures pour pouvoir affirmer qu'il est propre et qu'il est le détenteur légitime de ce nouveau record.
0: La barre des 2 heures était déjà tombée en 2019. Un chrono de la star kenyane Eliud Kipchoge dans les rues de Vienne en 2019. Mais ce record, pas réalisé dans une course officielle avec 41 meneurs d'allure, n'avait pas été homologué. Là, c'est donc dans des conditions de course à la régulière, si j'ose dire, que cette barrière a été brisée. Romain Donneux, je m'adresse aux journalistes, mais aussi aux passionnés d'athlétisme. Comment est-ce que vous avez vécu cette journée de dimanche ?
2: Ça a été un petit choc, hein. C'est vrai quand on suit pas mal le marathon. En fait, chaque année, on a la saison des marathons qui tombe et on se dit bah tiens, peut-être cette fois-ci. À chaque fois, il y a beaucoup d'annonces sur les records du monde, donc on se dit toujours bon, oui, ça annonce des records du monde, ça le fait pas souvent, en tout cas sur marathon. Et effectivement, là, dès le début, on a senti. En amont, on savait déjà que c'était dangereux parce que Kiplimo avait affiché une énorme forme et tout le monde pensait que c'était Kiplimo, hein, qui était un peu la personne désignée pour battre le record et que les autres étaient là un peu pour le titiller et le pousser. Et finalement, c'est un peu sur les trois, celui qui était peut-être le moins attendu, Tsawe qui s'en sort. Mais effectivement, le chrono, en plus dans ces proportions-là, parce que y a faire moins de 2 heures et faire 30 secondes moins de 2 heures, c'est assez énorme. Donc, oui, c'est un vrai choc dans le milieu de l'athlète et je pense que plein de gens regardaient un peu le chrono avec des grands yeux en se disant, mais c'est pas possible.
0: Grégoire Millet, vous êtes professeur en physiologie du sport. 2 heures, oui. Pour courir un marathon, c'est donc possible. Moins de 2 heures.
3: Oui, alors, on savait que

0: cette barrière allait tomber de toute façon, parce que ça fait quand même de nombreuses années qu'on sait que les paramètres qui déterminent une performance de moins de 2 heures sont connus. On sait que ces paramètres physiologiques existaient déjà chez des coureurs diverses et variées. Alors, il fallait attendre la bonne course. Je pense que la surprise, c'est surtout que ça soit tombé à Londres et éventuellement que ça soit tombé par ce coureur-là. Mais pour ce qui est des déterminants physiologiques, ça semble assez logique finalement.
1: On dit que Romain Deneux, Londres, c'est pas forcément le tracé idéal. Pourquoi est-ce que peut-être Berlin, Chicago, Valence, ça se prête plus à un record du monde ?
2: Oui, les tracés sont mieux à Valence, sont mieux à Berlin, ils sont plus roulants, hein, tout simplement. Après, Londres, depuis plusieurs années, et ça fait un moment, c'est qu'ils mettent beaucoup d'argent et le plateau est souvent très relevé. En fait, la vraie différence et le vrai point clé de cette course, c'est qu'il y avait un gros plateau et qu'ils étaient plusieurs en fait ensemble jusqu'en les derniers kilomètres. Quand souvent, il y a des meneurs d'allure. Au semi, ça passe très bien et d'un coup, la star de la course est toute seule et c'est dur de finir. Que Kipchoge a toujours fait comme ça, a toujours fini assez seul. Alors que là, ils étaient encore deux jusque dans le dernier kilomètre, ce qui fait toute la différence pour se tirer évidemment jusqu'au bout. Et c'est le cas quand c'est sur piste. Pareil, c'est un peu la clé de cette course.
0: Oui, si je peux abonder effectivement sur les records de Kipchoge, enfin le projet Nike de Kipchoge, on avait vu que le drafting, le fait d'être protégé, ça avait un effet important, ça avait même été modélisé. Et là, plus la course, plus le niveau se densifie, plus on va avoir finalement un drafting entre concurrents une fois que les meneurs d'allure ont fait leur travail. Et ça, c'est de nature à permettre une accélération encore des performances à court terme.
1: Alors, je vais accueillir dans Mondial Sport Jean-Claude Vollmer. Est-ce que vous nous entendez ?
3: Oui, parfaitement. Bonsoir.
1: Merci d'être présent dans Mondial Sport. Vous êtes un entraîneur emblématique des marathoniens français. Pardon ?
3: Oui. Non, pas exagéré non plus.
1: On vous a entendu dans Mondial Sport la semaine dernière. Vous étiez stupéfait après la course parce que vous veniez de voir presque abattu, ce sont vos mots. Pourquoi ? Et 6 jours plus tard, est-ce que vous éprouvez toujours ce sentiment-là, Jean-Claude Vollmer ?
3: Un choc, oui. J'ai réfléchi entre-temps. Donc même si je pense que la progression, elle est quand même conséquente. Hein, comme je l'ai dit, ça fait l'équivalent de 10 cm à la perche d'un seul coup. Donc ça fait beaucoup. Mais il y a deux facteurs qui m'ont un peu fait réfléchir. D'abord, je pense que globalement, on sous-estimait l'évolution du marathon, qui était, en fait, quand je réfléchis, une discipline un peu en retard, pour des raisons d'ordre, je pense, essentiellement psychologique, mental, la peur. Hein, je donne juste un exemple. Zatopek, en 1951, il courait déjà sur l'heure 20 km 250 à peu près. Et son record au marathon était 2h23 voilà, aux Jeux Olympiques. Donc, il y avait une espèce de décalage entre ce qu'ils étaient capables de faire déjà sur une heure et le marathon. Je pense que progressivement, on l'a mieux appréhendé. Bon, les chaussures, évidemment, jouent un rôle. Bon, je ne sais pas si vous en avez...
1: On en parlera, oui.
3: Un peu évalué le truc. Mais pour moi, c'est de l'ordre de 1 minute à 1 minute 30. Hein. On a fait une étude statistique sur les 100 et 50 meilleurs Français et Françaises entre 2019 et maintenant, le gain est de l'ordre de 30 secondes sur un 10 km. C'est 2%. Mmh. Donc, les chaussures jouent. Mmh. Et je pense qu'après, Grégoire peut en parler peut-être un peu mieux. Je pense qu'on maîtrise quand même un peu mieux, beaucoup mieux, hein, la nutrition, l'hydratation pendant le marathon. Faut se rappeler qu'à l'époque, dans les premiers Mungang en 56, on s'interdisait de boire, quoi. Donc, je pense qu'au niveau physiologique, on a quand même progressé. Donc, même si ça reste pour moi un truc que je pensais qu'on n'atteindrait jamais, en moins de 2 heures, il y a 10 ans, j'ai découvert dans un journal qu'on ferait jamais moins de 2 heures. C'est avant les pompes et avant. Je pense que Kipchoge a libéré avec ses tentatives mentalement les coureurs.
1: Oui, c'est ce donc, que vous disiez aussi, il y a une certaine forme de libération mentale. Romain Deneux, c'est quelque chose qui peut compter, ça aussi?
2: Oui, ça vaut dans toutes les disciplines. Quand quelqu'un fait quelque chose qui paraît impossible, derrière, les autres se disent, bah, pourquoi pas moi? Donc, ça marche beaucoup en ce moment pour l'athlétisme français, le demi-fond avec les Français qui disent qu'ils peuvent être champions du monde dorénavant. Donc là, c'est à peu près pareil. Quand Kipchoge s'est attaqué à cette barrière-là, au début, c'est vrai que tout le monde disait, ils sont gentils, ils font du marketing. En gros, c'était ça. Et quand c'est arrivé, les gens se sont dit, finalement, c'est peut-être possible, même si toutes les conditions étaient parfaites. Et quelques années plus tard, finalement, ça s'est fait, ouais.
1: Et où situe Romain Deneux cette performance? Un marathon en moins de 2 heures par rapport à d'autres moments historiques de l'athlétisme. Je pense notamment à un record du monde du 100 mètres, du Usain Bolt, le dernier 9,58.
2: C'est dur à dire, le marathon est l'une des épreuves reines de l'athlète. C'est vraiment un truc à part. Donc effectivement, en plus des moins de deux heures, c'est déjà les records du monde du marathon, déjà c'est extraordinaire, mais les moins de 2 heures, c'est quand même une barre mythique et vraiment un peu physiologique, truc un peu inhumain, un peu sur le papier si on revient à comme disait Jean-Claude quelques années en arrière. Donc oui, c'est l'un des plus grands exploits, je pense, de l'athlétisme. Et après, oui, c'est l'un des plus grands exploits. Après, savoir comment ça a été fait concrètement, mais sur le papier, oui, c'est extraordinaire.
1: Parce que il y a quand même ce aussi des questions qui sont posées par ce record. Jean-Claude Vollmer, on a tout de suite, notamment pour des athlètes kényans, des questions qui viennent quant à au sujet du dopage. C'est une des interrogations que vous avez pu avoir.
3: Oui, on peut pas exclure vous savez, on a découvert le PEO bien après qu'il soit déjà en circulation dans le monde de l'athlétisme, puisqu'il existait déjà en cyclisme et en ski de fond, particulièrement. Donc, c'est pas à exclure. Je l'espère pas, parce que ce serait dramatique une fois de plus pour l'athlétisme. Après, je veux bien peut-être court qu'il y avait un plateau quand même, ce qui se faisait de mieux. Hein. Après, on voit bien que entre le record sur semi-marathon et marathon, il faut rajouter entre 3 et 5 minutes. Donc, ce n'est pas exclu qu'un jour, Kipimo, qui a quand même un meilleur record.
1: Qui a terminé 3e, l'Ougandais.
3: Qui termine 3e, il a la vitesse dans les jambes, comme l'avait Kepelja. Donc, c'est une question de montage de course, de conditions atmosphériques. La météo n'était pas extraordinaire. En plus, à Londres, moi, je n'y étais pas, mais je pense qu'on peut trouver mieux. Mais réunir un si beau plateau, des lièvres parfaits, c'est pas donné régulièrement. Mais est-ce qu'on peut s'arrêter à 1,59-30 à la limite, maintenant, je me dis qu'une fois que la barrière est brisée, c'est 1,59 tout faisable. Mais on ne sait pas. Romain, qui explique un peu mieux toutes ces histoires de dopage, on sait bien qu'au Kenya, il y en a une centaine qui sont actuellement suspendus. Donc c'est du domaine du possible. C'est du domaine du possible.
1: Romain Deneux, justement, sur cette question.
2: Ce qui est original avec Saoué, c'est que pour le coup, lui, il a fait la démarche en disant venez me contrôler, j'en demande plus. Il a en gros des contrôles qui ont été payés, en plus financés. En plus, par son partenaire.
1: Il a voulu adhérer à un programme.
2: Il est parmi les meilleurs du monde, donc il est déjà dans un groupe cible, donc il est déjà suivi très fortement par l'AU, qui est l'organe qui fait les contrôles en athlée. Mais lui, il a fait une démarche supplémentaire en disant, je veux plus de contrôles. Donc, sachant que les contrôles, ça coûte assez cher, il a fait une démarche avec son partenaire pour être plus contrôlé. Mais il y a plein d'exemples dans l'histoire du sport où les contrôles n'ont jamais été en assurance qu'une personne n'était pas dopée. Ça, c'est un autre sujet, mais. En tout cas, il a fait cette démarche-là, ce qui est original. D'ailleurs, elle a eu, les gens un peu en off disent, mais c'est une des premières fois qu'on a un athlète qui vient vers nous pour ce genre de démarche. Donc, c'est presque, c'est quand même original et c'est intéressant. Mais, effectivement, le dopage, on peut pas l'exclure et on a déjà vu dans l'histoire que des années après, ça pouvait changer, quoi.
1: Allez, on va continuer à évoquer ce record du monde du marathon dans Mondial Sport après un morceau de Ferregola, artiste de la RDC. Et le titre, il est dans le thème puisque ça s'appelle Marathon. Ah, mais là, bon.

0: C'était Ferré Gola et son morceau Marathon, l'épreuve reine des courses de fond à laquelle nous consacrons cette émission sur RFI.
1: Sébastien, you have not only broken a record, you have expanded the horizon of human potential. You have done what many believed could not be done. You have made the impossible possible.
0: Vous avez rendu l'impossible possible, l'hommage du président du Kenya William Ruto adressé à Sébastien Tsawe, accueilli en héros après son retour au pays après son record du monde du marathon bouclé en moins de 2 heures. Inimaginable, on l'a dit, on l'a entendu il y a quelques années. Ce record a été rendu possible par un certain nombre de progrès techniques. On a beaucoup parlé des chaussures, on y reviendra plus tard dans cette émission. Il y a évidemment aussi la préparation, la récupération, la nutrition. Grégoire Millet, je rappelle que vous êtes professeur à l'Institut des sciences du sport de l'Université de Lausanne. Est-ce que vous pouvez nous parler de ces améliorations?
2: Alors effectivement, dans le domaine de l'endurance et de la course à pied en particulier, il y a eu au cours des 10-15 dernières années des évolutions notables. Alors pour en citer que quelques-unes, il y a eu des stratégies nutritionnelles qui sont de plus en plus fines, et en particulier à ce qui fait référence au gut training, au fait qu'on entraîne les athlètes à tolérer des concentrations en glucose et des doses en glucose de plus en plus élevées. C'est des choses qui ont été impulsées dans le domaine du cyclisme. Il y a encore quelques années, on parlait de 60 grammes par heure tolérable par un athlète. Maintenant, on est plutôt sur des valeurs de 110, 120 jusqu'à 150 grammes heure chez les cyclistes. Et puis pour ce qui est de Sébastien, on a parlé de valeurs autour de 110, 120 grammes heure. Donc ce qui est énorme parce que la course à pied est quand même beaucoup plus agressive pour le tube digestif et donc rend la tolérabilité gastrique plus difficile qu'en cyclisme. Un autre élément à prendre en compte, c'est que au-delà des facteurs classiques qui permettent de décrire la performance en endurance, donc la consommation maximale d'oxygène, la fraction à laquelle on peut tenir cette consommation maximale d'oxygène et puis ensuite le coût énergétique, de plus en plus on s'intéresse à un quatrième facteur qui on appelle la durabilité, c'est-à-dire le fait que l'on va être capable de ne pas dégrader ces facteurs physiologiques avec le temps. Et on voit donc, en l'occurrence, c'est du négative split, on voit cette capacité à accélérer sur la deuxième partie.
0: C'est-à-dire la deuxième partie de course plus rapide que la première.
2: Exactement, et ça c'est des choses qui sont vraiment intéressantes, et il y a des modalités d'entraînement qui visent à favoriser cette durabilité sur des aspects neuromusculaires, hein. La capacité à maintenir une capacité de rebond quand on court. Je pense que les chaussures aident beaucoup ce facteur-là en particulier, cette restitution d'énergie, et on voit que les athlètes ont une foulée qui est assez peu dégradée finalement sur la fin de course, ce qui leur permet d'accélérer. Des facteurs qui sont maîtrisés de mieux en mieux, de plus en plus finement, c'est ce qui a trait au stress environnemental, donc l'altitude, hein. Donc ça, c'est des choses qui sont utilisées dans le domaine de l'endurance depuis des décennies, mais à maintenant, on y adjoint la thématique chaleur, donc la combinaison entre des expositions en altitude et des expositions en ambiance chaude, qui peuvent avoir des effets à la fois hématologiques, donc sur la capacité de transport de l'oxygène, mais qui peut aussi avoir des effets au niveau musculaire, donc à rendre le muscle moins fatigable. Et donc ces éléments-là sont de mieux en mieux maîtrisés. Il faut savoir que dans les équipes professionnelles, il y a maintenant un encadrement scientifique de plus en plus pointu, que ça soit dans le cyclisme ou dans l'athlétisme. Et tous ces éléments mis les uns avec les autres permettent d'expliquer ces gains de performance constants au cours des dernières années. Et que ça soit dans le cyclisme, que ça soit en course à pied, ben on voit que finalement des records qui semblaient inaccessibles ben vont être battus. Et moi je suis assez confiant qu'on va avoir vraiment un effet Bannister, hein, Roger Bannister qui bat le record sur mile des 4 minutes, et derrière ça a permis à de beaucoup de coureurs de s'y engouffrer. Et cet effet Bannister plus la densification en tête de course, oui, et donc une amélioration du drafting, on peut spéculer que finalement, on va avoir quand même le record qui risque de tomber. En tout cas, moi, c'est le pari que je fais, qui risque de tomber assez rapidement de nouveau.
0: Jean-Claude Vollmer, vous êtes entraîneur. Les méthodes d'entraînement des marathoniens, à quel point est-ce qu'elles ont évolué ces dernières années?
3: Disons, dans le travail était très quantitatif jusqu'à un certain moment. Il est resté, les chaussures ont contribué à ça, hein. On peut s'entraîner plus, on récupère mieux, mais les allures d'entraînement sont quand même beaucoup plus élevées et les séances de rythme spécifique sont maintenant à très haute intensité. D'ailleurs, Saoué, il a gardé une grande fréquence gestuelle quand on compare par rapport à Kekelja. Donc oui, l'entraînement ça a progressé. À l'époque, les coureurs kényans, bon, ils s'entraînaient tous de la même manière. Ils passent du 1500, du 5000, du 10000, du marathon. Maintenant, bon, ça c'est quand même très très spécialisé et individualisé avec des formations, d'équipes qui encadrent des coureurs qui aident les meilleurs dans leurs séances, qui leur font des lièvres à l'entraînement, pas qu'en course. Donc ça s'est amélioré. Grégoire a cité la densification, ça c'est une évidence, hein. On le voit sur d'autres distances aussi, donc il y a beaucoup plus de monde capable de faire des grandes perfs, donc ça fait monter la discipline. Sur la diététique, j'ai pas bien pu voir, parce que les concentrations dont on parle, il faut quand même le faire avec une hydratation, donc combien il a consommé, j'ai pas vu s'il a bien bu tous ses ravitaux, il a pris le temps de bien s'alimenter. Bon, ça reste encore un peu un mystère pour moi, mais ça, ce que raconte Grégoire, ça veut dire que sur les longues distances et comme un peu en cyclisme, c'est là qu'on a fait les plus beaux progrès. Parce que au niveau humain, voilà, le record de Helgerouge, il date de 30 ans, en longueur, les records, ils datent, donc il n'y a pas une amélioration de l'humain en général. C'est dans certains secteurs qu'on pousse la perte à son maximum. Et bon, moi, je regarde avec attention, hein, je ne vais pas de nouveau me lancer dans un débat pour dire qu'il y aura jamais moins de 2 heures et maintenant moins d'une heure 59. Oui. Mais comme je le dis très souvent, voilà, cette course à la performance m'irrite un peu. Pour moi, ce qui compte, c'est gagner les grands championnats. Et ça reste l'endroit où, voilà, chacun court avec ses propres armes.
0: Ça, on va en parler un petit peu plus tard dans l'émission. On a parlé de la nutrition, Grégoire Millet. Il y a aussi des nouveaux mots qu'on a entendus à propos du marathon, la question du bicarbonate de sodium, de la caféine, tout ça, c'est voilà des aliments qui sont venus s'insérer dans ce que consommaient les athlètes pour performer.
2: Alors effectivement, donc au-delà des hydrates de carbone, donc du sucre, hein, et de cette tolérance gastrique qui permet de consommer plus de glucose, il y a aussi beaucoup de recherches sur le pouvoir tampon, la capacité à pouvoir tamponner l'acidose, hein, qui va augmenter à haute intensité. Et pour ça, il y a la prise de bicarbonate. Donc les bicarbonates, c'est de nature à induire des troubles gastriques. Donc il y a des nouvelles formes de bicarbonate qui sont mieux tolérées par les athlètes et ça permet finalement de pousser l'athlète à des intensités plus hautes. Et on voit donc que ça soit sur la course femme ou sur la course homme, ça se finalement la fin de course c'est un long sprint.
0: Oui.
2: Et donc les bicarbonates, de mon point de vue, vont avoir un rôle de plus en plus important sur marathon. Alors que depuis des dizaines et des dizaines d'années, les bicarbonates sont essentiels dans le demi-fond. Parce que là, on a des niveaux de lactatémie, des niveaux d'acidose qui sont plus élevés.
0: Romain Deneux.
2: Donc.
0: Romain Deneux, je rappelle que vous êtes journaliste à l'équipe. Quand on parle d'athlétisme, de marathon aujourd'hui, il y a vraiment cette quête du détail pour améliorer la performance.
4: Ah oui, il y a plus du tout. Il y a vraiment une course à l'armement un peu dans tous les secteurs. Les chaussures, la nutrition, tous les athlètes vous le diront. Ils sont tous en train de regarder ce que font les autres pour savoir s'il y a des nouveautés. Parce que c'est vrai que dans la nutrition, pour le coup, on parlait du bicarbonate. Ils sont même en train de créer des ravitaux avec le bicarbonate, juste pour pas seulement en prendre au début de la course, mais pour en prendre jusqu'à la fin. Donc oui, c'est une course à l'armement dans tous les secteurs.
0: Je vous remercie Grégoire Millet d'avoir été présent dans Mondial Sport sur RFI pour évoquer les records du monde au marathon de Londres. Avant de parler des chaussures presque aussi célèbres que les vainqueurs, c'est le moment de faire le point sur l'actualité la plus actuelle.
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0: Avec Saliu Diouf. Bonjour Saliu.
6: Bonjour Victor.
0: Allez, on commence avec du football en France, la Ligue 1 et un match qui s'est achevée il y a un peu plus d'une heure.
6: Oui, une rencontre entre deux équipes malades au stade de la Beaujoire. Nantes, avant-dernier, recevait l'Olympique de Marseille, sixième au coup d'envoi. Et le cauchemar continue pour les Olympiens qui se sont lourdement inclinés sur la pelouse des Canaries. 3-0. Des buts du Camerounais Ganago, Kabela et Abline. Si le FC Nantes peut encore espérer une place de barragiste, ça devient compliqué en revanche pour l'Olympique de Marseille. Les hommes d'Habib Bey pourraient dire adieu à la Ligue des Champions à la fin du week-end si Lyon et Lille s'imposent lors de cette 32e journée de Ligue 1.
0: Le PSG, lui, est toujours en demi-finale de Ligue des Champions et joue en ce moment même en Ligue 1 au Parc des Princes.
6: Oui, et les joueurs de Luis Enrique affrontent Lorient. C'est une équipe remaniée de Paris face aux Bretons, avec notamment la titularisation du troisième gardien Renato Marin. Et ça fait pour l'instant 2-2, avec notamment un but du Sénégalais Ibrahim Baye.
0: On continue sur le football, Saliou, mais en Allemagne cette fois. On parlait du PSG, son adversaire en Ligue des Champions jouait aussi cet après-midi.
6: Un Bayern de Munich aussi remanié comme Paris qui s'est présenté face à Heidenheim. Il y a une pluie de buts. On a entendu la musique des Looney Tunes dans le stade l'Allianz Arena. C'est de tradition quand le Bayern joue. Et ça fait 3-2, mais le scénario, je vais vous l'expliquer, ça faisait 3-2 pendant 90 minutes, mais les Bavarois ont égalisé à la 90e plus 10 minutes le but du 3-3. Donc rendez-vous mardi, pour le Bayern face au PSG.
0: Et puis on connaîtra bientôt la finale de la Ligue des Champions féminines. On joue les demi-retours avec un renversement total en demi-finale retour du côté de Lyon, sérieux?
6: Oui, OL Lyon jouera donc cette finale après avoir battu Arsenal 3-1, des buts de Renard, Diani et Brand. Et c'est une remontada, ce qu'on qualifie quand on inverse le score dans le football, puisqu'elles avaient perdu le match aller 2-1 à Londres. Et la finale, elle se jouera le 23 mai prochain à Oslo.
0: Et puis on termine par du cyclisme, le Tour de Romandie.
6: Oui, on prend les mêmes et on recommence. Tadej Pogacar a signé sa 3e victoire de la semaine à l'occasion de la 4e étape en solitaire. Le Slovène de la team UAE Emirates est leader du classement général, suivi de l'Allemand de la team Red Bull, Florian Lipovic, à 14 secondes. Et l'Espagnol de la team Movistar, Pablo Castrillo Zapater, lui, est à 1 minute 42 et il clôt le podium.
0: Merci beaucoup. Salut Diouf. Romain Donneux, vous suivez aussi un petit peu le cyclisme?
4: Tout à fait, à fond.
0: Voilà, un journaliste omnisport presque.
4: Tout à fait, oui, il faut à l'équipe, faut suivre tous les sports.
0: Si vous nous rejoignez sur RFI, vous écoutez Mondial Sport, émission consacrée au marathon et à ce nouveau record du monde sous les deux heures.
7: Leur légèreté, d'abord, elle pèse moins de 100 grammes, et ça, c'est du jamais vu jusqu'à présent, avec un tissu sur le dessus du pied qui est inspiré des voiles de kite de surf. Elles sont aussi munies d'une plaque carbone en U qui cercle la semelle et laisse le pied reposer sur 4 cm de mousse ultra légère.
8: Saway was wearing the newly developed Adidas Adizero Adios Pro Evo 3. The super shoes with a 39mm sole are the first race legal model to weigh under 100 grams.
7: Initialement, ce sont des chaussures de performance, donc c'est pour les grands sportifs. Et ça, les marques ont bien compris que pour faire la différence, il fallait parler performance et donc innovation.
0: Deux hommes sont passés sous les deux heures. Ils portaient la même paire de chaussures aux pieds, la même aussi que Tigist Assefa, l'Éthiopienne qui a battu le record du monde pour une course exclusivement féminine, un modèle de la marque Adidas, pour ne pas la nommer. Première chaussure sous les 100 grammes, 97 précisément. Ces victoires, Romain Donneux, ce sont aussi celles d'Adidas?
4: C'est celle des chaussures en tout cas. Mais là, l'évolution maintenant, en fait, les chaussures, c'est arrivé en 2016, on a dû commencer à avoir les prototypes. Là, ça a écrasé le marché à partir de 2019 et depuis on voit que les chronos explosent et donc on a bien compris qu'il y avait une explication logique avec les chaussures. Là, la seule chose qui change maintenant, c'est qu'en fait elles étaient très épaisses à la base très fines, maintenant très épaisses et on a mis une énorme technologie dedans avec, on dit beaucoup le carbone, mais le carbone existait déjà bien en amont, c'est le carbone jumelé avec une mousse.
0: Donc le carbone, c'est une technologie, enfin oui. C'est une nouvelle technologie dans
4: en fait, le carbone, c'est une plaque carbone tout simplement qui a été mise dans les chaussures, mais ça existait déjà avant, dans les années 80 il y avait déjà des chaussures à plaque carbone, c'est juste que là ils ont associé des mousses assez magique. En fait, c'est l'association des deux qui font que les chaussures sont performantes.
0: Et à quel point, justement, ça améliore la performance? Enfin, qu'est-ce qui rend ces chaussures spéciales? En quoi elles permettent de courir plus?
4: En fait, le rebond est meilleur et donc vous êtes mieux propulsé. Et en fait, vous avez un gain d'énergie. C'est tout ça, en fait. C'est pas vraiment sur le... vous améliorez un peu votre vitesse, mais c'est surtout un gain d'énergie parce que vous dépensez moins de force pour aller à la même vitesse, c'est tout simplement. Mais en fait, là, juste pour dire, on parle beaucoup des moins de 100 grammes. En fait, les chaussures existaient déjà, elles étaient juste un peu plus lourdes parce que c'était dur de faire rentrer toute cette technologie dans 4 centimètres de semelle. Et donc là, ils ont réussi en fait à alléger le matériau, ce qui est un peu la logique, la suite logique.
0: Jean-Claude Vollmer, comment est-ce que vous avez vu apparaître ces avancées technologiques, cette apparition du carbone? C'était comme une révolution pour les athlètes?
3: Bah, c'est une évidence. Bon, moi, je suis un peu statisticien, donc ça nous a beaucoup perturbés. On était beaucoup à dire top, top, pour arrêter la fuite en avant, parce qu'on n'a plus de point de comparaison. Hein. On peut se poser la question, qu'est-ce qu'aurait fait un Gebrselassie ou un... Voilà, avec des chaussures comme ça, bon, on peut toujours réécrire l'histoire. Bon, les choses sont là. D'ailleurs, quand on écoute Sébastien Coe, président de World Athletics, il n'est pas prêt de freiner l'évolution technologique et les innovations. Donc, mais jusqu'où peut-on aller? Les chaussures à moins de 100 grammes, ça existait déjà dans les années 80. Les chaussons qui tuaient les tendons et qui flinguaient articulations et tout ce qui passait. Là, maintenant, effectivement, ça a été dit, le rebond est amélioré, le cycle étirement, raccourcissement musculaire est facilité. Donc, ça fait de l'économie au niveau de la porte. Hein, et 100 grammes de moins par foulée, c'est considérable. Hein, à la fin de la journée, vous auriez une séance de musculation dont vous passez, parce que les chaussures sont extrêmement légères et... Mais donc, à un moment, c'est une marque qui a la meilleure, une autre fois, c'est une autre nouvelle marque. Donc, il y a probablement qu'on va encore améliorer le produit. Mais jusqu'où, il faut quand même que les gens s'entraînent. Hein. Faut bien se dire ça. Derrière, il y a 200 km par semaine, à des hautes intensités, des professionnels et que ça aidera pas forcément quelqu'un qui n'a pas les qualités physiques nécessaires. Après, il y a un danger qu'on remarque déjà, c'est beaucoup d'athlètes, on sait aussi qu'ils utilisent ça en demi-fond et fond, c'est que ça, comme là, s'entraîne plus durement, plus intensément, bah, le risque de blessure est aussi un peu plus grand et peut induire des fractures de fatigue. Tout ça, on commence un peu à voir ça, mais sans avoir le recul nécessaire.
0: Aujourd'hui, Romain Donneux, est-ce que c'est possible de briller au marathon sans des chaussures à 500 euros?
4: Non, absolument pas. C'était drôle d'ailleurs à l'époque où les chaussures n'étaient pas encore partout, c'est-à-dire 2019 où tous les athlètes n'avaient pas encore la technologie parce qu'il y avait seulement Nike, pour pas les citer, qui avait la bonne technologie et les autres marques l'avaient pas encore. Tous les athlètes Nike avaient les bonnes chaussures et tous les autres au départ se disaient j'ai perdu, c'est fini, je sais que l'athlète à côté de moi ira plus vite. Donc c'est impossible de faire des perfs maintenant, en tout cas de gagner devant les autres avec des chaussures qui sont pas des super shoes maintenant. D'ailleurs, on appelle ça des hyper shoes, la nouvelle génération. Donc non, c'est impossible. Si vous voulez être le meilleur, faut avoir les shoes parce que ça marche pas sans. Vous êtes très vite largué. Et d'ailleurs, les athlètes entre eux comparent les marques et des fois ils savent que leur marque est moins bonne et ils sont très inquiets parce qu'ils se disent peut-être que je change de marque pour être performant.
0: Il y a aussi la question de l'épaisseur de la chaussure. 39 mm en l'occurrence pour celle de Sébastien Saoué, car depuis 2020, Jean-Claude Vollmer, il y a tout de même une épaisseur qui est limitée à 40 mm.
3: Déjà, 40 mm, c'est important. Hein. Vous êtes plus grand de 4 cm. Donc après, il y a l'endroit où c'est mesuré. Donc, j'ai vu, il sort des nouvelles pointes, où il y a la même réglementation. Avec donc ils trichent sur les bords parce que la réglementation elle est elle donne un ordre de 40 mm mais à quel endroit je pense qu'on n'est pas au bout de notre prise encore, mais moi personnellement je serais incapable de courir avec des chaussures qui font 4 cm au niveau du drop, hein. C'est faut s'habituer aussi à ça, quoi.
0: Oui, c'est ça paraît assez énorme, et d'ailleurs à chaque fois quand on voit les images des chaussures, c'est des formes qui sont presque amusantes à regarder. Dans les années 2000, Romain Donneux, en natation, il y a eu ces fameuses combinaisons polyuréthane qui avaient fait beaucoup parler. Ça améliorait sensiblement les performances. Elles ont été depuis interdites, il y a une quinzaine d'années. Est-ce qu'on peut faire un parallèle avec les chaussures des marathoniens qui battent tous les records aujourd'hui?
4: Bah, tout à fait. C'est juste que la seule différence, c'est que la Fédération internationale d'athlètes n'a pas interdit les chaussures. Tout simplement, ils se sont dit on va accompagner. Après, voilà, Nike était très en avance et je pense qu'il y a eu un peu un moment, un petit problème en se disant on ne peut pas interdire la, cette marque qui a développé beaucoup. Il y a eu une sorte de conflit un peu en haut. On a l'impression que les, genre, on n'a pas l'impression, c'est un peu la réalité. Les règles se sont adaptées à la chaussure. 40 mm, ça vient parce que la Nike faisait 40 mm, tout simplement. C'était un peu ça à la base. Donc, ils ont décidé de foncer là-dedans. L'athlète est un peu en perte de vitesse. Je pense qu'ils y ont vu aussi un moyen de faire beaucoup de records. Parce que, effectivement, quand les chaussures sont sorties, à partir de 2019, il suffit de vous mettre sur les bilans mondiaux. Il y a des records tous les, quasiment, peut-être pas toutes les courses, j'exagère, mais sur 10 km, semi-marathon, marathon, il y a des records tout le temps. Donc, c'est sûr que ça fait parler de l'athlète. Après, c'est un autre problème, c'est qu'au bout d'un moment, quand il y a tellement de records, est-ce que les records ont encore autant de valeur que ceux d'avant? C'est un peu là le problème. Mais oui, effectivement, ils ont décidé de les garder.
0: Et ben, en tout cas, c'est une transition parfaite, cette question des records avant d'entamer les derniers kilomètres de son, de ce mondial sport consacré, justement, à l'avenir de la discipline du marathon. On écoute un morceau de la playlist RFI des compatriotes du Kenyan Sébastien Sawe, les Mangelepa et leur titre Kanemo.

0: Vous écoutez Mondial Sport sur RFI, émission consacrée au marathon. Je suis toujours avec Romain Donneux, journaliste à l'équipe, et Jean-Claude Vollmer, ancien entraîneur des marathoniens français.
1: No human is limited. Any human being can go beyond his limits. Any human being can go beyond his thoughts. No human being should be limited in his thoughts or in what he or she should be doing. Self-belief is critically crucial. Totally believe in myself. Believe in my teammates. Believe in my training. And that's what pushes me beyond the barrier.
2: The last bend in a second, and you'll see the finish line ahead of him. Look at the crowds here. Eliud Kipchoge.
1: My advice to anyone who is struggling to break his own limits is self-belief.
2: Kipchoge is the champion again.
1: Who sets the limits in me?
0: Aucun être humain n'est limité, c'est la formule devenue signature d'Eliud Kipchoge, double champion olympique, ancien recordman du monde, considéré comme une star du marathon, même le visage de la discipline. Kelvin Kiptoum était un immense espoir depuis son record en 2023. Il est décédé tragiquement. Est-ce qu'aujourd'hui, Sébastien Saoué, c'est la relève de Kipchoge, Romain Donneux, et qu'est-ce qu'on sait de lui?
3: La relève, je pense pas. Genre, en fait, ce qui est dur avec Chemin Saoué, c'est qu'il a pas du tout la même histoire que Kipchoge. Kipchoge, c'est un athlète qui, dès 18 ans, était champion du monde du 5000 à Paris en 2003. Donc, il a une histoire vraiment avec l'athlétisme. Il a été performant sur la piste, puis performant en montant sur marathon, en passant un peu toutes les étapes, entre guillemets, classiques qu'on a l'habitude de voir. Saoué, c'est un peu une comète. En fait, avant le confinement, il est un athlète complètement lambda.
0: Donc, avant 2020?
3: Avant 2020, c'est un athlète complètement lambda. Je me suis amusé à faire une petite comparaison par rapport à Kechelcha qui fait deuxième. Au même âge, à 24 ans, Kechelcha va une minute plus vite que lui sur 5000. Ce qui est énorme à ce niveau-là. Et ça veut dire qu'il est pas, à ce moment-là, il est pas programmé pour faire du haut niveau. Après le confinement, il débarque. Il fait un truc très drôle, c'est qu'il fait lièvre sur un semi à Séville. Il est censé être lièvre, c'est-à-dire, il est censé amener la course pour les autres. Et en fait, il continue la course et il gagne. Et à partir de là, c'est vrai qu'il a fait que progresser. Il est champion du monde du semi-marathon. Les chronos n'ont fait que descendre. Et il est vrai qu'à partir du moment où il a commencé le marathon à Valence, fin 2024, il a gagné tous ses marathons. Et à chaque fois, en fait, tout le monde se disait, mais c'est quoi? C'est un spécimen. Mais effectivement, il vient de très loin, si on peut dire ça comme ça.
0: Avant de donner la parole à Jean-Claude Vollmer, je vous propose d'écouter la mère de Sébastien Saoué, interrogée par l'agence France Presse après son record du monde en moins de 2 heures au marathon de Londres.
4: J'ai juste vu des gens courir et mon fils criait « Maman, il a battu le record !» Alors on a crié et sauté de joie. On était tellement heureux. Sébastien nous a fait honneur. Je ne sais même pas quoi dire. On remercie Dieu. J'ai découvert le talent de Sébastien très tôt. Il avait 4 ans. Quand je voulais le laver, il s'enfuyait et je n'arrivais pas à l'attraper. Même si j'étais athlète, je n'arrivais pas à le rattraper. Il courait trop vite. Alors je me disais « Ce garçon brillera pour moi un jour. »
0: Sébastien Saoué qui a brillé en battant le record du monde, mais pour l'instant, il n'a pas encore de titre mondial ou de titre olympique. Jean-Claude Vollmer, c'est là où vous l'attendez, Sébastien Saoué, où vous espérez qu'il va prendre part aux Jeux Olympiques de 2028 et là se confronter aux meilleurs?
5: Faut espérer qu'il ne restera pas que dans des courses à forte rémunération. Hein. Il gagne tous les grands marathons auxquels il a participé. Il est champion du monde du semi, c'est pas n'importe quoi. Mais on ne peut pas le comparer à Kipchoge, 2 fois champion olympique. Il a battu X fois le record du monde. Donc ça reste la référence absolue. Mais Romain l'a dit, Saoué, il n'a pas eu une trajectoire classique comme Kiptoum, comme Kechelcha, il vient de la piste, il amène une vitesse supérieure. Lui, il a basculé directement sur route, comme des centaines et des milliers de Kenyans, parce que c'est là où il y a l'argent. Donc il faut pas se leurrer. Hein. C'est impressionnant, et la motivation qu'il apporte. Mais je l'attends. Tola, il est 5e à Londres, d'accord. Mais il est champion olympique, il a déjà été champion du monde. À un moment, ce qui distingue les athlètes, c'est pas que le chrono, c'est des titres dans les grands championnats.
0: Romain Donneux, est-ce que, comme le craint Jean-Claude Vollmer, on on est en train d'entrer peut-être dans l'ère des records plus que dans celle des médailles?
3: Bah, en tout cas, oui, il y a de plus en plus de records, mais justement, pour moi, ça, plus il y a de records, moins c'est intéressant d'avoir des records et plus c'est la médaille qui devrait être mise en avant. En tout cas, c'est un peu l'idée que on s'en fait. La Fédération internationale, pour le coup, est en train de créer un championnat du monde de marathon. Ils veulent faire, c'est acté, ils vont faire sortir le marathon qui est pour l'instant au championnat du monde était en même temps que la piste. Ils veulent faire sortir le marathon pour mettre une date juste sur le marathon et avoir un championnat du monde de marathon. Ils le font déjà avec un championnat du monde sur route où il y a déjà le 5 km, le 10 km et tout ça. Donc eux, ils ont bien compris que la route était un nouvel Eldorado et qu'il fallait y aller. Mais effectivement, c'est les titres qui comptent, quoi. Les records, je trouve que ça avait beaucoup plus de valeur avant. Maintenant, en tout cas, en athlétisme, sur le fond, il y a plus trop, voilà, ça casse tout le temps. On a plein de gens qui sont inconnus et qui font des records. Donc, en fait, ça veut plus dire grand chose. Alors qu'avant, c'était des grands noms. Donc, pour moi, c'est vraiment les médailles. Mais effectivement, la course aux records, elle est plus que jamais lancée.
0: Et aujourd'hui, donc, le marathon, c'est une discipline porteuse en matière d'audimat. Quel est l'engouement et par rapport à l'athlétisme en général?
3: Audimat, c'est dur à dire, mais en tout cas au niveau du business du marathon, c'est énorme. C'est vraiment un truc très lucratif. Et là, on voit toutes les courses qui sont même proposées en France. Toutes les courses sont à guichet fermé. Faut s'inscrire des mois à l'avance pour participer au marathon de Paris. Faut être tiré au sort pour participer à New York. C'est une vraie folie le business du running. Après l'audimat, s'il y a des courses comme celle de dimanche dernier avec les athlètes qui se rendent coup pour coup, effectivement, ça va suivre. Mais c'est surtout le côté running avec le nombre de participants qui est énorme.
0: Jean-Claude Vollmer, Sébastien Saoué a tout de suite déclaré je peux courir. En 1h58, alors on disait que, enfin voilà, on se disait 2h, ça paraît inenvisageable aujourd'hui. Maintenant, on peut imaginer des athlètes toujours plus vite aller chercher ces 1h58.
5: Oui, j'aimerais bien qu'ils participent tous aux futurs championnats du monde. Pas des courses montées spécialement, mais la lutte de Mahomes, c'est ça qui fera vibrer les gens pour un titre, parce que bon, Saoué va courir à Tokyo, ils mettront beaucoup d'argent, Kekelja va courir à Valence, peut-être, et ainsi de suite. Donc les meilleurs se rencontrent rarement, et c'est un peu dommageable. Donc oui, je pense qu'il y a un tel engouement sur la course à pied, pour les marques, c'est un Eldorado, hein, donc, et on parle de la course, les gens, ce matin, j'ai fait un entraînement avec Jimmy Gressy, oui. On voit bien que les gens s'arrêtent, qu'est-ce qu'il court vite, c'est impressionnant, il n'est pas humain.
0: Ce sera le mot de la fin, je suis désolé, on est pris par le temps, Jean-Claude Vollmer, ouais. C'est la fin de cette émission. Merci d'y avoir participé, merci à Romain Donneux, merci à Salut Diouf qui m'a aidé à la préparer. Le magicien Claude Battista était à la réalisation. Tout de suite, le journal sur RFI suivi de Géopolitique. Excellente soirée.
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10: RFI, bonjour, 17h en temps universel, bonsoir, 19h ici à Paris.
11: Nicolas Brousse.
10: La reprise de la guerre est probable, annonce un haut responsable iranien, alors que le président américain rejette les dernières propositions de Téhéran pour la reprise des discussions. Et les bases américaines dans la région ne seront sans doute pas épargnées par la reprise des combats. La Grande-Bretagne bascule-t-elle dans une dictature verte? La critique est faite par certains après l'interdiction progressive de la vente des sèche-linges les plus énergivores. Et puis nous prendrons des nouvelles de Timmy, la baleine à bosse dont le sauvetage est devenu le feuilleton le plus suivi de depuis 2 mois en Allemagne. Dans 10 minutes, juste après le journal, on parlera du Mali en direct dans Géopolitique avec Chantal Laureau et ses 3 invités. 2 militants de la flottille pour Gaza, pour commencer, arrêtés au large de la Grèce hier, sont arrivés en Israël pour être interrogés. Une décision qualifiée de complètement illégale par l'Espagne, pays où réside l'un des 2 hommes, un Palestinien de Barcelone. Barcelone où des manifestants exigent en ce moment sa libération. Tous 2 font partie des 175 militants débarqués en Grèce par l'armée israélienne qui avait intercepté et arraisonné une 20aine d'embarcations la veille dans les eaux internationales au large de la Crète. Le gouvernement grec a proposé son aide en accueillant les participants de la flottille sous couvert d'actions humanitaires. Mais cette intervention grecque n'est pas neutre, selon l'opposition au gouvernement de Kyriakos Mitsotakis. Emmanuel Stiles, vous êtes à Athènes, où la décision gouvernementale, interprétée comme un soutien à Israël, provoque de vives réactions.
12: Si les participants de la flottille pour Gaza accusent le gouvernement grec de collaboration avec Israël, ils ne sont pas les seuls. Le parti de gauche Syriza a qualifié l'opération israélienne dans les eaux internationales de piraterie et l'opposition dans son ensemble condamne l'action du gouvernement conservateur. En acceptant de recevoir les navires attaqués et en plaçant les participants de la flottille sous responsabilité policière, la Grèce légalise l'action israélienne, selon l'opposition. Mais la presse de gauche évoque aussi des enjeux internationaux qui vont bien au-delà de la flottille pour Gaza. Qui défend notre pays, se demande-t-elle. L'opération israélienne a eu lieu en violation du droit international dans une zone où la Grèce est responsable des secours maritimes. Or, les gardes-côtes grecs n'ont pas porté secours à la flottille. Certains y voient un dangereux précédent. La Grèce laisse la porte ouverte à des interventions turques dans la zone. Si la Turquie a toujours mis en doute la capacité de la Grèce d'assurer les secours autour de ces îles, les événements des derniers jours lui donnent raison, déplorent les voix critiques. Emmanuel Stills, Athènes, RFI.
10: La reprise de la guerre entre l'Iran et les États-Unis est probable après le rejet par Donald Trump d'une nouvelle offre de Téhéran pour relancer les négociations de paix. Déclaration ce samedi de Mohammad Jafar Azadi, inspecteur adjoint du commandement des forces armées iraniennes. Forces armées prêtes à répliquer par des tirs de missiles en cas de nouveaux bombardements américains. Téhéran pourrait ainsi viser les pays alliés des États-Unis dans la région, mais également les bases de l'armée américaine elle-même, déjà touchée à plusieurs reprises en mars dernier. Menace à prendre au sérieux aux yeux du général Jérôme Pellistrandi, rédacteur en chef de la revue Défense Nationale, après une enquête de la télévision américaine CNN qui révèle que durant le conflit, au moins 16 installations américaines ont été endommagées par des tirs de drones ou de missiles. Enquête donc qui témoigne de la vulnérabilité de ces bases.
13: En fait, on a sous-estimé les capacités donc des Iraniens, les Américains d'abord, les premiers, avec le sentiment d'une invulnérabilité de leur présence physique, en quelque sorte, dans les pays du Golfe, avec de gigantesques bases, même en utilisant, par exemple, des instruments en source ouverte comme Google Earth. Tous ces éléments-là ont permis, en fait, aux Iraniens de préparer depuis longtemps leur riposte.
14: On voit dans cette enquête que les Iraniens ont visé en particulier les moyens de communication et les radars. Ça, c'est une stratégie qui fait mal.
13: Oui, tout à fait, parce que en fait, qu'est-ce qui fait la supériorité du système militaire américain? C'est, vous savez, ce qu'on appelle le C2, le Control and Command, c'est-à-dire cette capacité de renseignement. Et quand vous coupez ou quand vous mettez à mal ces capacités de command and control, vous fragilisez l'outil militaire lui-même. Et même si vous avez des avions très performants, des bateaux très performants, bah, si vous endommager tout ce qui permet l'analyse de la situation, vous fragilisez en fait le système militaire lui-même.
10: Des propos recueillis par Daniel Valo. Un mot de l'état de santé de la prix Nobel de la paix Narges Mohammadi, détenue depuis décembre en Iran. Ses soutiens annoncent qu'elle a été hospitalisée en urgence suite à une crise cardiaque et une perte de conscience. L'Iran qui est donc prêt à reprendre la guerre. Victime collatérale de ce conflit, la fragile compagnie aérienne américaine à bas coût, Spirit Airlines, qui voit son modèle économique intenable avec la flambée des prix du kérosène. Elle annonce que tous ses vols sont annulés et entame l'arrêt progressif de ses activités. Les tractations avec ses créanciers et la Maison Blanche ont échoué. C'est donc le coup de grâce pour une entreprise qui s'était déjà déclarée en faillite en août dernier. Les autres compagnies américaines se mobilisent pour les passagers de Spirit avec des tarifs préférentiels à $99 le billet et un programme de vol renforcé sur les dessertes communes. L'Allemagne plaide pour une Europe plus autonome militairement après la décision de Washington de retirer 5 000 soldats US du pays. La Maison Blanche n'a visiblement pas apprécié les critiques du chancelier allemand sur la conduite de la guerre en Iran. Donald Trump qui annonce aussi, et c'est sans doute lié, vouloir une augmentation de 25% des droits de douane sur les véhicules importés de l'Union européenne contre 15 prévus, mesure qui pourrait coûter 15 milliards d'euros à l'industrie automobile allemande à elle seule. Cette fois, c'est la bonne. Le président taïwanais Lei Ching-ti est en visite officielle ce samedi en Eswatini, anciennement le Swaziland, petit état enclavé d'Afrique australe, devenu le seul allié diplomatique de Taipei en Afrique, ce qui l'a d'ailleurs exclu de la suppression des droits de douane Chine-Afrique décidée par Pékin et entrée en vigueur hier. Cette visite du leader taïwanais était initialement prévue du 22 au 26 avril. Elle avait dû être reportée, explique l'un de ses conseillers, suite au retrait d'autorisation de vol de la part de plusieurs pays africains, soumis, selon lui, à une intense pression chinoise. Au Mali, alors que l'alliance FLH-NIM progresse, les autorités de transition réagissent. Enquête ouverte par la justice militaire, des premières arrestations déjà. Dans le communiqué officiel, on parle d'implication de civils et de militaires dans les opérations. On y revient bien sûr dans Afrique Soir avec notre correspondant régional à 18h30, temps universel et heure du Mali. Et puis, juste après ce journal, dans l'émission Géopolitique. Nouvelle preuve, si besoin, du dérèglement climatique. La Grèce a vécu hier son 1er mai le plus froid en 70 ans. 14 degrés dans la capitale Athènes, qui normalement affiche plus de 20 degrés au compteur. Dans ce contexte, le gouvernement britannique déclare la guerre au sèche-linge à condensation, le modèle classique le plus vendu au Royaume-Uni, mais aussi le plus énergivore. Le ministre de la Transition énergétique annonce l'interdiction progressive de sa vente au profit des sèche-linges à pompe à chaleur, moins gourmands en énergie. Mais évidemment, certains sont vent debout à Londres, où l'on rejoint Emeline Vin.
15: Chez les conservateurs, l'interdiction annoncée des sèche-linges à condensation équivaut à un contrôle soviétique des foyers. Les journaux conservateurs y voient même une déclaration de guerre, je cite, envers les mères de famille, obligées de lancer plusieurs lessives par jour en raison des aventures et des accidents de leurs enfants en bas âge. Dans les faits, la proposition prévoit une disparition progressive des sèche-linges les plus énergivores dans les rayons d'électroménager au profit de modèles à pompe à chaleur, plus coûteux, plus longs au séchage, mais moins gourmands en électricité. Les foyers qui possèdent des modèles à condensation pourront, eux, continuer de les utiliser. De toute façon, le sèche-linge est devenu l'un des appareils les moins utilisés dans les maisons britanniques. La moitié des ménages déclarent ne jamais s'en servir, principalement à cause du coût de l'électricité. Depuis 2022 et la crise de l'énergie, le séchage à l'air libre est devenu la norme pour 70% des Britanniques. Dans des logements souvent humides et mal isolés, les déshumidificateurs sont désormais présentés par les blogs de gestion du budget comme l'alternative la plus efficace au sèche-linge. Emeline Van Londres, RFI.
10: En Allemagne, c'est une baleine et les moyens de la secourir qui suscitent la polémique depuis deux mois. Le sort de l'animal qui s'était échoué sur la côte baltique et risquait de mourir a suscité une vague d'émotions et une couverture médiatique inédite. Nouvel épisode, la baleine à bosse a été remorquée et relâchée en mer du Nord, mais on ne sait pas encore si l'histoire se terminera par un happy end. Feuilleton suivi à Berlin par Pascal Thibault.
16: Timmy pour les uns, Hope pour les autres. La baleine à bosse, devenue depuis deux mois la mascotte des Allemands, est libre en pleine mer, au large du Danemark, de la Norvège et de la Suède. Le destin de l'animal, qui s'était échoué sur les côtes baltiques de l'Allemagne, a tenu le pays en haleine durant des semaines. Certains médias suivaient heure par heure les diverses opérations de sauvetage menées pour sauver l'animal. La police devait tenir les curieux à distance. Toute cette agitation a également donné lieu à des polémiques. Des experts estimaient qu'il fallait plutôt permettre à la baleine de terminer paisiblement ses jours plutôt que de s'acharner. Des secouristes ont même reçu des menaces de mort. La dernière opération, financée par deux chefs d'entreprise, a consisté à charger l'animal sur une barge remplie d'eau pour le remorquer jusqu'en mer du Nord afin que Timmy retrouve le chemin de son environnement naturel. L'animal a quitté son refuge samedi matin, mais rien ne garantit qu'il survivra. La baleine est peut-être trop affaiblie. Les autorités danoises ont déjà prévenu que si l'animal devait à nouveau s'échouer sur la côte, aucune opération de sauvetage ne serait lancée. Pascal Thibault, Berlin RFI.
10: Bonne chance à Timmy, je cède le micro à Chantal Leroux et ses invités pour Géopolitique consacrée au Mali sur RFI.
17: Merci beaucoup Nicolas Brousse.
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20: Bonsoir, bienvenue dans Géopolitique. Il y a une semaine au Mali, une série d'attaques simultanées contre des positions stratégiques de l'armée dans plusieurs villes, y compris la capitale Bamako, a fait vaciller la junte au pouvoir. Le numéro 2 du régime, le ministre

0: face aux fascistes. Nous allons en parler longuement, mais avant cela, je voudrais qu'on évoque la situation internationale et ses conséquences en France. Le conflit en Iran a provoqué une flambée considérable des prix de l'énergie, et notamment des carburants. Je sais que les écologistes militent depuis bien longtemps pour sortir de la dépendance aux énergies fossiles. Mais pour l'instant, nombreux sont encore les Français, notamment dans les zones rurales, qui n'ont pas d'autre solution que de rouler avec leur voiture, qu'elle soit à l'essence ou au diesel. Dans l'immédiat, donc, et pour faire face aux difficultés qu'ils rencontrent, quelles mesures faudrait-il prendre, selon vous ?
1: La seule mesure efficace à très court terme et très facile à mettre en place, c'est le blocage des prix. Ça a déjà été fait dans l'histoire politique. Et quand on voit l'inflation incroyable des profits de Total, on se dit qu'il est très urgent de limiter cette espèce de spéculation à la hausse du prix du pétrole qui finit par une baisse conséquente de la capacité à vivre des gens. Donc évidemment qu'il faudrait un blocage des prix immédiat. Et après, un plan d'urgence, d'ailleurs, il n'y a eu aucune annonce en ce sens, et c'est absolument dramatique, parce que c'est la deuxième fois qu'on connaît une flambée des prix du pétrole. La première fois, c'était alors que la Russie envahissait l'Ukraine, et depuis, il ne s'est rien passé en termes d'isolation des logements, en termes de mobilité non carbonée, en termes de... mais même d'organisation de la vie, parce que si vous multipliez, par exemple, le télétravail, vous avez moins besoin de votre voiture, et il n'y a rien non plus qui a été fait sur toutes les professions qui ont absolument besoin de qui dépendent complètement d'un véhicule thermique, et je pense évidemment aux aides à domicile, aux infirmiers, aux infirmières, aux livreurs, à toutes ces professions dont les revenus sont en train de s'effondrer littéralement, c'est dramatique.
0: Alors les écologistes défendent de longue date donc l'électrification des mobilités, c'est-à-dire la voiture électrique, mais les batteries des véhicules électriques ont besoin de ce qu'on appelle des terres rares.
1: Absolument.
0: Or aujourd'hui, la Chine concentre 44% des réserves mondiales de ces terres rares, 68% de l'extraction et près de 90% du raffinage. Est-ce qu'abandonner le pétrole pour l'électrique, ça n'est pas nous faire passer d'une dépendance à une autre, c'est-à-dire de celle de la Russie ou des pays du Golfe à celle à l'égard de la Chine?
1: Absolument, c'est bien pour ça que moi je suis pas pour le remplacement des véhicules thermiques par des véhicules électriques. J'ai une position un peu connexe à mon parti là-dessus. Oui. C'est que je pense qu'il est totalement illusoire de dire aux gens qu'on va remplacer leur voiture par une autre voiture qui fonctionnera différemment et que rien d'autre ne changera. On le voit avec Trump qui a voulu conquérir le Groenland parce qu'il y avait des terres rares. On le voit aussi avec l'Ukraine, dont l'est du territoire est une source très importante de terres rares aussi. Et en fait, aujourd'hui, on doit, et c'est tout le combat politique que je mène, on doit penser nos modes de vie de manière différente. Et c'est pas juste une espèce de substitution d'un bien par un autre qui va nous permettre de sortir de la crise, parce que la crise du pétrole que nous connaissons aujourd'hui n'est qu'un début. Enfin, je veux dire, on peut se voiler la face, on peut se mentir, on peut se raconter des fables, mais
0: comment terminé. Se déplace-t-on à la campagne quand on habite à 10 km du premier magasin, à 30 km du premier ophtalmologiste et à 50 km du premier hôpital?
1: Mais c'est pour ça qu'il faut inventer des transports en commun de proximité. C'est pour ça que les voitures qui existent aujourd'hui doivent devenir non plus des véhicules individuels, mais des véhicules qui peuvent être partagés, par exemple. Je pense au covoiturage, mais je pense aussi à l'autopartage. Je pense que c'est aussi un bien public, la mobilité. Et donc, il doit y avoir de l'argent public mis sur des capacités de mobilité à disposition de chaque kilomètre. Vous savez, après la guerre, on a décidé qu'il fallait que toutes les maisons aient accès à l'électricité, au téléphone, à tout ça, y compris la maison la plus reculée. Et on a fait pour ça des services publics parce que on savait que ça coûterait très cher. Et on s'est dit que le pacte républicain, c'était que l'électricité coûte le même prix, que vous soyez au fin fond d'un massif très difficile d'accès, ou à Paris, au centre de Paris, où évidemment c'est beaucoup plus facile de brancher un fil électrique. Et donc là, pour moi, et j'en termine là, pardon, mais pour moi, il est très important aujourd'hui de repenser les services publics à l'aune de nos nouveaux besoins. Et la mobilité est un de nos nouveaux besoins. Et pour ça, on a besoin d'une puissance publique. Et je le dis avec ces termes-là, une puissance publique, c'est-à-dire un État stratège, un État qui investit, un État qui vraiment va au plus proche du citoyen, le plus isolé, le plus vulnérable. Mais c'est ça l'État-providence en réalité.
0: Un maillage territorial sur l'ensemble de la France, y compris dans les zones les plus enclavées, qui permettrait à chacun de se déplacer quand il en a besoin, ça paraît vertigineux comme ambition. Alors d'une part, et puis d'autre part, la voiture

0: est aussi un instrument de liberté et d'autonomie. Est-ce que ça, vous voulez le remettre en cause ?
1: Absolument pas. Et au contraire, la révolution écologique doit être une révolution de liberté. Donc ça, là-dessus, il faut penser précisément à partir de là, plutôt que de penser à partir d'un taux de croissance. C'est-à-dire, qu'est-ce qui va faire de la croissance, qu'est-ce qui ne va pas en faire ? Nous devrions tout penser à l'aune de notre liberté. Et qu'est-ce qui fait de la liberté ? Parce que aujourd'hui, même si vous regardez la voiture, il n'est pas vrai que tout le monde a une liberté avec la voiture. On voit que c'est un énorme sujet, par exemple, pour les femmes qui subissent des violences en ruralité, qui n'ont pas accès à la voiture pour se déplacer, pour aller déposer plainte, etc., parce que la voiture est souvent mobilisée, contrôlée par le conjoint ou le compagnon. Et en fait, penser la liberté, alors qu'un service public de transport, ça permettrait à n'importe quelle femme dans cette situation de pouvoir le prendre et de pouvoir se rendre à un centre de secours et d'aide. Et donc, en fait, penser notre liberté, c'est la penser. Et quand on a fait le téléphone, c'était inimaginable que, encore une fois, dans les zones les plus inaccessibles de France, eh bien, il y ait une ligne téléphonique qui arrive. Et pourtant, on l'a fait. Et aujourd'hui, c'est vraiment ce que nous devrions penser. C'est-à-dire, comment fait-on pour que la personne la plus vulnérable, la plus éloignée de tout, puisse avoir accès à un ensemble de biens et services qui lui garantissent la liberté et l'émancipation. Et c'est un beau projet, en réalité.
0: Nous sommes aujourd'hui à un tout petit peu moins, à quelques jours près, de un peu moins d'un an de l'élection présidentielle. Est-ce que vous pensez que cette situation internationale et ses conséquences dont nous parlons vont peser de manière importante, ce qui traditionnellement n'est pas tellement le cas? Le contexte international a peu de portée sur l'élection présidentielle. Est-ce que vous pensez que ça va changer cette fois?
1: Mais cette situation internationale va générer une inflation terrible en France, et l'inflation est insupportable pour une partie de la population qui déjà n'avait pas de quoi manger pendant, enfin, 3 fois par jour pour toute la famille pendant tout le mois. Donc en fait, là, on est dans une situation qui vient s'additionner à une crise sociale d'une ampleur rare. Le nombre de pauvres en France a explosé ces dernières années, mais même pas que les pauvres aujourd'hui, c'est les classes moyennes. Un prof aujourd'hui, un enseignant, n'a pas forcément le budget pour avoir des loisirs, tout en mangeant, tout en ne serait-ce qu'en partant une fois par an en vacances. Et c'est les enseignants, c'est la classe moyenne de France. Donc je crois qu'on est dans une situation tout à fait explosive, et moi je prévois que d'ici un an, il y ait véritablement un mouvement social d'une ampleur que je pense inédite en France.
0: Est-ce que vous pensez que les inquiétudes que suscite cette situation internationale pourraient conduire les électeurs à se tourner vers des personnalités dont on pourrait dire qu'elles ont de l'expérience, autrement dit, des personnalités pas trop jeunes?
1: Ça, je suis pas certaine. Parce que il y a une forme de contradiction qui traverse la société française entre à la fois aller vers des personnalités qui ont cette expérience, cette épaisseur, etc. Et de l'autre côté, au contraire, essayer quelque chose de très différent et se fonder sur une forme de nouveauté. Et la situation aux États-Unis nous le montre. Il y a à la fois la volonté d'avoir du trumpisme puisqu'il a été élu, et à la fois il y a Mme Dany qui a été élue à New York, à la fois il y a Minneapolis, à la fois il y a un mouvement social d'une ampleur inédite et qu'on ne voit pas tellement à l'extérieur, mais qui est très présent aux États-Unis devant toutes les banques contre cette politique de lutte contre l'immigration. Et moi, je regarde ça avec beaucoup d'attention, parce que ce qui se passe aux États-Unis, cette lutte vraiment contre cette milice fasciste qui va chercher les gens sur leur couleur de peau, en fait, c'est une lutte des Américains totalement altruiste. C'est-à-dire qu'ils n'ont rien à gagner là-dedans. Ils vont pas gagner 1 euro de salaire supplémentaire. Et pourtant, là, le pays, y compris les États les plus conservateurs, sont traversés de ces mouvements sociaux, et c'est comme une traînée de poudre qui se répand partout. Donc, moi, je pense que la société est dans une dualité actuellement et hésite et balance entre, d'un côté, un régime autoritaire conservateur et qui s'accroche au passé, et de l'autre, une société qui est en train d'émerger très différente, fondée sur l'égalité, de la non-consommation, de la décroissance, etc.
0: Vous dites dans votre livre, j'ouvre les guillemets, nous avons une année avant la présidentielle de 2027 pour mener une guérilla pacifique, radicale et fluide, fédérer nos colères et nos luttes, les transformer en espoir. Nous devons hacker les partis politiques, à minima, y jouaient un rôle plus grand qu'actuellement. Qu'est-ce que vous entendez par ce terme hacké qui renvoie au langage informatique et qui signifie, si je ne me trompe pas, pénétrer dans un système informatique par effraction pour aller le modifier ou en tout cas, ou au moins pour démontrer qu'on a pu contourner les systèmes de sécurité.
1: Contourner les systèmes de sécurité, oui. C'est assez ça. C'est-à-dire que on a des partis politiques qui ont des logiques très identitaires, très particulières à chaque parti politique, mais qui ne représentent pas l'aspiration d'un peuple de gauche et écologiste. Et moi, ça me fascine que des personnalités, parce qu'elles ont été élues à la tête d'un parti par 5000 personnes, ce qui est rien par rapport à, ne serait-ce qu'un député est élu par au moins 30 000 personnes. Donc c'est quand même rien par rapport à... Et décide comme ça du destin de la France, parce que c'est ça qui est en train de se passer à gauche. C'est-à-dire qu'il y a des personnes qui vont décider dans un espèce de huis clos le destin de la gauche et donc probablement une partie du destin de la France. Et moi je suis effarée de cela. C'est-à-dire c'est un abus de pouvoir en réalité. Et les partis aujourd'hui sont des lieux d'abus de pouvoir, non pas sur les personnes, encore que ça peut arriver, mais un abus de pouvoir politique. C'est-à-dire que je pense que le peuple de gauche et écologiste aspire à bien d'autres choses que ce qu'est en train de préparer les chefs de parti.
0: Mais c'est-à-dire que vous êtes en train de préparer pour une espèce de révolution du
1: non,
0: système politique,
1: venir.
0: Le système des partis. Vous êtes gaullienne d'une certaine manière, vous en avez assez des partis, c'est ça?
1: Je pense que les partis arrivent à leur fin, mais il faudrait que les gens s'investissent, prennent leur carte, en plus c'est à 1 euro la plupart du temps, et viennent massivement dire « mais arrêtez de faire n'importe quoi ». Et si il y avait un mouvement citoyen comme ça, de hackage des partis, c'est-à-dire que tout le monde prenne sa carte massivement pour dire arrêtez de faire n'importe quoi, je pense vraiment que la destinée politique de la France en serait très changée. Donc, venez.
0: Vous appelez à l'engagement politique.
1: Absolument.
0: Ouais. Les derniers...
1: Mais même temporaire, c'est pas un engagement à vie, mais même ne serait-ce que pour quelques mois. Quoi.
0: Les derniers résultats électoraux des écologistes, que ce soit aux européennes ou aux récentes municipales, n'ont pas été à la hauteur de vos espoirs ou de résultats passés d'ailleurs. Est-ce que ça vous fait craindre un recul de l'écologie à la présidentielle?
1: Absolument, voire une disparition, bien sûr. Bien sûr.
0: Vous pensez qu'il y a des erreurs stratégiques aujourd'hui chez
1: énorme.
0: Les écologistes?
1: Énorme, énormissime.
0: Quelles sont-elles?
1: Elles sont de plusieurs ordres. La première chose, c'est que on a pensé que l'écologie pouvait être normalisée dans un paysage politique, qu'elle pouvait être respectable, rentrer dans les critères de la respectabilité. C'est un des chapitres de mon livre. Et en fait, l'écologie, parce qu'elle est subversive par nature, parce que elle est impertinente par nature, parce que elle confronte l'ordre social, parce qu'elle s'oppose à l'ordre économique, ne pourra jamais être respectable. Et finalement, cette espèce d'écologie en cravate perd de sa singularité et de sa force. Et qu'est-ce qui reste finalement une fois qu'on a fait ça, c'est-à-dire une fois qu'on a complètement normalisé l'écologie, pourquoi voter pour elle plutôt qu'un autre parti? Et moi je pense que ce qui a fait la force de l'écologie, c'est Noël Mamère qui fait le mariage gay des années avant.
0: Mais ça c'est pas une mesure écologiste, c'est une mesure sociale, mais elle est pas.
1: Non, mais c'est les faucheurs volontaires, c'est les gens qui s'attachent aussi sur les rails
0: quand il y a des
1: trains de déchets radioactifs, c'est le démontage du McDo, c'est tout ça, mais c'est aussi le comptage des particules radioactives au moment de Tchernobyl par un collectif citoyen mené par Michel Rivasi. En fait, c'est tout ça l'écologie, mais c'est aussi Eva Joly contre Total et contre les multinationales qui s'en mettent plein les poches au détriment des citoyens. En fait, et cette écologie-là, pour moi, aujourd'hui, c'est une écologie qu'il faut reconvoquer.
0: Donc vous appelez à une forme de retour à plus de radicalité.
1: C'est pas un retour.
0: On en parlera dans quelques instants parce que c'est aussi au cœur de votre livre, ça. Tu nuis à la cause. Parce que vous voulez toujours aller trop loin, en faire trop, trop fort, etc. Mais vous, c'est ça que vous dites
1: trop
0: quand
1: loin,
0: même,
1: ça
0: non
1: se discute.
0: Non,
1: en
0: non,
1: fait,
0: mais on va en parler, bien entendu. Mais vous appelez une forme de retour à des actions plus radicales.
1: Moi, je pense que l'écologie doit être courageuse et impertinente. Mmh. Elle doit être insolente à l'ordre social. Elle doit perturber. Elle doit être dans une forme de désobéissance à ce qui nous est présenté comme une forme d'injonction à la politesse et à ce qui serait acceptable. Mais nous ne sommes pas acceptables dans l'ordre politique, et c'est tant mieux. Et c'est tant mieux parce que c'est là qu'est notre force.
0: On va marquer une respiration musicale, Sandrine Rousseau, avec un titre que vous avez choisi. Alors on est vraiment dans la thématique, parce que il y a un fruit, un arbre. La chanteuse, si j'ai bien compris, hein, c'est Pomme, et le titre c'est Séquoia.

0: Sequoia, Pomme, je vous demande pas pourquoi vous l'avez choisi, je pense que voilà.
1: C'est une magnifique chanson, voilà, une superbe chanson écolo.
0: Merci d'être avec nous. Vous écoutez l'Atelier Politique, émission réalisée par Mathias Golchani. C'est le moment de faire un point sur la formation. On se retrouve dans quelques minutes pour la suite de notre émission.
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5: À la une de cette édition, la situation au Mali, alors que les mercenaires russes se désengagent de la région de Kidal. La justice militaire ouvre une enquête après les attaques du 25 avril. Attaques sans précédent qui ont ciblé plusieurs positions de l'armée malienne. Dans l'actualité également, le sport et la République démocratique du Congo, les élections à la FECOFA, la Fédération de foot congolaise. 3 candidatures sur 9 ont été retenues pour la présidence parmi les recalés. Plusieurs figures emblématiques. La musique et le FEMOA 18 à Abidjan, un festival de musique urbaine qui défend aussi les traditions. Et puis la star congolaise Fally Ipupa enflamme en ce moment le Stade de France. Il donne le premier de ses 2 concerts pour fêter ses 20 ans de carrière. Alors que les mercenaires russes se désengagent de la région de Kidal dans le nord-est du Mali, la justice militaire a annoncé l'ouverture d'une enquête après des attaques terroristes survenues le 25 avril, attaques sans précédent menées conjointement par le groupe djihadiste JNIM et la rébellion Touareg du FLA contre plusieurs positions de l'armée malienne. Des militaires et des civils seraient impliqués. La correspondance régionale de Serge Daniel.
7: Selon le procureur de la République, il est établi que des militaires en activité, radiés ou en instance de radiation, ont participé à la planification, à la coordination et à l'exécution des attaques. Parmi ces hommes en uniforme, on retrouve par exemple, selon le même communiqué, l'une des figures du coup d'État de 2012 qui avait renversé l'ancien président malien Amadou Toumani Touré. Des hommes politiques maliens seraient également impliqués, selon le communiqué officiel. Le nom de Dr Oumar Mariko est cité, l'intéressé à tout de suite démenti. Officiellement, 4 militaires ont été arrêtés, mais d'après nos informations, ce samedi, 6 autres personnes ont été interpellées et 20 autres sont recherchées dans le cadre des enquêtes. Sur le terrain maintenant, à l'intérieur du Mali, les mercenaires russes, ayant abandonné leur position dans la localité de Tessalit au nord, sont toujours en route pour une localité au sud. À Kidal, ville passée sous contrôle des rebelles du Front de Libération de l'Azawad, la vie reprend son cours. Les rebelles organisent des rencontres pour rassurer les habitants. Serge Daniel, Dakar, RFI.
5: La République démocratique du Congo, endeuillée par plusieurs attaques cette semaine dans la province de l'Ituri. Cette région est depuis plusieurs années le théâtre d'affrontements entre des communautés et des attaques ont eu lieu dans le territoire de Djougou. Elles ont fait plusieurs dizaines de victimes parmi la population. Alexandra Banjon.
8: Selon le gouverneur militaire de la province d'Ituri, le général Luboya Nkashama, tout a commencé dans la nuit de lundi à mardi. La CRP de l'ancien chef de guerre, Thomas Lubanga, a attaqué le village de Pimbo, dans lequel se trouve une position de l'armée. Il y aurait 15 morts, des militaires mais également des civils. Quelques heures plus tard, ce sont des éléments d'un autre groupe armé, la CODECO, qui s'en sont pris à 2 villages, Bassa et Mayalibo. Selon le coordonnateur de la société civile en Ituri, Dieudonné Lossa, le bilan est lourd, plusieurs dizaines de civils tués. Un bilan qui n'a pas pu être confirmé. Le gouverneur militaire de l'Ituri dénonce cette escalade. Il rappelle que la situation sécuritaire s'était pourtant calmée depuis la signature l'année dernière à Arou d'un protocole de paix par 6 groupes armés de l'Ituri censés mettre fin aux violences intercommunautaires. Il dénonce des individus qui profitent de cette violence pour leur propre intérêt et appelle à la mise en place d'une enquête indépendante.
5: La RDC, encore avec ses élections à la FECOFA, la commission électorale de la Fédération Congolaise de Football Association, n'a retenu finalement que 3 candidatures sur les 9 qui étaient en lice pour présider la FECOFA. Plusieurs figures emblématiques ont été écartées. On fait le point avec Olga Massangou.
9: Sur les principales listes déposées pour le futur comité exécutif de la FECOFA, l'heure est à l'irrécevabilité quasi générale. Le constat est sévère pour les têtes d'affiche. La liste de Chabani Nonda écartée pour dossier incomplet et non conformité des CV sportifs. Une décision qui a entraîné le retrait de sa candidature. La sanction est la même pour un autre ancien Léopard, Jean-Claude Moukanya. Sa candidature chute faute de parrainage suffisant, n'ayant obtenu qu'un seul soutien de club au lieu de 2 équipes qui par le code électoral. Mais le principal obstacle pour les candidats reste la représentativité féminine. Chaque liste doit garantir l'élection d'au moins 3 femmes, faute de candidates éligibles ou des dossiers valides. Les listes de Jean-Max Mayaka, Patou Mangenda et Aziz Makoukoula ont toutes été déclarées provisoirement irrécevables. Les candidats ainsi évincés ne sont pas encore définitivement hors course. Ils disposent désormais d'un délai de 3 jours pour interjeter appel et tenter de régulariser leur situation. Olga Massangou, Kinshasa, RFI.
5: Et rendez-vous le 20 mai pour les élections du comité exécutif. En attendant, l'ancien Léopard, Trésor Loualois, a lui été élu à la présidence de la Ligue nationale de football des jeunes. Il devance de 10 points le président sortant. Et puis les dates de la CAN 2027 annoncées aujourd'hui par la CAF, la Confédération africaine de football. Elle aura lieu du 19 juin au 17 juillet. Pour la première fois, la compétition aura lieu dans 3 pays, le Kenya, la Tanzanie et l'Ouganda. On ne connaît pas encore la répartition des rencontres. Quant au tirage au sort des éliminatoires de cette CAN 2027, il aura lieu le 19 mai. Direction la Côte d'Ivoire. On va y aller dans quelques instants. Alors, on va écouter Guillaume Thibault, qui lui est au FEMUA, Abidjan, le festival des musiques urbaines qui s'achève demain. La star du rap Didi B, la reine du micro, Jocelyne Layo et Black M sont sur scène ce samedi soir, car le festival des musiques urbaines d'Anoumabo, c'est aussi ses débats sur l'intelligence artificielle, ses concerts gratuits ou encore la défense des traditions.
10: Respect des règles, de l'accueil, c'est la chefferie d'Anoumabo qui a chapeauté cette cérémonie officielle. Nanji Vincent de Paul est le directeur de cabinet du chef coutumier.
11: Parce qu'Anoumabo, c'est la solidarité. Anoumabo, c'est la culture. Anoumabo est heureux d'accueillir tout le monde sur sa terre. D'autres diront que peut-être c'est la CDAO en miniature.
10: Présent pour la première fois à cet événement, le pays invité d'honneur du FEMUA 18, le Gabon. Pour le ministre de la Culture, Paul-Ulrich Kessani, les traditions doivent se réintégrer dans les politiques des États.
12: Sociologiquement, en Afrique, il y avait déjà une hiérarchie qui existait. Nos chefs coutumiers, qui étaient très puissants, ce retour aux sources est très important parce que c'est à ce moment-là que nous pouvons véritablement nous réinventer, pouvoir justement être forts, pouvoir nous affirmer.
10: Anoumabo est le fief du groupe Magic System et c'est dans cette commune que le FEMUA est né. Depuis 18 ans, le commissaire général Salif Traoré et son équipe se battent pour que la culture soit au cœur des décisions politiques.
13: Si le FEMUA aujourd'hui est à ce niveau, c'est parce que le FEMUA se voulait fédérateur et a voulu mettre en contact tous les pays africains. La culture est le trait d'union entre nos peuples.
10: En ouvrant des débats sur le rôle de la tradition comme sur l'avenir de l'intelligence artificielle en Afrique, avec ses concerts gratuits, le FEMUA 18 a réussi son pari, être un carrefour d'ouverture et de réflexion. Guillaume Thibault, Abidjan, RFI.
5: Une vingtaine de danseurs, des effets pyrotechniques. Le Stade de France vibre en ce moment au son de la rumba congolaise pour le premier des 2 concerts de la star Fally Ipupa. On va écouter plusieurs de ses fans, car pour eux, être là ce soir, c'est magique, c'est une fierté. On les écoute, ils sont interrogés par Léa Boutin-Rivière.
14: C'est une grande histoire d'amour. Depuis tout petit, je crois que j'avais moins de 10 ans ou 10 ans. Il a sorti son premier album, Droit Chemin. En fait, c'est de là que je suis tombé carrément amoureux. En gros, c'est mon artiste préféré congolais. En fait, il y a tout, mélodie, paroles, tout ce que vous voulez. Pour moi, c'est le best.
15: Il a une belle voix, il est charismatique, il danse bien. Enfin, en fait, c'est un artiste complet.
16: Il porte haut les couleurs en fait, de la culture congolaise. Et il va aussi travailler avec différentes générations.
15: Il faut le dire aussi, ça rassemble les 2 Congos. Il y a le Congo Kinshasa, Congo Brazza. Donc là, vraiment, c'est un artiste qui rassemble vraiment les 2 Congos. Parce qu'il y a un peu de détention, on va dire, entre les deux. Et là, l'artiste, il rassemble vraiment. les deux Congos et aussi, je veux dire, toute l'Afrique. Il y a des Ivoiriens, il y a des Camerounais, ils rassemblent vraiment l'Afrique.
16: Une très très grande fierté pour notre pays, pour la culture et ça permet aussi que... qu'on puisse avoir des yeux tournés vers le Congo. C'est qu'il vient du Congo directement, il n'est pas français, il est congolais. Donc il vient du Congo, tout fraîchement. Donc ouais, c'est différent.
14: Alors, chanson préférée, j'en ai des tas, mais je dirais Orgazi. Orgazi, les Congolais, ils connaissent. Donc voilà. Et gros bisous à tous les Congolais. Bisous.
5: Fally Ipupa, premier artiste africain francophone à se produire deux soirs de suite au Stade de France qui peut accueillir 80 000 personnes. Il célèbre ses 20 ans de carrière et la sortie de ce dernier album. Merci de nous avoir suivis. Bonne soirée.

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1: L'atelier politique avec Sandrine Rousseau, députée écologiste de Paris. On va en venir, Sandrine Rousseau, à votre livre « Tu nuis à la cause ». Donc, je l'ai dit aux éditions La Meute, collection permis de déconstruire, et dédié à toutes les salopes. On y reviendra.
2: Non, toutes les salconnes.
1: Pardon, oui, parce que bon, il y avait eu le manifeste des salopes aussi, c'est sans doute pour ça.
2: Oui, mais là, c'est en référence à la phrase de Brigitte Macron.
1: Absolument. Alors, ce livre s'ouvre sur le portrait de ceux que vous appelez les tontons. Et le tonton, tel que vous le définissez, c'est un homme blanc, la cinquantaine, hétérosexuel. Qu'est-ce que l'hétérosexualité vient faire ici?
2: Déjà, je dois dire que les tontons, là, c'est une figure stylistique. J'ai pris une espèce d'archétype, mais on a tous des molécules de tonton en nous. En fait, un tonton, c'est une personne qui n'a pas déconstruit, qui n'a pas réfléchi à sa position sociale, qui n'a jamais d'ailleurs été vraiment incité à le faire, qui n'est pas un mauvais bougre. C'est pas quelqu'un d'hyper politisé non plus, c'est une personne qui juste se sent un peu dépassée par les mouvements sociaux actuels. Il comprend pas les mots queer, misogynoir, etc.
1: On va en parler parce que vous faites le vocabulaire est important.
2: Et c'est une personne qui est un peu agacée par ces mouvements, qui se sent accusée de trucs qu'il a pas fait, mais qui s'est jamais non plus complètement questionnée sur sa situation, sur ses privilèges, etc.
1: Mais et pourquoi vous précisez qu'il est hétérosexuel?
2: Parce que il a des préjugés sur l'hétéronormativité, sur les personnes trans, gays, lesbiennes, dont il trouve par exemple que les lesbiennes manquent pour certaines de féminité, que les personnes gays peuvent être des lobbies, enfin des trucs qui sont quand même assez incroyables en regard de l'histoire.
1: Il est un peu réac, tonton, en fait.
2: Il est un peu réac, ouais. Il est un peu conservateur, ouais. Et surtout, il n'a pas très envie de se questionner.
1: Est-ce que vous pensez qu'on ne peut pas être homosexuel ou noir, ou les deux, et être un peu réac?
2: Mais c'est pour ça qu'on a tous des molécules de tonton.
1: Donc
2: on
1: peut être tonton en étant un noir homosexuel.
2: Même en étant une femme. Moi, par exemple, je suis née.
1: Tata, quand une femme devient tonton, elle devient pas tata.
2: Si, il y a des tata aussi. Ouais. Moi, par exemple, je suis née avec une peau blanche.
1: Vous avez des molécules de tata, vous?
2: Bien sûr. Ça me donne une position dans la société. Ça me permet de bénéficier de certains privilèges. Évidemment, j'ai des impensés complets sur la position de discrimination que subissent les personnes racisées. Enfin, évidemment. Mmh. Et pourtant, malgré tous les efforts que je peux faire sur l'ensemble des sujets, il y a évidemment des angles morts, c'est évident. Parce que quand on est dans une position sociale, il est très très difficile de comprendre l'intégralité d'une autre position sociale. Alors, c'est pour ça qu'il est très important de s'ouvrir au discours des autres. Parce qu'en fait, ils nous enseignent, ils nous apprennent, et ils nous apprennent aussi à nous améliorer.
1: Mais alors, en le définissant dans ce petit portrait, c'est vous qui l'écrivez, hein, un homme blanc, la cinquantaine, hétérosexuel. Est-ce que vous nuisez pas à la cause puisque vous dites finalement, il peut être bien autre chose que cela, mais vous le résumez à cela. Est-ce que vous ne donnez pas des arguments à ceux qui disent, voilà, toujours les mêmes obsessions, l'homme blanc de 50 ans hétéro?
2: Peut-être me posez-vous cette question parce que vous êtes vous-même dans cette situation, mais précisément dans ce paragraphe, dans ce paragraphe précisément que nous en avons tous et que il y a une forme d'idéal type du tonton, si je peux dire, et qui est à cette table du repas de famille et qui à Noël s'énerve des réunions en non mixité, de l'écriture inclusive, de cette soupe balancée sur un tableau de Van Gogh, qui comprend rien à ce qui est en train de se passer. Et en fait, voilà, c'est un archétype. Et après,
1: et
2: je le redis.
1: Qui dit qu'il est féministe, qui dit qu'il est antiraciste.
2: Oui, qui dit qu'il est féministe parce que il a aidé sa stagiaire l'année dernière dans une situation difficile. Et c'est vrai, en plus, il l'a fait. Et c'est pour ça que je dis que c'est pas un mauvais bouc. C'est juste une personne qui est pas allée au bout de sa réflexion. Pour moi, les réunions en non-mixité, c'est typique. C'est-à-dire que les réunions en non-mixité, ça énerve tonton vraiment de manière assez systématique. Et pourtant, il s'est pas rendu compte, ce tonton, que l'Automobile Club de France...
1: Alors ça, je l'ai vu, vous m'avez appris quelque chose. C'est toujours le cas aujourd'hui?
2: C'est à l'heure où je vous parle, il y a 1,5 million d'adhérents ou 1,2 million d'adhérents à l'Automobile Club de France. Il n'y a pas une femme parce que les femmes y sont interdites.
1: Les femmes ne peuvent pas adhérer à
2: Elles n'ont pas le droit.
1: C'est
2: 1,2 million. C'est une sacrée réunion non mixte et vous me l'accorderez. Mais on pourrait parler de bien d'autres endroits comme ça où il n'y a pas de mixité.
1: Qui sont, puisque donc vous disiez c'était une allusion à la phrase prononcée par Brigitte Macron, qui sont les salconnes auxquelles vous dédiez ce livre?
2: C'est toutes les militantes, les activistes, mais aussi les militants et les activistes qui sont dans une... qui tendent des pancartes et qui sont la cible de toutes les violences verbales, les agressions, l'agacement conservateur. Alors que juste, ces personnes ont des pancartes en carton, c'est quand même pas non plus hyper dangereux. Et par ces pancartes, elles interpellent des non-dits, des dénis, des aveuglements. Et moi, j'aime ces personnes. Je dois dire que vraiment, j'ai une admiration réelle pour ces personnes parce qu'elles prennent des risques, elles sont courageuses. Elles permettent, par leurs petites pancartes en carton, et ben, de faire réfléchir toute une France. Et pour moi, c'est vraiment les héroïnes et héros du quotidien.
1: À propos de cette expression, donc, « Tu nuis à la cause », qui est le titre de votre livre, vous dites que le terme lui-même de cause, en fait, est contestable. Je vous cite, « Non, il n'y a pas de cause, mais bien des luttes sociales, souvent anciennes, dures et peu gratifiantes. » Est-ce que réfuter ce terme de cause pour le requalifier en lutte, est-ce que ça change quelque chose à la façon de mener le combat politique ?
2: Bien sûr, parce que quand on parle de cause, on a la vision de quelque chose qui en appelle aux émotions, qui en appelle à l'affect, qui en appelle à l'excès, qui en appelle à... Alors que quand on parle de lutte sociale, on n'est pas du tout dans le même registre. Et si on regarde le féminisme, c'est une lutte sociale très ancienne, très très ancienne, qui a plusieurs siècles. Et c'est une lutte sociale qui a été particulièrement difficile à mener pour certaines des féministes qui, je pense aux suffragettes, qui ont vraiment subi de manière très forte la répression, qui ont été torturées, enfermées, certaines en sont mortes. Et donc, dire cause, c'est une manière presque déjà d'affaiblir le sujet. C'est presque une manière de ne pas regarder la lutte sociale. Et on regarde et on pose le terme de lutte sociale quand il s'agit des luttes pour empêcher une usine de fermer, pour avoir des points de retraite, etc. Et on regarde pas ces luttes-là, les luttes féministes antiracistes, comme de véritables luttes sociales. Et d'ailleurs, c'est un des pièges dans lequel tombe la gauche. C'est-à-dire qu'on a l'impression qu'il y a des différences entre sociales et sociétales. Mais enfin, si les femmes ont des salaires de 24% inférieurs à ceux des hommes, c'est parce que le social et le sociétal sont une même lutte. Oui. Si les personnes racisées occupent aujourd'hui les métiers les plus difficiles, eh bien c'est parce que c'est une même lutte, la question sociale et la question sociétale.
1: Ouais, alors vous avez dit 24% de différence de salaire, mais vous-même dans le livre, vous donnez en fait à temps de travail égal, etc. Ça n'est plus que, et à qualification égale, c'est 3,8, c'est ça. Hein.
2: Oui, mais pourquoi les femmes se mettent à temps partiel ? Précisément parce qu'elles sont assignées à des rôles particuliers.
1: Je ne conteste pas la pertinence de la réflexion sur le sujet, mais puisque vous le dites vous-même, on s'est ramené à 3,8% lorsqu'on est dans des situations parfaitement similaires.
2: Oui, mais si nous ne sommes pas dans... Aujourd'hui, la moyenne de différence, c'est 22% entre le salaire des hommes et le salaire des femmes. Et s'il y a ce 22%, c'est parce que les femmes ont des temps partiels pour s'occuper des enfants.
1: Et des temps partiels forcés aussi, par exemple, on le sait, dans la grande distribution, etc. Alors, vous défendez, vous l'avez un peu évoqué, vous défendez un vocabulaire militant. Et à ce sujet, vous dites ceci. Les mots, eux, traduisent, explicitent, illustrent. Ainsi, la recherche d'un lexique permettant le changement fait partie intégrante de la construction des luttes. Féminicide, matrimoine, écocide, blanchité, misogynoir, virilisme, validisme, token, androcène, spécisme, pink, white et greenwashing. Beaucoup d'anglicisme dans tout ça. Alors, pour ne rien vous cacher, il y en a certains dont je n'avais jamais entendu parler et il y en a certains dont je ne sais toujours pas ce qu'ils veulent dire, pour être absolument honnête. Pink, par exemple, je ne sais pas ce que c'est.
2: Du pinkwashing, c'est quand des entreprises font du profit en mettant des publicités, par exemple, avec des personnes gays ou lesbiennes ou trans, mais en fait n'ont pas checké à l'intérieur de leur fonctionnement d'entreprise toutes les discriminations que peuvent subir ces personnes.
1: Alors tous ces termes donc qui font la citation, tous ces termes qui font souvent bondir tonton sont des mots directement issus des collectifs militants et activistes. Mais est-ce que ça n'est pas justement l'un des obstacles pour dialoguer avec ceux qui se sentent exclus par ces termes qu'ils ne comprennent pas ou parfois qu'ils jugent même outranciers?
2: Si vous regardez l'histoire du mot féminicide, il est très intéressant parce que c'est les féminicides, c'est un mot qui n'existait pas. Le nombre de femmes tuées par leur conjoint a été compté, a été comptabilisé par des militantes féministes de manière tout à fait bénévole qui ont épluché la presse quotidienne régionale et la presse nationale pour essayer de guetter, de traquer dans les rubriques faits divers la moindre ligne attestant du fait qu'une femme ait été assassinée. Et en fait, ce comptage a permis la visibilité de ces violences-là. Ça a créé le mot féminicide. Et aujourd'hui, le ministère de la Justice émet des rapports annuels pour dire combien il y a de féminicides. Mais en fait, c'est un espace politique qui a été créé entièrement par les militantes qui ont visibilisé quelque chose qui n'était pas compté et donc qui était masqué, qui était non dit, qui faisait partie du déni. Et donc, ce terme féminicide, c'est un mot qui est aujourd'hui couramment utilisé, mais qui vient du monde militant. Et c'est très important d'avoir des mots qui visibilisent des causes.
1: Vous dénoncez dans votre livre le ridicule des positions conservatrices. Est-ce qu'il n'y a pas là une forme de positionnement de supériorité morale ?
2: Mais si vous regardez les combats qu'il y a eu autour du mariage pour tous, le mariage pour tous, quand Noël Mamère a fait le premier mariage gay, il a dû fermer la mairie tellement il y avait de violence contre lui et contre la mairie. Quand Christiane Taubira a proposé la loi au Parlement, il y avait des milliers de personnes dans la rue, mais des centaines de milliers de personnes dans la rue avec des enfants qui, pour une part, évidemment, se révéleraient homosexuels, gays, lesbiens, lesbiennes, etc. Bien sûr, mais ils ont manifesté dans ces cortèges et donc c'est une atteinte à leur intégrité psychique et physique d'avoir fait ça à ce moment-là. Donc il y avait des milliers de personnes, on avait l'impression que la France entière se levait. Aujourd'hui, le mariage pour tous a été voté, il y a des couples gays, il y a des couples lesbiennes qui se marient et puis plus personne n'en parle. Mais c'est comme le droit de vote pour les femmes. Les suffragettes ont subi des violences vraiment d'une ampleur inouïe. Et aujourd'hui, personne ne remet en cause le droit de vote des femmes. Mais on pourrait parler de Simone Veil avec l'IVG. On pourrait parler de bien des... Mais enfin, de toutes les luttes, en réalité.
1: Oui, mais les qualifier de ridicules, c'est-à-dire dans le moment où elles existent, elles ne le sont peut-être pas. L'évolution de la société fait qu'elles peuvent paraître ridicules, peut-être a posteriori, non ?
2: Moi, je pense que la France est un peu la spécialiste d'une forme de dramaturgie du conservatrice qui fait qu'on a l'impression d'être débordé par des mouvements sociaux. Et il y a une forme de drame culturel à chaque fois. La question du point médian, par exemple, aujourd'hui, est typique de ça. C'est-à-dire qu'on a l'impression que notre identité française va se dissoudre dans un point médian. Voilà.
1: Ça,
2: oui. Et la réalité, c'est qu'une fois que c'est passé, bah, plus personne n'en parle. Et puis, voilà, il y a même les conservateurs changent d'avis. Je pense à Gérald Darmanin qui avait été un des plus grands opposants au mariage pour tous, qui dit oui, j'ai fait une erreur. Enfin, et tout ça pour ça, j'ai envie de vous dire. Et je trouve que les mouvements conservateurs en France utilisent d'autant plus de la force, de la violence, de l'éruption comme ça politique et médiatique qu'en fait on a déjà gagné. Et c'est ça le message de ce livre, c'est de dire ne nous laissons pas impressionner par les espèces de drames culturels qui se jouent en France. C'est précisément si Bolloré met autant d'argent pour essayer de convaincre que la France doit voter Rassemblement National, c'est précisément parce qu'il sait que nous ne sommes pas majoritaires pour le faire. Et donc vraiment, ne nous affaiblissons pas, ne nous minimisons pas. Le progressisme en France est non seulement très puissant, mais en plus, toutes les luttes dont nous venons de parler sont en train de gagner l'opinion publique et de manière tout à fait tranquille et apaisée en
1: réalité.
2: Il
1: nous reste à peu près 5 minutes. Je voudrais qu'on évoque deux de vos récentes déclarations qui font couler beaucoup d'encre et de salive. Il y a quelques jours, dans un débat radiophonique avec le député du Rassemblement National, Julien Odoul, vous avez dit ceci: la religion catholique est le plus grand boys club au monde. Dans la religion catholique, il n'y a pas une seule femme qui a le droit d'être évêque, qui a le droit d'être prêtre, qui a le droit d'entrer dans la hiérarchie de l'Église. C'est de la misogynie.
2: Mais bien sûr.
1: Est-ce que vous considérez que c'est dans la religion catholique qu'il est le plus dur d'être une femme ?
2: En tous les cas, dans la hiérarchie de la religion catholique, il n'y a aujourd'hui pas une femme. Les femmes en sont interdites. Il y a Anne Souba qui avait mené un combat pour être nommée évêque de Lyon, en plus après les affaires de pédocriminalité qui agitaient Lyon. Ça aurait quand même été intéressant d'avoir une femme. Elle a évidemment jamais eu le droit de se présenter. Et oui, les religions, les trois grandes religions monothéistes, mais je crois m'en avoir déjà expliqué cela à ce micro, les trois religions monothéistes sont trois religions qui sont d'accord sur une chose, c'est le contrôle du corps des femmes et la mise au pas des femmes. Et en fait, il est absolument incroyable qu'une religion aussi importante que la religion catholique n'ait en son sein aucune espèce dans aucune position de femme parmi les prêtres, parmi les évêques, parmi toute la hiérarchie.
1: Il y a plusieurs femmes qui ont été reconnues comme docteurs de l'Église, ce qui est une des distinctions les plus importantes de l'Église catholique.
2: Enfin, est-ce que vous trouvez ça normal qu'il n'y ait pas une seule femme prêtre ?
1: Je ne vais pas répondre à cette question.
2: On est en 2026. Il y a des femmes rabbins. Il y a même des femmes imams. Alors, il n'y en a pas beaucoup. Il y en a quelques-unes.
1: Elles font ça quasi clandestinement parce que c'est pas facile.
2: Aujourd'hui, il n'y a pas une femme prêtre. C'est incroyable.
1: Vous n'avez pas répondu à ma question. Est-ce que vous pensez que c'est dans la religion catholique qu'il est le plus dur d'être une femme ?
2: Je vous dis, les trois religions monothéistes...
1: Vous les mettez sur un même plan, de ce point de vue-là, du point de vue de la manière dont les femmes y sont traitées.
2: Le patriarcat traverse les trois grandes religions monothéistes. Et quand il y a des théocraties, les théocraties sont toujours des régimes où les femmes sont les premières victimes. Et aujourd'hui, les seules théocraties qui existent véritablement dans le monde sont des théocraties musulmanes, dans lesquelles, évidemment, les femmes ont des positions très détériorées. Je pense à l'Iran et je pense à l'Afghanistan.
1: Alors, l'Afghanistan, c'est plus que détérioré.
2: C'est un apartheid de genre. C'est un apartheid de genre, absolument. Et il n'y a aucune difficulté, évidemment, à le noter. Et vraiment, soutien aux talibans... aux femmes sous le régime taliban. Mais encore une fois, les religions monothéistes font partie du système patriarcal. Enfin, je pense que c'est quand même pas une grande révélation.
1: Autre propos beaucoup commenté, la fierté d'être français est une fierté au rabais, avez-vous dit il y a quelques jours. Qu'est-ce que vous voulez dire exactement par là ? Vous avez dit, oui, ça reviendrait à être fier d'être né quelque part. Mais on peut imaginer, par exemple, qu'une personne qui n'est pas née en France le devienne et en soit fière, non ?
2: C'est ce que j'ai décrit dans le livre, c'est que il y a eu un braquage par l'extrême droite de la notion de fierté qui nous renvoie à une fierté d'être née sous les couleurs d'un drapeau, bleu, blanc, rouge en l'occurrence, alors que l'histoire française nous enseigne que la fierté d'être français, c'est d'avoir des services publics, c'est d'avoir une protection sociale, c'est d'avoir une mise en commun de notre richesse pour faire en sorte qu'il n'y ait personne qui se sente laissé au bord de la route et que toute cette fierté-là française, qui est une fierté qui demande de l'argent public, qui demande de la volonté politique, qui demande de l'encadrement des marchés, cette fierté-là est en train d'être piétinée, d'être foulée aux pieds parce que le service public est en train littéralement de s'effondrer sur lui-même et on nous vend comme une espèce de fierté secondaire d'avoir juste un drapeau, mais un drapeau, ça ne coûte pas d'argent d'être né sous un drapeau, alors que d'avoir une école publique de qualité, avoir des chirurgiens et un plateau technique qui nous permet d'être soignés correctement, avoir l'électricité, avoir des services publics, même d'inspection du travail et tout ça, ça coûte de l'argent. Et ça, en fait, c'est la vraie fierté française.
1: Sandrine Rousseau, on a terminé. Est-ce qu'il vous arrive de vous dire « je suis allé trop loin cette fois »
2: Ou est-ce qu'il vous arrive de vous dire... Mais en tous les cas, pas à la fin de cette interview.
1: Non, mais si vous repensez à votre carrière politique, est-ce que des fois vous vous êtes dit « je vais peut-être aller un petit peu loin, là, je vais peut-être perdre une partie de mon auditoire ».
2: Vous savez, quand on me traite de féminazie, de Khmer verte ou d'éco-terroriste, je me dis que l'outrance n'est pas de mon côté.
1: Bon, l'écologie en cravate, vous avez dit, c'est pas terrible. Qu'est-ce que vous préconisez comme tenue pour l'écologie ?
2: Une écologie du quotidien, c'est-à-dire une écologie qui prenne le point de vue des personnes les plus fragiles de la société et qui oriente toutes les politiques publiques à partir de celles-ci. Et évidemment, je sais que les écologistes sont là-dessus, mais ne perdons pas nos sandales et nos shorts, ne perdons pas nos chapeaux de paille et nos pulls en laine, parce que c'est aussi ça l'écologie.
1: Mais une cravate verte, ça suffit pas.
2: On peut imaginer une cravate verte, allez, je vous la laisse.
1: Merci Sandrine Rousseau d'être passée à l'atelier politique. Cette émission a été retrouvée sur le site internet de RFI ou sur l'application Pure Radio. Tout de suite, un nouveau point sur l'actualité et ensuite vous avez rendez-vous avec Laurence Alloir pour Musique du Monde. Bonne soirée, à la semaine prochaine.
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5: 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Il est 22h à Paris, 20h en temps universel.
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5: Au sommaire de cette édition, la reprise des affrontements entre l'Iran et les États-Unis probable selon un haut militaire iranien. Téhéran se dit prêt à la guerre comme à la diplomatie et assure que la balle est dans le camp de Washington. En parallèle, une enquête de la chaîne américaine CNN dévoile ce samedi que l'Iran a touché au moins 16 installations américaines au Moyen-Orient pendant le conflit et c'est un signe de la vulnérabilité de ces bases, vous l'entendrez. À la une également, la fête bat son plein dans le Cher en France, une free party géante réunissant près de 40 000 personnes, pour protester contre une répression croissante de ce genre de festival. Et puis, aux Philippines, une décharge installée sur une île en périphérie de la capitale Manille brûle depuis plus de 3 semaines. Des fumées toxiques polluent toujours l'air, ce qui représente un danger sanitaire et environnemental. On en parle tout à l'heure dans cette édition. Au Moyen-Orient, la guerre ou la diplomatie pour Téhéran, la balle est dans le camp des États-Unis après le rejet par Donald Trump d'une nouvelle offre iranienne des négociations de paix. Le président américain se dit insatisfait de l'offre et ajoute que la voie de la guerre reste une option sur la table. Et à Téhéran aussi, les gardiens de la révolution se disent prêts à une reprise des hostilités comme le raconte notre correspondant dans la capitale iranienne, Siavosh Ghazi.
6: Le vice-ministre iranien des Affaires étrangères a été très clair. Nous avons présenté notre proposition au Pakistan pour mettre fin définitivement à la guerre imposée par les États-Unis. La balle est désormais dans le camp américain. Pour choisir entre la diplomatie ou la poursuite de la confrontation, a déclaré ce diplomate iranien. L'Iran se dit prêt à une confrontation depuis plusieurs jours déjà. Plusieurs responsables iraniens, le guide suprême, l'Ayatollah Mojtaba Khamenei, mais aussi le président du Parlement iranien, ont affirmé qu'il n'était pas question que l'Iran cède le contrôle du détroit d'Ormuz et qu'en cas d'attaque même limitée des Américains contre l'Iran, il y aura une riposte très dure de la part de Téhéran, non seulement contre les navires de guerre américain stationné dans l'océan Indien, mais aussi contre les monarchies arabes du Golfe Persique. Toutes les installations pétrolières, gazières et pétrochimiques seront totalement détruites, a affirmé un des chefs des gardiens de la Révolution qui dirige la force aérospatiale des gardiens de la Révolution. Donc un ton qui monte de plus en plus. Ici à Téhéran, on ne croit pas tellement donc à la mise à exécution des menaces du président Donald Trump, mais l'Iran se dit prêt à une nouvelle confrontation avec les États-Unis.
5: Les précisions de notre correspondant Siavosh Ghazi, Téhéran, et qui promet de répliquer par des tirs de missiles en cas de nouveaux bombardements et qui pourrait viser les pays alliés des États-Unis, mais aussi bien sûr les bases américaines de la région que l'Iran avait réussi à toucher à plusieurs reprises en mars dernier. Ce samedi, une enquête de la télévision américaine CNN précise que durant le conflit, au moins 16 installations américaines ont été touchées par des tirs de drones ou de missiles. Une information qui témoigne de la vulnérabilité de ces bases aux yeux du général Jérôme Pellistrandi, rédacteur en chef de la revue Défense Nationale.
7: En fait, on a sous-estimé les capacités donc des Iraniens. Les Américains, d'abord, les premiers, avec le sentiment d'une invulnérabilité de leur présence physique, en quelque sorte, dans les pays du Golfe, avec de gigantesques bases, même en utilisant, par exemple, des instruments en source ouverte comme Google Earth. Tous ces éléments-là ont permis, en fait, aux Iraniens de préparer depuis longtemps leur riposte.
8: On voit dans cette enquête que les Iraniens ont visé en particulier les moyens de communication et les radars. Ça, c'est une stratégie qui fait mal.
7: Oui, tout à fait, parce que en fait, qu'est-ce qui fait la supériorité du système militaire américain? C'est, vous savez, ce qu'on appelle le C2, le Control and Command, c'est-à-dire cette capacité de renseignement. Et quand vous coupez ou quand vous mettez à mal ces capacités de command and control, vous fragilisez l'outil militaire lui-même. Et même si vous avez des avions très performants, des bateaux très performants, si vous endommager tout ce qui permet l'analyse de la situation, vous fragilisez en fait le système militaire lui-même.
5: Des propos recueillis par Daniel Valo. Autre théâtre du conflit, le sud du Liban, où Israël, comme le Hezbollah, continue d'échanger des frappes malgré le cessez-le-feu en vigueur depuis mi-avril. Ce samedi, l'armée israélienne confirme que ses forces ont endommagé un bâtiment religieux dans la zone, dans le village de Yaroun. Il s'agit d'un couvent, selon une association catholique française qui condamne, je cite, un acte volontaire.
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5: Au Soudan, une frappe de drone a visé la région de Khartoum ce samedi pour la deuxième fois en quelques jours. Elle a touché un véhicule et causé la mort de 5 personnes, selon l'ONG Emergency Lawyers. Ce genre d'attaque s'est multiplié ces derniers mois dans le pays depuis le début du conflit entre l'armée et les forces de soutien rapide, il y a près de 3 ans. Toujours sur le continent africain, le président taïwanais en visite officielle ce samedi. En Eswatini, anciennement le Swaziland, petit état enclavé d'Afrique australe, devenu le seul allié diplomatique de Taipei sur le continent, ce qui l'a d'ailleurs exclu de la suppression des droits de douane Chine-Afrique, décidée par Pékin et entrée en vigueur ce vendredi. Cette visite du leader taïwanais était initialement prévue fin avril, mais elle avait dû être reportée, selon l'un de ses conseillers, suite au retrait d'autorisation de vol de plusieurs pays africains, soumis, d'après lui, à une intense pression chinoise. En France, la foule a continué à grossir ce samedi dans le département du Cher, au sud de Paris, pour un festival de techno XXL, une free party géante qui a rassemblé jusqu'à 40 000 participants, organisés illégalement sur un champ de tir militaire. Un rassemblement revendicatif dans un contexte de répression croissante, car une proposition de loi sur les rave parties va prochainement être discutée au Sénat. Mais d'après les organisateurs, c'est surtout un moyen supplémentaire de stigmatiser ces fêtes libres. Amélie Beaucourt.
9: 1500 euros d'amende pour les participants des free parties et pour les organisateurs 6 mois de prison ferme et 30 000 euros d'amende. Voilà ce que contient la proposition de loi amendée qui sera discutée au Sénat prochainement. Antoine Calvino, cofondateur du syndicat des organisateurs culturels libres et engagés.
10: Là, ce dont on parle, c'est maintenant d'enfermer des DJ en prison pour avoir organisé une fête. Et on parle là de la musique électronique qui vient d'être reconnue patrimoine culturel de la France auprès de l'UNESCO.
9: Si la free party est si mal perçue par les autorités, c'est en partie à cause du traitement médiatique qu'elle subit depuis plus de 30 ans.
10: C'est traité uniquement sous l'angle du fait divers. Les médias imaginent que c'est le chaos, qu'il se passe n'importe quoi, alors qu'en fait, ce sont des gens comme vous et moi qui se réunissent pour organiser leurs événements, qui sont responsables, qui nettoient, qui se prennent en charge.
9: Les organisateurs du Technival de ce week-end pointent aussi du doigt l'absence d'échange entre les députés et les acteurs du mouvement Free Party.
10: La Free Party, c'est l'enfant de la répression. Il y a aucune discussion, aucun dialogue, juste tout est interdit. On repousse la free party toujours plus loin, dans des endroits toujours plus cachés, toujours plus dans la clandestinité.
9: Un amendement protège toutefois de l'infraction les personnes qui œuvreront à la réduction des risques ou à l'installation de zones de repos ou de stands de restauration.
5: Amélie Beaucouret, la fête géante se poursuit pour l'instant sans incident majeur selon la préfecture qui renouvelle tout de même les appels à la prudence. Aux Philippines, une décharge installée sur une île en périphérie de la capitale, Manille, brûle depuis plus de 3 semaines. Plusieurs centaines de riverains ont été évacués et grâce aux efforts des pompiers, une partie de l'incendie d'ordures a été étouffée avec de l'eau et en le recouvrant de terre. Mais des fumées toxiques polluent toujours l'air et les organisations environnementales ainsi que des experts en santé publique alerte notamment sur un risque de contamination des sols et des écosystèmes marins environnants. Alors comment le feu a-t-il pu se déclarer dans cette montagne de déchets? Retour sur cette affaire avec Lucille Gerber.
11: Cette île, à quelques centaines de mètres du littoral de Manille, a été transformée en gigantesque poubelle pour accueillir des déchets de la zone métropolitaine de la capitale. Fermée en 2025, la décharge de 41 hectares recevait jusqu'à 10 000 tonnes d'ordures par jour au moment où elle opérait. Une enquête devra déterminer ce qui a causé l'incendie. Mais parmi les possibilités, Mariam Ledesma de l'ONG Greenpeace Philippines explique que le fait de ne pas séparer les déchets plastiques des déchets organiques peut favoriser des départs de feu.
12: En se décomposant, les déchets organiques commencent à générer de la chaleur et quand la température atteint un niveau très haut, ils peuvent s'enflammer tout seuls.
11: Des poches de méthane peuvent aussi se former dans la montagne d'ordures et quand l'oxygène les atteint, le feu démarre. Cela expliquerait que des fumées continuent de se dégager du site malgré le travail des pompiers. Pour éviter ces incendies, il faut compresser les déchets à chaque fois qu'on en dépose.
12: On se demande aussi si l'autre étape qui consiste à déposer des couches de terre sur les déchets n'aurait pas été sautée. Cela sert aussi à éviter l'entrée d'oxygène.
11: Depuis le début de l'incendie, plusieurs entreprises se renvoient la balle et les ONG environnementales s'interrogent. Les autorités se sont-elles bien assurées que cette décharge était entretenue après sa fermeture?
5: Les précisions de Lucille Jean. Et puis en bref du foot et la Ligue des champions féminine qui se poursuit. Lyon vient de décrocher son billet pour la finale. Les joueuses de l'OL ont battu Arsenal 3-1 en demi-finale retour. Les Lyonnaises sont venues à bout des championnes d'Europe en titre, mais elles doivent attendre ce dimanche pour connaître leur adversaire en finale. Ce sera soit le FC Barcelone, soit le Bayern de Munich. C'est la fin de cette édition. Merci à vous de l'avoir suivi. Les 22h et presque 10 minutes à Paris, 20h10 en temps universel.
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0: La tradition, c'est radical. C'est pas esthétique, c'est fonctionnel. On s'en fiche de l'esthétique. Il faut parfois être radical, parce que nous, dans notre vie, parfois, on est radical. On se rend pas compte, mais...
1: Bienvenue dans ces musiques du monde qui se radicalisent. Oui, il fallait bien que ça arrive un jour. Qui se radicalisent, disais-je, avec des musiciens sans concession. Je pense surtout au duo formé par Maria Mazzotta et Raoul Refray. Une rencontre au sommet, comme on dit, entre les ritournelles entêtantes du sud de l'Italie et les fulgurances ibériques du monsieur que toutes les chanteuses s'arrachent. Nous les avons rencontrés lors de leur passage à Paris, au Théâtre de la Ville. Et dans la foulée, les musiciennes et chanteuses espagnoles de Las Migas viendront présenter le nouvel album Flamencas en fin d'émission. Retour au Théâtre de la Ville qu'on n'a pas vraiment quitté. Maria Mazzotta, la chanteuse dépouille, se frotte au sorcier catalan Raoul Refray pour présenter l'album San Paolo di Galatina.

0: l'ambassadeur d'Israël mardi 28 avril dans la matinée pour l'arrivée d'un navire fantôme qui transporterait des céréales que Kiev affirme voler dans les territoires occupés par la Russie. Les 27 se sont mis d'accord pour que justement il y ait des droits de douane sur la Russie pour éviter ces vols de céréales. Est-ce qu'il faut sanctionner ?
1: C'est notre politique depuis le début. Les paquets de sanctions se sont multipliés. À chaque fois qu'il y a un trou dans la raquette, la Commission européenne propose, avec les États membres, de compléter le dispositif de sanctions de la Russie. On peut continuer, évidemment, à regarder les trous dans la raquette et ce qui passe encore autour de ces sanctions. Je crois que la représentante Kaya Kallas aux affaires étrangères a justement mobilisé l'ensemble des États membres pour avoir une consultation et trouver les voies et les moyens de permettre à l'Ukraine d'éviter ce genre de dispositif et de contournement.
0: L'offensive israélienne au Liban a relancé le débat d'ailleurs sur la suspension de l'accord d'association entre nous, l'Union européenne donc, et Israël. L'Espagne, l'Irlande, la Slovénie poussent et réclament cette suspension ainsi qu'une grande pétition citoyenne. Est-ce qu'il y aura un jour unanimité des 27 sur ce thème? Que dit la Commission?
1: C'est pas à la Commission de s'exprimer sur ce sujet-là. La Commission dispose et donc c'est aussi le mandat des États membres. Il faut un accord, il faut même un accord à l'unanimité sur cette question-là. A priori, il est difficile à obtenir, mais néanmoins, le signal qui est le fait d'avoir mis le sujet sur la table et le signal est déjà un signal de mécontentement d'une partie des États membres. Donc, je ne pense pas qu'on arrive à trouver une unanimité. Ce sont aussi les États membres qui poussent cette proposition, qui doivent chercher à convaincre leurs collègues au Conseil européen. Et la Commission disposera. En tout cas, s'il y a une unanimité pour revenir sur cet accord, on y reviendra. À ce stade, ce n'est pas le cas.
0: Alors, Stéphane Séjourné, comme chaque semaine, nous allons vous proposer tout de suite quelques nouvelles choisies de l'Union européenne. C'est l'Europe en bref avec Aline Botin.
2: Une définition du viol harmonisée fondée sur la notion de consentement, c'est ce qu'ont voté les eurodéputés sous les applaudissements. Il y a 2 ans, l'Union européenne avait adopté son premier texte pour lutter contre les violences faites aux femmes. Mais malgré de longues négociations, elle avait échoué à intégrer la question du viol, faute de consensus sur sa définition juridique, bloquée notamment par la France. Feu vert du Parlement pour une version plus ambitieuse du projet de budget pour la période 2028-2034. Il présente un cadre financier pluriannuel supérieur de 10% à la proposition de la Commission.
3: Pour éviter toute réduction budgétaire, rembourser la dette et ne pas imposer de contributions supplémentaires aux États membres, nous proposons de doter le budget de l'Union de ressources propres. Et nous avons 3 nouvelles idées, monsieur le commissaire. Une taxe sur le numérique, une ressource propre issue des jeux en ligne et des jeux d'argent, ainsi qu'une ressource propre issue des transactions en crypto-monnaie.
2: Plus d'argent pour ne pas avoir à diminuer, comme dans la proposition initiale, les aides à l'agriculture, aux régions et au social, et pour augmenter les financements pour la recherche, la défense ou encore Erasmus. Le projet doit maintenant être négocié avec les États membres avant d'être adopté. Pékin hausse le ton. La Chine menace de riposter si l'Union européenne adopte son projet d'accélérateur industriel sans tenir compte de ses intérêts. Porté par Stéphane Séjourné, ce texte introduit un principe clair, la préférence européenne. Objectif, orienter en priorité les financements publics vers une production locale dans 3 secteurs stratégiques, les industries énergivores, l'automobile et les technologies propres. Pour Pékin, ces mesures sont jugées discriminatoires envers les entreprises chinoises.
0: Stéphane Séjourné, vice-président exécutif de la Commission européenne. Parlons de votre fameux projet de loi sur l'accélération industrielle que vous avez présenté le 4 mars et examiné par les États membres et le Parlement européen pour voir l'industrie remonter à 20%, comme elle était d'ailleurs en 1990, contre 14% aujourd'hui. Il doit y avoir, selon vous, préférence européenne pour les marchés publics, des contrôles accrus sur les investissements étrangers.
1: Tout à fait. Le constat, il est assez clair. On est inondé de produits chinois sur le marché européen, souvent dans des secteurs qui sont clés et qui sont stratégiques, avec des dépendances qui ne sont pas aujourd'hui acceptables au vu de la géopolitique, des incertitudes que nous vivons. Et donc, que ça soit sur les matières premières critiques, que ça soit sur l'automobile, où un certain nombre de producteurs et de constructeurs automobiles produisent des véhicules qui sont subventionnés, que ça soit sur l'acier également. Il n'y a pas d'État sans acier, il n'y a pas de défense nationale sans acier. Sur toutes ces questions-là, on propose de rajouter une clause de préférence européenne pour aussi faire vivre nos industries européennes, françaises,

0: allemande, polonaise, pour ce qui est des grands constructeurs, par exemple, ou les grands producteurs d'acier, et éviter que cette industrie, justement, disparaisse dans les 5-10 prochaines années si nous ne faisons rien. Et puis, de l'autre côté, nous avons les conditions d'investissement étrangères. Ça, c'est les conditions d'accès au marché, en réalité, européen. Ces conditions sont très strictes du côté chinois. Ils nous obligent, en quelque sorte, à avoir, pour un partenaire européen, d'avoir un partenaire chinois, de faire du transfert de technologie, de faire également de la recherche et du développement en Chine. Et donc, on propose de remettre, en quelque sorte, à niveau ces règles, en nous dotant, y compris, de règles sur les investissements étrangers en Europe, qui exigent du transfert de technologie, qui exigent aussi un partenariat avec nos industries européennes. C'est en quelque sorte remettre aux standards internationaux un marché de 450 millions de consommateurs qui est l'Union européenne, avec des marchés comparables comme les États-Unis ou la Chine.
1: Mais la Chine ne le prend pas bien. Elle n'aura d'autre choix que de prendre des contre-mesures si l'UE ose le Made in Europe, justement, dans les secteurs stratégiques. Est-ce que vous craignez une guerre commerciale avec Pékin ?
0: Bon, d'abord, nous le faisons pour nous-mêmes. Nous ne le faisons pas contre la Chine, nous ne le faisons pas contre les États-Unis, nous le faisons pour nous-mêmes, nous le faisons pour réduire nos dépendances stratégiques, nous le faisons aussi pour garantir aux États membres l'ensemble des industries qui sont nécessaires à leur souveraineté énergétique pour ce qui est des clean tech, que ça soit dans le panneau photovoltaïque comme l'éolien, mais aussi dans le nucléaire.
1: Avec on s'est réveillé un peu tard quand même sur,
0: ou que ça
1: sur
0: soit
1: l'éolien
0: dans l'automobile.
1: Et le photovoltaïque.
0: Oui, on a pris du retard, ouais. Mais ça ne veut pas dire maintenant, parce qu'on a pris du retard, qu'il ne faut pas agir aujourd'hui. Et donc, on agit pour nous-mêmes dans le cadre de notre marché. Maintenant, on aura probablement des discussions avec le gouvernement chinois, comme on en a avec l'ensemble de nos partenaires étrangers, mais l'intérêt de ces dispositions et de cette nouvelle réglementation, c'est de créer la demande en Europe, de sauvegarder nos industries et y compris les emplois qui vont avec, avant de se fâcher avec les Chinois. La Chine reste un partenaire commercial, mais il faut rétablir une forme d'équilibre de nos relations, sinon on dérivera vers plus de dépendance de la part des Européens.
1: Mais Stéphane Séjourné, justement, il va falloir faire passer aussi au niveau des États membres cette idée de préférence européenne. La France, l'Italie, la Pologne jugent que la proposition de la Commission européenne ne va pas assez loin. Et inversement, Berlin, Stockholm, La Haye, ils veulent au contraire que cette préférence européenne soit moins contraignante. Ils redoutent beaucoup les mesures de rétorsion.
0: Bon, d'abord, si j'en crois l'analyse du gouvernement chinois, a priori, ça a un impact. Donc, j'ai lu beaucoup de choses sur le fait que ça aurait peu d'impact ou sur le fait que le texte n'était pas assez ambitieux. A priori, ce n'est pas l'analyse qu'en font nos partenaires économiques. Donc, ce texte-là aura probablement un impact économique pour nous-mêmes et puis une discussion commerciale que nous devons avoir. Je crois qu'il faut sortir un peu de la naïveté. On utilise souvent ce mot au niveau européen, mais sur le volet commercial, c'est très clairement ce qui s'est passé depuis les années 90. On a un marché européen qui est très ouvert, un marché européen qui est très concurrentiel, des marchés publics qui sont passés par les collectivités, les États membres, qui correspondent à peu près à 15% du PIB européen. Hein. C'est presque 2000 milliards d'euros de dépenses publiques chaque année et qui vont aussi vers des entreprises, vers de l'innovation étrangère. Alors qu'on peut favoriser, dans certains secteurs stratégiques pour nous, l'entreprise européenne et les capacités d'innovation avec la mobilisation de l'argent public aussi européen. Je dis juste une chose, je dis qu'à partir du moment où l'argent des Européens est employé, il s'agit d'aides d'État, qu'il s'agisse de marchés publics, qu'il s'agisse pour une voiture, d'un super bonus de la part des États, à partir du moment où l'argent public est engagé, il faut une clause de préférence européenne pour nos industries européennes.
1: D'ailleurs, l'automobile fait partie des secteurs visés, vous l'avez dit, 70% des composants locaux, en plus d'une batterie de fabrication européenne, nécessaire. Et on ne financera pas d'ailleurs les électriques chinoises. C'est l'idée quand même, depuis le début du mandat de votre commission. 220 000 emplois ont été détruits dans l'automobile. Comment la relancer ?
0: Si on en suit les courbes que nous avons à la Commission et les tendances, très clairement, on produit à peu près 12 millions de véhicules en Europe. D'ici 2035, on en produira plus que 9 millions. Et la part des composants européens dans ces 9 millions de véhicules en 2035 qui pourraient être produits passerait de 80% à 50%. voyez l'état du bouleversement du marché. Donc il faut faire quelque chose d'un point de vue y compris de la concurrence déloyale. Donc on a proposé, quand il s'agit d'argent public encore une fois, et quand il y a des primes à l'achat pour les véhicules, notamment les flottes professionnelles, qui sont achetées par les entreprises pour les particuliers, mais surtout pour les employés, souvent des entreprises en question, qu'il y ait l'obligation d'acheter un véhicule qui a un minimum de 70% de composants européens produits en Europe. Et c'est un peu l'objectif qu'on s'est donné, garder 50% du marché, qui est à peu près les flottes professionnelles, sous le giron d'une production européenne.
1: Alors justement, parlons de ce secteur automobile qui représente encore 14 millions d'emplois en Europe. Il est particulièrement important en Allemagne, bien sûr. Construire de l'équipement militaire pour sauver les emplois dans l'industrie automobile, c'est un changement qui est déjà opéré par certains Outre-Rhin. Écoutons tout de suite ce reportage signé Anne Maillet.
2: Thomas Fuchs ne connaît pas la crise. Son entreprise dans la Sarre est passée il y a quelques années de la sous-traitance automobile à l'armement. Aujourd'hui, il produit notamment des éléments de carrosserie pour différents types de chars.
3: Tout ça, c'est fabriqué avec de l'aluminium. Nous avons l'énorme avantage de disposer d'une chaîne de valeur interne très vaste. Cela signifie que nous pouvons tout réaliser en interne, de la découpe au laser à la soudure en passant par le lacage. Et cela plaît aux entreprises de la défense.
2: Motivé par la perte de vitesse du secteur automobile, la transition de cette PME n'a pas été simple, mais le nombre de salariés a triplé. Et alors que d'énormes investissements ont été engagés par le gouvernement pour la défense, le pari de Thomas Fuchs porte ses fruits.
3: Il y a quelques années, nos ventes au secteur de la défense représentaient bien moins de 5%, mais cela va complètement changer au cours des prochaines années. Nous prévoyons actuellement qu'entre 2026 et 2027, plus de 80% des ventes seront générées par les technologies de défense ou, dans une certaine mesure, par l'industrie de défense.
2: Alors que les suppressions d'emplois se multiplient dans ce bassin de l'industrie automobile, de plus en plus d'entreprises envisagent elles aussi une transition vers la défense. Aucun autre secteur ne crée actuellement autant d'emplois en Allemagne. Mais cette mue ne fait que commencer et à Sarrebruck, le puissant syndicat de la métallurgie met en garde contre des attentes trop élevées.
4: En ce moment, les ressources financières pour la défense sont évidemment importantes. Mais ici, dans la Sarre, nous avons actuellement 2500 employés dans l'industrie de la défense et, à titre de comparaison, plus de 40 000 dans l'industrie des équipements automobiles. L'un ne pourra donc jamais complètement remplacer l'autre.
2: Mais le transfert de personnel et de technologie a commencé. Le géant de l'armement Rheinmetall étudie actuellement la possibilité d'une coopération avec Volkswagen, l'un des constructeurs allemands les plus durement touchés par la crise de l'automobile.
1: Stéphane Séjourné, transformer l'industrie de l'automobile pour lui faire fabriquer des armes et asseoir notre autonomie stratégique et notre défense véritablement européenne, c'est une option, c'est au programme d'ailleurs ?
0: D'abord, c'est une bonne idée, puisque ça montre aussi la flexibilité de ces industries qui ont des technologies, qui ont des savoir-faire et qui sont capables également de les mettre à disposition d'un autre secteur, en l'occurrence le secteur de la défense. Et donc, ça nous permet de sauvegarder les emplois, ça nous permet de sauvegarder les savoir-faire, ça nous permet d'avoir du transfert de technologies entre l'appareil de défense et l'industrie civile également, dans ce sens-là. Donc oui, c'est tout bénef, j'ai envie de dire, dans cette période compliquée pour le secteur, notamment de l'automobile. C'est de bons exemples, mais l'Allemagne est un cas particulier qui a investi énormément pour rattraper son niveau, notamment dans le matériel de défense. Et donc, il fait fonctionner son industrie civile. Je crois qu'un certain nombre de pays, la France notamment, est en train d'y réfléchir, notamment dans le... la montée en charge et dans l'augmentation du budget, je pense que c'est une solution aussi pour garder nos emplois et garder nos usines sur le territoire.
1: Les accords de commerce, accord entre l'Union européenne et le Mercosur qui s'applique provisoirement au 1er mai 2026. La Pologne va d'ailleurs déposer un recours devant la Cour de justice de l'Union européenne. L'accord aussi avec l'Australie, avec un volet agricole qui inquiète à nouveau les agriculteurs. Vous appartenez d'ailleurs à ce pays, la France, qui est hostile à ces accords, en particulier avec des implications donc pour l'agriculture. Est-ce que l'Union européenne, qui est capable de négocier ces grands accords ambitieux à l'échelle mondiale, elles peinent à assurer leur acceptation interne.
0: Bon, d'abord, ce pilier des accords commerciaux, il participe à notre stratégie globale d'adapter notre modèle économique européen au nouveau contexte géopolitique. Et il faut le voir comme ça. On a un certain nombre de dépendances à l'exportation et à l'importation de certains marchés. À l'exportation sur le luxe, le vin, les spiritueux, par exemple, sur le marché américain. Et on l'a vu dans la discussion entre les États-Unis et l'Union européenne. À certains moments, ce sont des secteurs qui sont vulnérables. Puisque si les États-Unis décident de mettre 200% de droits de douane sur le vin et les spiritueux, ce sont des milliers et des milliers d'emplois qui peuvent disparaître en France. Donc il nous faut des accords commerciaux pour diversifier ces secteurs d'exportation et donc aller chercher d'autres marchés pour réduire la part d'influence des marchés américains et des marchés chinois à l'importation sur les matières premières que je vous évoquais, sur les dépendances que nous avons, les dépendances structurelles. Ça fait partie d'un des piliers. Ce n'est pas le seul pilier. On a le marché intérieur, avec 450 millions de consommateurs, on vient d'en parler, qui est important, qu'il faut renforcer, il faut retirer les barrières réglementaires entre nous pour pouvoir lui donner du corps. Et puis, il y a la politique industrielle, on vient également d'en parler, avec moins de naïveté et le Made in Europe. Il faut faire les trois.
1: Merci Stéphane Séjourné d'avoir été notre invité. Merci à vous de nous avoir suivis sur France 24 et Radio France Internationale. Restez sur nos antennes, l'actualité continue.
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1: Cher vous, bonjour. Ici, tout est magnifique. Le ciel aussi, d'ailleurs. Nous passons nos journées à découvrir les goûts de ce monde. Vive les vacances! Nous pensons bien à vous et vous préparerons à notre retour une bouillabaisse. La recette est au dos de cette carte.
2: Si tu veux du soleil au creux de ton assiette, fais une bouillabaisse. En voici la recette. D'un demi-verre d'huile, arrose en ton fait tout, un peu d'ail écrasé, 4 gousses en tout. 3 oignons émincés et divers aromates, en hachis sans pépins, 2 pulpes de tomates. Thym, fenouil et persil, laurier, zeste d'orange, les tronçons de poisson, cartistement turange, grondin, crabe ou langouste, et puis rascasse et vive. Recouvre d'eau bouillante et cuise à flamme vive. Quand saupoudré de sel, de poivre et de safran, le mélange a bouilli 5 minutes durant, quand, sous l'ardente flamme, il prend déjà de l'âme, ajoute aussi longtemps loup, Saint-Pierre et Merlan. Puis, sur tranche de pain, passe le jus brûlant, tandis que sur un plat, tout le poisson se dresse. Ton chef-d'œuvre est fini. C'est une bouillabaisse.
1: Mathieu, Clémence, bon baiser, bon appétit.

0: Une carte postale comme des millions envoyées avant la venue des SMS et des smartphones, des cartes au bord crénelé pour un baiser, une pensée instantanée du lieu de vacances avec, au choix, pour la photo recto, un château, des chutes d'eau et plus apprécié encore, bien sûr, il y avait des recettes de cuisine. Bonjour Mathieu Nicole.
1: Bonjour.
0: Merci pour cette bouillabaisse.
1: Merci.
0: Savoureuse. Vous êtes iconographe, vous êtes iconophage parce que vous aimez les images, vous êtes chercheur aussi, vous vous interrogez sur le sens de ces images justement et collectionneur notamment de livres et de cartes, des images ayant un trait à la cuisine. Au Puce de Saint-Ouen, on est dans le nord de Paris, vous avez découvert un classeur dans lequel vous avez trouvé une série particulière de cartes postales dans lesquelles figuraient des desserts, des plats, des jus, superbement illustrés. La disposition des ingrédients, le choix des décors, les nappes, les figurines, tous les paysages savamment composés. Et au dos de ces cartes, les recettes en poème, en alexandrin, signé Émilie Bernard, l'aïoli est d'elle, comme la bouillabaisse d'ailleurs, mais bien encore. Les photos, elles, sont créditées d'un studio Apollo à Grasse, ville des parfumeurs dans le sud de la France. Le studio Apollo, créé par Pierre Apollo, votre père. Bonjour Catherine.
2: Bonjour Clémence.
0: Merci d'être avec nous aujourd'hui en studio.
2: Je suis ravie.
0: Et nous donc, Cathy, on va vous appeler tout au long de cette émission parce que c'est le nom qu'on vous donne en fait, votre famille vous
2: Absolument.
0: Donne. Et vos amis, et Mathieu. Merci donc d'être avec nous. Votre mère, Gabi, a repris l'activité après la mort de Pierre, son mari. Seul d'abord, puis avec votre frère Michel. Ensemble, ils vont réaliser la grande majorité des 192 cartes et recettes de cuisine de cette série incroyable, donc entre 1960 et 1978, en tout 192 cartes postales et autant de poèmes que vous avez réussi à retrouver, Mathieu, après des péripéties et des mois de recherche. Racontez-nous.
1: Eh bien, bon, tout commence au Puce de Saint-Ouen, comme vous avez dit. Moi, je suis un chineur, je collectionne des images imprimées. Des images sur des supports pauvres, je cherche pas des images qui ont une grande valeur, je cherche plutôt des images au contraire qui n'en ont plus la valeur. Et je collectionne en particulier l'iconographie culinaire parce que ça m'intéresse beaucoup, la manière dont on représente la nourriture, principalement des années 60, 70, 80. Je vais pas m'étendre dessus, c'est un peu long à expliquer. Mais je suis tombé sur un classeur fait main il y a 5-6 ans, un petit lot que j'ai trouvé comme ça au Puce et qui était rempli d'une 90 cartes postales qui étaient collées, qui provenaient de plusieurs séries. C'est-à-dire qu'à l'époque, des cartes postales de cuisine, il y en avait des milliers et des millions.
0: Je me suis inspiré par votre texte d'introduction du livre.
1: Ah oui, c'est ça. Donc,
0: parce que c'est ça. Avant, on s'envoyait des cartes postales. On partait en
1: Exactement.
0: Vacances, on s'envoyait des petits mots, des pensées.
1: Et il y avait beaucoup d'éditeurs qui produisaient des cartes postales, et notamment des séries de cartes postales de recettes. Et donc, parmi ces cartes postales, il y en avait trentaine qui provenaient de la même série, alors je voyais que la face. Et de retour à mon studio, je les ai décollées, et puis j'ai commencé à lire une recette, deux recettes, et puis je me disais, il y a un truc dans ces textes.
0: C'est étonnant quand même.
1: Et je me suis rendu compte, en fait, qu'ils étaient écrits en alexandrin. Tous. Et donc, c'était assez incroyable. Et signé de cette poétesse, Émilie Bernard, avec ce crédit image, cliché Apollo, Grasse.
0: Et là, c'est le début de l'enquête, j'ai envie de dire.
1: Et c'est le début d'une enquête, en effet, parce qu'elles étaient numérotées. Et donc, j'avais la 10, la 17, la 52, la 158. Et je me suis dit, bon, cette série, quelqu'un doit l'avoir complète. Elle doit exister en entier. Donc, je commençais à me renseigner. Donc, c'était un travail de longue haleine que je faisais de côté. Et puis, j'ai trouvé des cartophiles, j'ai trouvé des collectionneurs, j'ai trouvé des blogueurs qui parlaient de cette série, qui est pas du tout méconnue, hein, qui est pas du tout rare non plus. C'est-à-dire que ce qui est compliqué d'avoir la série complète, mais ces images du studio Apollo et ces poèmes d'Émilie Bernard étaient connus des connaisseurs et des collectionneurs. Voilà, donc j'ai déterminé qu'il y avait 192 numéros dans la série et qu'elles avaient été produites entre 1964 et 1972. Je corrige un peu parce que ça s'est arrêté un petit peu avant. C'est des informations que j'ai eues après en rencontrant la famille, en rencontrant... Et voilà, et donc je me suis mis à collectionner ces images. J'ai mis 5 ans pour réunir la collection complète.
0: Et elles sont toutes rassemblées aujourd'hui dans un livre publié aux éditions de l'Épure qui s'appelle « Bon baiser, bon appétit, poème culinaire à la carte », bien sûr avec pour auteur Émilie Bernard. Mais quelle émotion ça a dû être, Catherine, quand vous êtes allée à la présentation de ce livre, tout juste sorti des presses.
2: Ah oui, j'étais très très très émue. Et je le suis encore.
0: On imagine.
2: Oui, parce que ces cartes représentent toute mon adolescence, en fait. J'avais 15 ans en 64. Le studio se trouvait à l'intérieur de l'appartement. qui était grand. Et donc, certaines cartes où on voit les vraies recettes cuites étaient dégustées après, soit par nous, soit par... Il y avait toujours beaucoup de copains et d'amis à la maison.
0: Est-ce que ça suscitait dans la maison, parce que j'ai bien compris que c'était les jeudis ou bien les week-ends, ça suscitait un petit peu d'émulation, de recherche? Est-ce que vous les voyez? Enfin, c'est comme ça que je l'imagine, moi. On doit trafiquer un petit peu, aller chercher un tissu, parce que Mathieu va nous en parler. Il devait y avoir un peu d'émulation, quand même.
2: Ah, mais c'est tout à fait ça. Et puis, maman demandait dans tout son entourage de changer un peu les objets qui se rapportaient les trois quarts du temps aux recettes. Bien sûr.
0: Parce que c'était une illustration des recettes. Mathieu, qu'est-ce qui vous a, vous, en tant que spécialiste des images, qu'est-ce qui vous a tapé dans l'œil, justement, dans la composition?
1: Bah justement, c'est la composition et c'est le protocole de prise de vue. Ces images, il y en a beaucoup, hein. Dans le bouquin, j'en mets 167 pour diverses raisons, parce que je mets tous les poèmes différents. Il y a eu plusieurs images pour le même poème, parce que la série a été éditée tout au long, jusqu'aux années 80, donc parfois il reproduit des images. Mais ce qui est intéressant, c'est que c'est toujours le même protocole, c'est-à-dire que il y a un premier plan à plat où on voit le plat et où les ingrédients ou la matière première, soit cuisinée, soit non cuisinée. À l'arrière-plan, une photo découpée qui se met à la verticale et la scène est toujours agrémentée de petites figurines ou de petits objets qui font couleur locale, sachant que cet ensemble de recettes, c'est un peu un inventaire culinaire régional. C'est-à-dire qu'il y a des recettes de toutes les régions de France. On passe du far breton au cassoulet toulousain, à la choucroute alsacienne, à la matelote d'Île-de-France. Et à chaque fois, le studio, donc j'imagine Gabi et Michel et leurs assistants prenaient un malin plaisir à disposer ces petits objets qui font couleur locale. Par exemple, le gras double à la lyonnaise, il y a des petites figurines
0: de guignols
1: qui sont en premier plan, qui ont été retrouvées par Hélène, la nièce de Michel et la nièce de Cathy, qui ont été retrouvées. Donc elle m'a envoyé une photo du petit guignol avec lequel elle jouait dans les années 60-70.
0: C'est ça, on se demande quels sont les objets familiers qu'on va retrouver sur ces cartes postales et dans ces différentes recettes, j'imagine. Mais est-ce que, comme ça, vous, de vous plonger dans ces cartes postales rassemblées en un livre, ça a été pour vous l'occasion aussi de retrouver des objets, de retrouver des souvenirs?
2: Tout à fait, et d'ailleurs, j'ai réalisé qu'on retrouvait des objets sur plusieurs cartes, entre autres le poivrier, ça c'est typique, mais j'ai retrouvé plein d'affaires de la maison, quoi, voilà, de quand j'étais ado.
0: On se disait que dans la cuisine, il y a notamment un pot à farine qui est très joli.
2: Oui, c'est ça.
0: Qui est sur plusieurs recettes, d'ailleurs.
2: Du coup, on s'est dit, tiens,
0: ah, tu es là aussi. Mmh. Et j'imagine qu'il y avait la collection même.
2: Il y avait la collection.
0: La série.
2: Et je me demande, je pense que c'est ma sœur qui l'a, mais j'en mets pas mes deux mains à couper. Non, je ne pense pas. Mais enfin, il y avait plein d'objets. Alors j'ai retrouvé un éventail chez moi, parce que ça a été une véritable enquête, en plus après, en me disant, mais dans le fond, qu'est-ce que j'ai à la maison? Donc, il y avait un éventail, je crois qu'il y a des castagnettes. Enfin, voilà, j'ai mais bon, pas beaucoup de choses.
0: Il y a vraiment un soin particulier apporté aussi aux différents tissus sur lesquels on va poser les ingrédients. C'est, enfin, avec un certain nombre d'exemplaires très différents aussi. Mmh. Pas de torchons, Mathieu, par exemple?
1: Alors, des torchons, les napperons, bien sûr.
0: Les napperons,
1: Il y en a beaucoup. Ce qui est très intéressant aussi dans cette série, c'est la manière de représenter les animaux.
0: Ouais, mais ça...
1: Notamment, ça c'est classique, le gibier, il y a toujours la bête. Mais ce qui est plus intéressant, c'est pour les animaux de basse-cour, notamment les poulets ou les lapins, parce que les animaux sont représentés sur les images, sur les cartes, je vois Cathy qui rigole, vivants. Ce qui est assez perturbant et surtout assez rare. Moi, j'ai rarement vu ça dans ma collection d'iconographie culinaire. C'est-à-dire que...
0: Y compris dans ces années-là, parce qu'on peut imaginer que dans les années Maïté, avant Maïté même, on pouvait encore avoir des animaux vivants sur les cartes postales.
1: Et là, il y a par exemple le lapin au pruneau. On voit un lapin qui a été manifestement appâté par une carotte, parce qu'il a une petite carotte demi-mangée devant lui et qui est entourée de tous les ingrédients avec lesquels il va être cuisiné. Alors, je ne sais pas si celui-là, vous l'avez cuisiné après. Mais il y a une autre histoire que Cathy m'a racontée quand elle est venue voir le lancement du livre. J'avais exposé une partie des cartes dans la librairie chez Delpire où j'ai exposé les cartes. Et il y a notamment le coq au vin. Et quand Cathy l'a vu, elle a dit, celui-là, je l'ai couru après pendant 3 heures avant de faire la photo. Et on voit un coq très, très
3: énorme,
1: très vif et prêt à nous sauter dessus, qui est pris en photo au bon moment. C'est assez impressionnant de voir une recette du coq au vin avec un vrai coq et des bouteilles de vin derrière, quoi.
2: Et le coq au vin, effectivement, il a fallu, j'étais là ce jour-là. Donc, il a sauté de la planche sur laquelle il devait être pris en photo. Une première fois, maman est allée le rattraper. Une deuxième fois, rien. Une troisième fois, il a encore sauté. Et la quatrième fois, il a dû sentir que maman était énervée. Elle l'a pris bien serré et elle a dit à mon frère, bon, alors tu es prêt à shooter, hein, parce que là, je ferai pas une cinquième fois. Elle l'a mis sur la planche et voilà, ça a marché.
1: Et la pose est exceptionnelle.
0: La pose est exceptionnelle. Il est vraiment très vif, ce coq, tout à fait.

0: Pinterest, Color Show d'Anita sur RFI, un titre mitonné aux petits oignons par l'équipe de la playlist. Vous nous rejoignez, bienvenue, vous écoutez Le Goût du Monde dans les cartes postales rassemblées dans le livre Bon Baiser, Bon Appétit, publié aux éditions de L'Épure, une collection de poèmes culinaires à la carte, des recettes en alexandrin par Émilie Bernard, avec les photos du studio Apollo, une collection savoureuse et unique qui nous ramène au temps des tables Formica et l'on prenait la plume pour se dire que l'on s'aime grâce aux cartes postales. On vous a quitté sur un coq à l'œil bien vif, mais j'aimerais qu'on revienne sur un lapin qui figure dans son plat de terrine ou de pâté de lapin, un lapin tout blanc, un lapin comme on les imagine dans les livres de magie, et qui a fait réagir beaucoup l'un des acteurs au fait de cette histoire du studio Apollo, qui est Eric Serre. Mathieu.
1: Ben oui, en effet, la carte postale numéro 118, intitulée « Le pâté de lapin ». La terrine de pâté de lapin montre un lapin dans une terrine. Alors, j'étais en voyage à Grasse en janvier cette année.
0: Donc, sur les traces du studio Apollo.
1: Sur les traces du studio. Et j'ai rencontré Eric Serre. Eric, qui était l'apprenti du studio, un ami de la famille, qui était jeune garçon. Il avait 12 ans, 13 ans, quand il venait assister Gabi et Michel sur les prises de vue. Et c'est Gabi qui lui a demandé de lui prêter son lapin Pimpin. Et il voulait pas, parce qu'il s'est dit, ils vont le manger après. Bref, il a prêté son lapin Pimpin, mais ce qui est intéressant, c'est que moi, je suis venu à Grasse avec toute la série des cartes, et je lui ai montré les cartes, et quand il a revu cette carte, Eric a été très touché de voir, en me disant, c'est Pimpin, c'est mon lapin.
0: Ouais. Voilà. Et mouvant, forcément.
1: Et une fois de plus, c'est un lapin vivant qu'on voit entouré de tous les ingrédients avec lesquels on va potentiellement le cuisiner pour faire une terrine.
0: Ouais. Donc vous verrez que tout au fil de ces cartes postales, il y a beaucoup d'animaux, donc des vivants, des mis en scène. Et alors, il y a une emblématique qu'on ne trouverait certainement pas aujourd'hui dans aucune carte postale ou même dans des livres, c'est la tête de veau. Est-ce que vous pourriez nous la décrire, Mathieu ? Et qu'est-ce qui fait sa particularité ?
1: C'est une tête de veau à la vinaigrette, donc la recette assez classique, c'est plutôt une recette d'Île-de-France, qui est une tête de veau donc cuite, blanchie, qui est affublée d'une pipe, dans laquelle dans les oreilles on lui a mis du persil, dans le nez on a mis du persil, des touts de persil qui sortent, et surtout elle a une paire de lunettes. Donc ils se sont bien amusés. C'est une carte postale qui est très rigolote, on peut dire. Quand je l'ai montré à Philippe, qui est le fils de Michel, Philippe m'a dit, mais cette paire de lunettes, ce sont les lunettes de Gabi. Et cette tête de veau à la vinaigrette, bon, aujourd'hui, on trouve plus ça. Ça, c'est pas possible de montrer des images comme ça aujourd'hui.
0: Non, ce serait pas possible, parce qu'on voit clairement que c'est une tête de veau bien blanche.
1: Voilà. Elle a été commandée au boucher qui était au-dessus.
2: En haut de la traverse.
1: En haut de la traverse, tout à fait.
0: Il y a aussi une échappée d'escargot qui est intéressante. Alors ça, je ne sais pas. Plutôt à la maison, celle-ci. Mais je vous propose juste de lire cette recette, la cargolade. C'est un plat d'escargot que cette cargolade. Mais on le fait surtout dehors, en promenade. Quand, dans le Roussillon, l'hiver ensoleillé permet de découvrir des escargots cachés. Volontaires jeûneurs, ils se sont enfermés. Derrière un opercule, on n'a qu'à le percer. On enlève avec soin, puis on cuit sur le grill, propre, car ils le sont, les fins escargots gris. Mais on en a fait d'avance, à part un aioli. Empilant au mortier de belles gousses d'ail, en y mêlant alors, sans plaindre son travail, jaune d'œuf, poivre, sel et jus de citron, et puis, tournant toujours, sans mouvement trop prompt, verser l'huile d'olive en mince filet jusqu'à ce qu'épaississe un aioli bien fait. L'aioli ferme, blond, qui n'est jamais trop fade, se sert en Roussillon avec la cargolade. C'est un exercice de prononciation.
2: C'est pas facile.
0: En alexandrin. Et on a d'autres choses, d'autres recettes aussi qui évoquent des moments de famille. Une autre que vous aimez beaucoup, je crois, Mathieu, dont on a parlé tout de suite quand on s'est rencontrés, c'est la fondue savoyarde.
1: Fondue savoyarde, bien sûr.
0: Ce qui est amusant, et on va juste préciser qu'on ne sait pas aujourd'hui si l'autrice de ces poèmes, qui est sans doute la poète la plus lue en France dans ces années, puisque ces cartes postales ont été diffusées et éditées en milliers, voire en millions. Donc elle était très lue, puisqu'elles étaient envoyées, ces cartes postales. Mais on ne sait pas s'il y avait dialogue et communication entre le studio Apollo, entre Gabi, Michel et Émilie Bernard.
2: Et ça, je ne peux pas vous répondre.
1: Ça, c'est une des inconnues de cette enquête. Moi, quand j'ai vu Studio Apollo Grasse, j'ai été faire une enquête, j'ai contacté la mairie de Grasse, en fait. les services de la mairie. J'ai demandé, j'ai dit, je suis à la charge de la famille Apollo. Ils m'ont assez rapidement répondu et j'ai rapidement eu un contact avec Hélène, qui est une des nièces. L'enquête s'est poursuivie assez facilement du côté des images et du côté grassois. En revanche, Émilie Bernard, j'ai cherché des informations sur elle. J'en ai trouvé. J'ai notamment son acte de naissance, son acte de décès. Donc, elle est née en 1893 à Trichâteau dans l'Oise. Elle est décédée en avril 1978 à Vichy, dans une chambre d'hôtel, sans descendants, sans avoir jamais été mariée. Et elle commence à écrire ses cartes postales dans les années 60, donc elle a déjà 75 ans. Donc elle écrit ses cartes postales dans sa dernière décennie, entre 75 et 85 ans. Ce qu'on sait d'Émilie Bernard, c'est que dans les années 40, elle était au Maroc, qu'en 1958, elle publie à compte d'auteur un recueil de poésie sur Vichy, dans une imprimerie à Moulins, dans l'Allier donc, et c'est à peu près tout. Elle est mystérieuse, cette Émilie Bernard, et en revanche, elle est très très prolifique dans les 10 dernières années de sa vie pour écrire 167 poèmes en alexandrin de recettes. Moi, une de mes premières questions, c'est est-ce que Gabi et Émilie se sont rencontrées, se sont parlé? J'ai pas la réponse. Certaines personnes pensent que c'est l'imprimeur qui était à Marseille, qui a mis en contact avec l'éditeur, les éditions Lina, qui était à Paris, qui n'existe plus. Et alors, qui passait commande des recettes? On ne sait pas.
0: Oui, parce que sur l'intégralité des recettes, on a pu relever, j'ai compté ce matin, je me suis dit, mais il y en a bien une cinquantaine qui sont du Sud-Est, en l'occurrence. Donc, il faut avoir une connaissance aussi de ce patrimoine culinaire pour faire les recettes et ensuite les écrire en alexandrin. D'ailleurs, vous avez tenté une pisse saladière, Catherine, vous m'avez dit. Et avec la recette d'Émilie Bernard, c'est pas tout à fait correct.
2: Elle ne correspond pas, car dans la pisse saladière, on ne met jamais, jamais de tomates. Or, c'est le cas dans la recette.
0: Mais c'est vraiment l'impression que l'on a. On a l'impression qu'il y a comme un dialogue entre le studio, Gabi, Michel et Émilie Bernard, alors qu'en fait, il n'a probablement jamais existé.
1: On ne saura pas.
2: Voilà, non. Moi, je ne le sais pas. Ma sœur ne le sait pas. Et...
0: Jusqu'à, en tout cas, peut-être qu'un descendant d'Émilie Bernard sorte du bois. Parce que vous mettez dans le livre, d'ailleurs, si jamais un ayant droit, on les a cherchés, ils ne se sont pas manifestés, si jamais vous savez, revenez vers nous, on sera curieux. Et ne serait-ce que pour rendre hommage à une poète inconnue ou si peu connue, alors que son homonyme, Françoise Bernard, elle a fait la une de toutes les revues de cuisine de l'époque.
2: Bien sûr.
1: Ce qui est intéressant, c'est que Françoise Bernard n'existait pas.
0: Non plus.
1: Puisque Françoise Bernard, c'est une concaténation des deux prénoms les plus donnés dans les années 60. Françoise et Bernard, ils ont créé ce nom Françoise Bernard pour promouvoir les produits d'Unilever, puis de Seb, puis
0: de l'industrie
1: agroalimentaire.
0: Et électroménager.

0: En tout cas, on part en vacances grâce à ces cartes postales. Notamment, on va faire du ski. Et on bénéficie ensuite, après une belle journée de ski avec Émilie Bernard et la famille Apollo, d'une fondue savoyarde.
1: Ce jour-là, notre hôtesse, ayant la tâche ardue d'offrir après le sport une bonne fondue, frottait d'ail l'intérieur du caquelon à queue. Il faisait fondre alors, en tournant sur le feu, 1 kilo de râpé d'emmental et gruyère, avec le vin blanc sec contenu dans 3 verres. Et puis, liant toujours de sa cuillère en bois, saupoudrer poivre, sel et muscade à la fois, sans oublier le kirsch, où s'ajoute parfois de la fécule aussi, et de pommes de terre. Et nous, après le ski, nous installant en frères, tout autour du plat chaud, trônant sur un réchaud, nos fourchettes piquant chaque bouchée de pain, que la corbeille à pain nous offrait toute prête, nous plongeons dans le plat, et c'était une fête que de manger ainsi, tous unis, camarades, se met de l'amitié la fondue savoyarde.
0: Et Mathieu Nicole est quand même un remarquable lecteur. Oui. Est-ce que ça évoque aussi des souvenirs? Parce qu'il y a des recettes qu'on imagine totalement familiales qui devaient être faites, je pense, qui sont des souvenirs de voyage peut-être, des crêpes bretonnes. Est-ce que vous alliez en Bretagne souvent?
2: Non.
0: Est-ce qu'il y avait des...
2: Non.
0: Non.
2: Non. Non, on est allé en Corse, ça oui.
0: Alors ça, il y a des recettes corse.
2: Oui, oui. Non, on n'a pas beaucoup bougé, mais et c'est vrai que... Bon, maman avait forte affaire à la maison avec 3 enfants et... Et donc, elle avait une aide ménagère qui faisait la cuisine. Et moi, je me souviens de raviolis et je pense que le plat des raviolis a été mangé. Enfin, il y a beaucoup de plats que l'on a dégustés à la maison. Hein.
0: Oui, c'est ça. Ils étaient faits, mais préparés.
2: Ah oui, ils étaient faits sur place par maman, aussi par cette dame. Mais bon, elle n'était pas là tous les jours, bien sûr. Vraiment, ça, j'en ai un bon souvenir parce que... Je savais que maman cuisinait tellement bien.
0: Il n'y avait pas de gaspillage alimentaire.
2: Non.
0: Dans la confection de ses photos.
2: Non, jamais. Non, il fallait finir ses plats jusqu'au bout.
0: Et justement, est-ce qu'il y a des recettes que vous demandiez, que vous appréciez, qui revenaient un petit peu
2: moi,
0: souvent?
2: Moi, c'était les raviolis, je ne sais pas pourquoi.
0: Les raviolis.
2: J'ai toujours eu. Ah, c'était mon plat préféré.
0: On a une très belle recette de couscous. Puisqu'Émilie Bernard donc, avait vécu au Maroc. Et ça commence comme ça, hein, le couscous, ce plat nord-africain. Les tiens l'aimeront tous, fais-le, mets à tremper la semoule au couscous. Et alors là, ça commence, et ça termine, se croira transporté sous le soleil d'Afrique. Donc ne serait-ce que là, on est bien, on voyage tout au long. Et on fait du sport aussi, parce qu'on découvre au fur et à mesure des recettes qu'il y a de nombreuses... Mathieu et Catherine me regardent d'un air étrange. Mais oui, il y a des recettes. C'est un sport, la pêche. qui est assez communément rappelé, d'ailleurs, dans le livre. On peut voir, c'est amusant, parce que vous l'avez dit au tout début de cette émission, Mathieu, c'est qu'on a des cartes postales aussi, hein, des cartes postales qui vont illustrer les décors, qui vont mettre vraiment la scène, notamment la bouillabaisse. C'est une carte postale du port de Marseille, j'ai l'impression. On a aussi des cartes postales où on est vraiment dans le travail, dans les champs, qui ramasse la lavande, parce qu'il faut se souvenir qu'à Grasse, on est dans les parfums, on est dans les fleurs, donc on a toute cette activité-là. Mais on a donc cette pêche, des recettes de truites en meunière, et aussi tout un attirail de pêcheurs, et peut-être une photo qu'on peut distinguer.
1: Une des images de fond qui illustre une des recettes de truites est une image de Michel en train de pêcher. Dans une rivière. Ça, c'est Philippe qui me dit, ah, cette image, c'est papa qui pêche. Donc, c'est-à-dire le studio prenait des photos, et pareil pour certaines images de Corse. Il me dit ça, c'est certainement des images qu'on a prises quand on était nous-mêmes en vacances sur les plages de Corse.
0: Un fil, une pelote à dénouer en permanence.
2: Oui, et en fait, les 3/4 des photos qui étaient en fond de cartes postales, c'était souvent des photos de Michel. Et on en retrouve plein. Il y a même la photo de la fille d'une amie de maman que j'ai retrouvée en feuilletant le livre parce que je me suis régalée en feuilletant ce livre. Ouais. Merci beaucoup, Mathieu,
0: de faire
2: d'avoir édité cette petite merveille
0: qui fait voyager dans le temps et qui fait se rappeler aussi combien c'est important d'avoir ces supports en carton qui ne valent plus grand-chose aujourd'hui, mais justement qu'on aime à regarder avec un regain particulier. Merci beaucoup à tous les deux. Peut-être que vous qui êtes fidèles au goût du monde, vous vous souvenez des cartes postales de Maxime et Margot, nos deux cuisiniers partis sur les routes d'Europe pendant une année, qui nous avaient envoyé tout au fil de cette année justement, et des cartes postales sonores des petits déjeuners du monde que nous faisions écouter au tout début de cette émission. Bien sûr, elles seront glissées, les liens pour les écouter sur la page de l'émission. Merci beaucoup, Cathy.
2: Merci à vous, Clémence.
0: Merci infiniment, merci beaucoup Mathieu.
1: Merci.
0: Bon baiser, bon appétit est paru aux éditions de l'Épure. Il a été présenté à Paris au Salon du Livre lors d'une soirée culinaire inédite. Mathieu Nicole, les liens pour vous suivre sont sur la page de l'émission, notamment Vintage Food Photography sur Instagram.
1: C'est ça.
0: Votre agence s'appelle Too Many Pictures, mais il n'y en a jamais assez à mon avis. Et elle est à Paris. Catherine, vous êtes une des mémoires du studio Apollo.
2: Je me rends compte avec ma sœur.
0: Et voilà, et rien qu'avec vous deux, c'est un livre qui va pouvoir continuer à exister. Peut-être recevrez-vous d'autres mots et d'autres cartes postales encore. Merci en tout cas d'avoir été notre invitée aujourd'hui.
2: Mais c'était beaucoup. Un grand plaisir.
0: Nous glisserons sur la page de l'émission, bien sûr, une recette ou peut-être deux, on verra lesquelles. Merci beaucoup à Guillaume Minuet pour la réalisation et la mise en onde de ce Goût du Monde. À vous de nous écouter en direct ou en podcast sur votre plateforme préférée et sur RFI.fr. On vous souhaite à tous une très savoureuse semaine.

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2: Bonjour, bonsoir et bienvenue sur RFI, Radio France Internationale. Il est 22h en temps universel, minuit à Paris, c'est l'heure de l'info sur la Radio du Monde.
3: Jérôme Bastion.
2: Au sommaire de cette édition, la présidente du Comité international de la Croix-Rouge, Mirjana Spoljaric, revient d'une visite officielle en Iran, au cours de laquelle elle a pu échanger avec des habitants durement impactés par la crise économique. Son témoignage à suivre. Combien de ressortissants péruviens ont-ils été enrôlés sous le drapeau russe pour combattre en Ukraine et l'ont-ils été de leur plein gré? C'est pour répondre à cette question que le parquet péruvien a lancé une vaste enquête. Des centaines de riverains de Manille, la capitale des Philippines, évacués en raison d'un feu de décharge d'ordures que les pompiers n'arrivent pas à éteindre et qui menace la santé des habitants et l'écosystème environnant, vous l'entendrez. Enfin, nous reviendrons sur ce sauvetage réussi d'une baleine à bosse dans le nord de l'Allemagne. Après des semaines d'efforts, le cétacé, baptisé Timmy, a pu être remorqué sain et sauf vers le large de la mer Baltique et il sera suivi par GPS. Les États-Unis assurent que l'Iran est au bord de l'effondrement. Washington continue de souffler le chaud et le froid sur la poursuite de la guerre. Après avoir présenté de nouvelles propositions pour la reprise des négociations que l'administration Trump juge insuffisantes, l'Iran s'est dit prêt à reprendre la guerre ou à privilégier la diplomatie, estimant que la balle est dans le camp des États-Unis. L'Iran a présenté son plan au médiateur pakistanais dans le but de mettre fin de manière permanente à la guerre imposée, a déclaré le vice-ministre des Affaires étrangères iranien. L'attente se poursuit donc, après plus de 2 mois de conflit et 3 semaines de cessez-le-feu. Parmi les mesures proposées, il y a le déblocage du détroit d'Ormuz, qui a pu être emprunté samedi par un navire chargé de gaz de pétrole liquéfié à destination de l'Inde. Dans le même temps, la présidente du Comité international de la Croix-Rouge, Mirjana Spoljaric, revient d'une visite officielle dans ce pays, où elle a été reçue par les autorités, dont le ministre des Affaires étrangères. Elle s'est rendue à Téhéran et en province, où la population avec laquelle elle a pu échanger lui a confié ses inquiétudes. Écoutez-la.
4: L'impact économique, c'est le plus grave. Les gens ne savent pas comment finir le mois. Et ça les préoccupe. Ça préoccupe les familles. Mais le fait qu'on ne sait pas ce qui sera demain impacte toutes les décisions quotidiennes. Est-ce qu'on va réparer? Est-ce qu'on va investir? Est-ce qu'on va rester? Ou est-ce qu'on devrait partir? Où est-ce qu'on partira s'il y a une escalade? Etc. etc. Donc une normalité sociale et économique, elle est très difficile à atteindre actuellement. Cette guerre risque de devenir une très longue guerre avec un impact énorme sur la population, mais aussi sur l'économie globale. Donc ce qu'il faut dire maintenant, c'est que la confiance a été brisée, déconstruite complètement, et elle va être rebâtie. Les négociations vont durer, mais elles seront la seule solution à la situation actuelle. Il n'y a pas une victoire militaire dans ces conditions.
2: Mirjana Spoljaric, donc présidente du Comité international de la Croix-Rouge, qui était l'invitée de RFI Midi avec Olivier Sherman. Et concernant l'Iran, toujours un mot de l'état de santé de la prix Nobel de la paix, Narges Mohammadi, détenue depuis décembre dernier. Ses soutiens annoncent qu'elle a été hospitalisée en urgence suite à une crise cardiaque et une perte de conscience. Âgée de 55 ans, la prix Nobel de la paix de 2023 était déjà détenue pour sa campagne en faveur des droits des femmes et de l'abolition de la peine de mort. Le président du comité Nobel réclame qu'elle soit libérée et confiée à son équipe médicale dédiée pour être soignée de toute urgence. au Pérou, assurer sa sécurité, assurer la sécurité des autres et se retrouver en guerre en Ukraine. C'est la question qui agite le pays depuis maintenant plusieurs jours. À première vue, le Pérou ne semblait pas directement concerné par ce conflit qui se déroule à 12 000 kilomètres de son territoire. Et pourtant, la justice vient d'ouvrir une enquête sur des soupçons de trafic d'êtres humains opérés à distance par la Russie. Le parquet péruvien est donc saisi, Carl Pasquet.
3: Atteinte à la dignité humaine sous la forme de traite d'êtres humains. Voilà les soupçons qui pèsent sur un réseau transnational qui recruterait des Péruviens pour les envoyer sur le front en Ukraine. Selon le ministère public péruvien, d'anciens militaires et policiers ont été recrutés sur les réseaux sociaux via des offres d'emploi trompeuses proposant des contrats d'agents de sécurité en Russie payés entre 2 000 et 3 000 dollars par mois. En réalité, une fois arrivés en Russie, ces hommes étaient contraints de participer à des opérations de combat contre l'Ukraine. L'avocat des familles qui ont déposé plainte affirme que 13 Péruviens sont morts depuis le début du conflit en 2022. Il avance aussi que quelques 600 Péruviens se sont rendus en Russie depuis octobre. Face à ces révélations, l'ambassade de Russie à Lima affirme que certains Péruviens ont bien signé des contrats pour servir dans les forces armées russes, mais toujours de leur plein gré. Le ministère péruvien des Affaires étrangères demande, lui, la localisation et un rapport sur l'état de santé des Péruviens enrôlés dans l'armée russe.
2: Et l'ambassade de Russie au Pérou reconnaît dans un communiqué que certains Péruviens ont signé des contrats pour servir dans les forces armées russes, affirmant qu'il s'agissait de décisions volontaires. Merci Carl Pasquet pour le service international de RFI.
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2: Vous écoutez bien RFI, il est minuit 6 ici à Paris, 22h06 en temps universel et 6h06 à Manille, aux Philippines, où une décharge brûle, installée sur la presqu'île toute proche de la capitale. Elle brûle depuis plus de 3 semaines maintenant. Si l'origine du feu n'est pas clairement identifiée, les ONG suspectent une mauvaise gestion des ordures qui se seraient enflammées en se décomposant. Plusieurs centaines de riverains ont été provisoirement évacués et relogés dans des abris mis à la disposition par la municipalité, car des fumées toxiques polluent toujours l'air et il y a un risque de contamination des sols et des écosystèmes marins. Lucille Gimbert.
5: Cette île, à quelques centaines de mètres du littoral de Manille, a été transformée en gigantesque poubelle pour accueillir des déchets de la zone métropolitaine de la capitale. Fermée en 2025, la décharge de 41 hectares recevait jusqu'à 10 000 tonnes d'ordures par jour au moment où elle opérait. Une enquête devra déterminer ce qui a causé l'incendie, mais parmi les possibilités, Mariam Ledesma de l'ONG Greenpeace Philippines explique que le fait de ne pas séparer les déchets plastiques des déchets organiques peut favoriser des départs de feu.
6: En se décomposant, les déchets organiques commencent à générer de la chaleur et quand la température atteint un niveau très haut, ils peuvent s'enflammer tout seuls.
5: Des poches de méthane peuvent aussi se former dans la montagne d'ordures et quand l'oxygène les atteint, le feu démarre. Cela expliquerait que des fumées continuent de se dégager du site malgré le travail des pompiers. Pour éviter ces incendies, il faut compresser les déchets à chaque fois qu'on en dépose.
6: On se demande aussi si l'autre étape qui consiste à déposer des couches de terre sur les déchets n'aurait pas été sautée. Cela sert aussi à éviter l'entrée d'oxygène.
5: Depuis le début de l'incendie, plusieurs entreprises se renvoient la balle et les ONG environnementales s'interrogent. Les autorités se sont-elles bien assurées que cette décharge était entretenue après sa fermeture?
2: Lucille Gimbert. Et puis en Allemagne maintenant, c'est une baleine à bosse surnommée Timmy qui fait depuis des semaines la une des médias. C'est cette espèce au ventre blanc strié qui effectue des grands sauts hors de l'eau avant de retomber sur le dos. Un animal connu aussi pour son long chant mélodieux que vous entendez en ce moment. Le sort de l'animal qui risquait de mourir a suscité une vague d'émotions et une couverture médiatique inédite. Eh bien, la bonne nouvelle, c'est que la baleine a été remorquée et relâchée en pleine eau, apparemment en bonne santé. Mais il est encore trop tôt, Pascal Thibault, pour savoir si cette histoire se terminera par un happy end.
7: Timmy pour les uns, Hope pour les autres, la baleine à bosse devenue depuis 2 mois la mascotte des Allemands est libre en pleine mer, au large du Danemark, de la Norvège et de la Suède. Le destin de l'animal, qui s'était échoué sur les côtes baltiques de l'Allemagne, a tenu le pays en haleine durant des semaines. Certains médias suivaient heure par heure les diverses opérations de sauvetage menées pour sauver l'animal. La police devait tenir les curieux à distance. Toute cette agitation a également donné lieu à des polémiques. Des experts estimaient qu'il fallait plutôt permettre à la baleine de terminer paisiblement ses jours plutôt que de s'acharner. Des secouristes ont même reçu des menaces de mort. La dernière opération, financée par deux chefs d'entreprise, a consisté à charger l'animal sur une barge remplie d'eau pour le remorquer jusqu'en mer du Nord afin que Timmy retrouve le chemin de son environnement naturel. L'animal a quitté son refuge samedi matin, mais rien ne garantit qu'il survivra. La baleine est peut-être trop affaiblie. Les autorités danoises ont déjà prévenu que si l'animal devait à nouveau s'échouer sur la côte, aucune opération de sauvetage ne serait lancée. Pascal Thibault, Berlin RFI.
2: Longue vie, en tout cas, au cétacé Timmy, la baleine blanche de cette mer Baltique. C'est la fin de ce journal. Merci à vous de l'avoir suivi. L'information revient dans 50 minutes sur RFI. Tout de suite, vous retrouvez le débat africain, minuit 10 à Paris.
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11: L'Afrique de l'Ouest ne doit pas devenir un nouveau front dans la guerre contre la drogue. C'était l'avertissement lancé en 2014 par la Commission ouest-africaine sur les drogues. Plus de 12 ans plus tard, force est de constater que cet avertissement n'a pas été entendu. Un rapport publié ce mois-ci par l'Initiative mondiale contre le crime organisé dresse un tableau alarmant. Des cargaisons de plusieurs tonnes de cocaïne entreposées dans différents pays d'Afrique de l'Ouest. Une consommation de crack en hausse spectaculaire dans les centres urbains. Des institutions étatiques infiltrées par les profits de la drogue. Ou encore certains des groupes criminels les plus puissants au monde désormais implantés sur le continent africain. Environ 30% de la cocaïne consommée en Europe transiterait aujourd'hui par l'Afrique de l'Ouest. Mais la drogue ne fait plus que passer, elle s'installe, elle corrompt et elle détruit. Alors comment l'Afrique de l'Ouest est-elle devenue une plaque tournante incontournable du narcotrafic mondial? Bienvenue dans le débat africain. Pour en débattre, trois invités, dont deux sont présents dans nos studios à Dakar au Sénégal. Mohamadou Kane, chercheur à l'Initiative mondiale contre le crime organisé, co-auteur du rapport dont nous allons parler aujourd'hui. À ses côtés, François Patuel, expert de l'Office des Nations Unies contre la drogue et le crime organisé. Enfin, en ligne, Dr Idrissa Ba, addictologue, coordonnateur technique du Centre de prise en charge intégrée des addictions de Dakar et président de l'Association sénégalaise pour la réduction des risques auprès des groupes vulnérables. Bonjour à tous les trois et merci d'être avec nous. Alors ensemble, nous allons passer 40 minutes afin d'explorer ce phénomène sous tous ses angles. Mohamadou Kane, vous êtes l'un des auteurs du rapport publié en mars dernier et intitulé « Marché de la cocaïne en Afrique de l'Ouest, cartographie des impacts, des itinéraires, des tendances et des acteurs ». La conclusion est sans appel, le marché de la cocaïne en Afrique de l'Ouest est aujourd'hui plus important que jamais. Alors Mohamadou Kane, qu'est-ce qui a changé ces dernières années? Pourquoi 2019 est-il présenté dans votre rapport comme un tournant?
12: Alors, ce qui a changé, c'est que l'Afrique, comme vous l'avez dit, est devenue une plaque tournante incontournable du trafic international de cocaïne. Au début, disons il y a une quinzaine d'années ou vingtaine d'années, la cocaïne quittait l'Amérique latine pour aller directement vers le continent européen. Mais avec la multiplication des saisies, les réseaux criminels ont trouvé d'autres alternatives. Et ils ont trouvé en Afrique de l'Ouest un continent quand même assez propice pour pouvoir...
11: Quand vous dites propice, vous faites référence à quoi très précisément?
12: Par rapport d'abord à la position géographique, la région ouest africaine est située à mi-chemin.

0: de Dakar. Donc, cette montée en puissance du trafic de drogue en Afrique de l'Ouest, comment est-ce que cela se traduit hein, dans le centre dans lequel vous travaillez?
1: Ben, cela se traduit par une augmentation de la demande de prise en charge sur le plan quantité, mais aussi par rapport au, en termes d'usagers, mais aussi en termes de produits. Les produits qui font l'objet d'une demande de prise en charge se diversifient de plus en plus. On voit de nouvelles substances qui émergent, mais aussi par la diversification aussi des modes de consommation. Et aussi, les conséquences sanitaires aussi ont découplé. C'est du fait que, bon, de plus en plus, nous sommes confrontés quand même à beaucoup de problèmes dans la prise en charge.
0: Alors, docteur, est-ce que vous voyez arriver de plus en plus de personnes, de patients qui souhaitent être aidés?
1: Oui, oui, bien sûr. Soit qu'ils souhaitent être aidés, c'est leur demande à eux-mêmes, mais aussi de l'entourage surtout. Parce que quand même, quand on passe des personnes à la consommation de drogue, c'est très mal vu ici. Et souvent aussi, les gens viennent dans des états de complications quand même assez avancés, assez poussés.
0: Alors, je reviens vers vous, François Patuel. Pourquoi, malgré les alertes répétées, notamment à travers le dernier rapport de l'ONU-DC qui date de 2025, la communauté ouest-africaine n'est-elle pas parvenue à endiguer ce phénomène?
2: Elle a fait des efforts. Hein. Je pense qu'on peut remarquer, par exemple, qu'il y a de plus en plus d'États qui adoptent des politiques nationales de lutte contre la drogue. Il y a de plus en plus d'États qui ont des centres aussi de traitement. La question, c'est que de l'autre côté, évidemment, les trafiquants, eux, ont aussi un petit peu leur atout à faire valoir et leur intérêt, encore une fois, c'est d'écouler leurs marchandises. C'est de vendre leurs produits, c'est d'intégrer des nouveaux marchés, c'est de créer des nouveaux marchés, c'est de produire des nouvelles routes. Et donc, il y a ce rapport de force, évidemment, qui se crée entre les États et les trafiquants. Alors, je pense qu'il y a beaucoup d'efforts qui ont été fait par les États dans la sous-région. Évidemment, il faut en faire plus pour pouvoir lutter de manière plus efficace et de manière plus coordonnée contre des réseaux criminels qui sont souvent transnationaux et qui, du coup, bénéficient, par exemple, des tensions politiques qui peuvent exister entre des États pour, si un État met en place plus de contrôle, et contourner cet État en passant par son voisin, par exemple. Donc ça, je pense que c'est vraiment une question de rapport de force et de maintenir ce rapport de force avec des trafiquants qui, eux, ont des ressources financières à leur disposition qui sont considérables et qui peuvent utiliser du coup ces ressources financières pour faire passer leurs produits.
0: Mohamed Oukan, on a débuté cette émission en posant la question, ce qui consistait à savoir si l'Afrique était devenue une plaque tournante mondiale du trafic de cocaïne. Quand on parle de plaque tournante mondiale, qu'est-ce que ça veut dire concrètement d'après votre rapport? Est-ce que ça veut dire que le continent africain est aujourd'hui devenu une forme d'entrepôt avant de redistribuer la cocaïne en Europe?
3: Quand la cocaïne quitte l'Amérique latine, elle est acheminée d'abord en Afrique de l'Ouest, donc à travers les pays côtiers, ça peut être le Sénégal, la Guinée-Conakry, la Côte d'Ivoire ou le Cap-Vert, etc. Donc, une fois arrivée, il est possible que la cocaïne soit gardée dans les entrepôts avant d'être réexpédiée vers l'Europe. Il arrive également qu'une partie de cette drogue soit distribuée au niveau de la sous-région, c'est-à-dire la raison pour laquelle actuellement on voit de plus en plus de consommateurs, parce que les réseaux criminels, disons, de l'Amérique latine s'appuient beaucoup sur les intermédiaires au niveau local, c'est-à-dire le trafic repose sur un triangle d'acteurs, les réseaux criminels de l'Amérique latine, les acteurs intégrés de l'État, mais également les intermédiaires au niveau local qui sont chargés de tout ce qui est logistique, le transport de la cocaïne qui quitte le port aux zones de stockage et également le rechargement de la cocaïne pour aller vers l'Europe. Donc, ces acteurs qui sont chargés de cette chaîne logistique sont très souvent payés en cocaïne. Et cette cocaïne qu'ils reçoivent, ils la distribuent très souvent ou bien ils la revendent sur le marché. Voilà, ce qui fait également que la consommation a beaucoup augmenté au niveau, disons, des capitales de la sous-région. Avant, on parlait beaucoup plus des quartiers UP de nos capitales. À Dakar, par exemple, c'est Almadi, Sacré-Cœur, à Conakry, Lambani ou Kipé. Mais maintenant, elle s'est démocratisée, la consommation. On parle maintenant de la banlieue, les centres urbains en consomment énormément, mais également le dérivé de la cocaïne qui est le crack, qui est de plus en plus utilisé, surtout par la jeunesse féminine. Les femmes aujourd'hui occupent une place importante dans la consommation de cette substance.
0: Alors, je me tourne vers le docteur Ba, hein, qui est en ligne avec nous de Dakar également. Docteur Ba, est-ce que vous avez constaté une recrudescence hein, de l'arrivée de femmes patientes qui souhaitent se faire soigner dans vos centres?
1: Oui, tout à fait. On parle même de féminisation, hein, de l'épidémie de la consommation de substances psychoactives. On a une part de plus en plus importante de femmes qui viennent solliciter nos services, mais aussi qu'on connaît sur le terrain et qui n'ont pas encore accès aux soins, du fait vraiment de ce regard social qui est très important.
0: François Patuel, à travers les différents rapports hein, publiés par l'ONU-DC ou encore d'autres organismes au sujet du trafic de drogue sur le continent africain, on avait hein, dans l'imaginaire hein, que l'Afrique de l'Ouest était un simple couloir de transit, mais le rapport de l'initiative contre le crime organisé

0: télévisée publiée en mars dernier nous dit que cette image est dépassée. Est-ce que les États de la région ont pris la mesure de ce changement de paradigme ?
1: Oui, je pense que c'est manifeste à la fois par, encore une fois, l'adoption de plans nationaux, par exemple, de lutte contre les stupéfiants, l'adoption, par exemple, aussi de stratégies nationales pour lutter contre la criminalité transnationale organisée, et enfin aussi au niveau des saisies. Une des raisons pour laquelle on a aussi beaucoup plus de chiffres, c'est qu'il y a plus de saisies de cocaïne. Et le fait que ces saisies existent, ça montre qu'il y a une volonté des États de lutter contre ces phénomènes. Donc je pense qu'il y a une prise de conscience. Il y a quand même plusieurs années, hein. Il y a déjà la question du tramadol, ça fait maintenant plusieurs années que les États sont conscients du danger du tramadol, avec plusieurs États qui ont adopté par exemple des législations un peu plus dures sur la circulation du tramadol. Le tramadol, c'est avant tout un médicament, c'est un antidouleur. Le problème, c'est que le tramadol qui circule dans la région est largement surdosé. On estime que pour des fins médicales, le tramadol doit être dosé entre 50 et 100 mg par pilule. Dans la région, il y a du tramadol 225 qui circule, et là on peut se dire, tiens, ça c'est pour une utilisation plutôt récréative ou une utilisation non médicale. Et les États avaient pris conscience de ce phénomène, et plusieurs États, dont le Nigeria par exemple, avaient adopté des mesures plus restrictives sur la circulation du tramadol. Donc une prise de conscience. C'est un phénomène qui est évidemment lent, notamment parce que il faut mettre en place des institutions, il faut pouvoir aussi assurer la coordination avec les autres États de la région. C'est encore une fois, si un État renforce ses contrôles, si un État renforce ses mesures de prévention, parfois les trafiquants vont juste s'adapter en passant par l'État d'à côté. Il faut donc faire front commun, et c'est évidemment la création de ce front commun qui va être déterminante pour lutter efficacement contre ce trafic.
0: Alors moi, Mohamadou Kane, François Patuel vient de nous parler notamment du tramadol. J'aimerais qu'on s'arrête quelques secondes sur les drogues en question, celles qui circulent actuellement sur le continent africain. S'agit-il uniquement de la cocaïne ou du tramadol, ou y a-t-il d'autres substances plus nocives qui menacent les populations?
2: Il faut savoir que l'Afrique de l'Ouest est une zone par excellence de consommation de drogue. Donc nous avons le cannabis qui est donc connu comme étant la drogue la plus consommée. S'ajoute à cela également les drogues de synthèse, comme vous venez de le dire. On parle beaucoup de l'ecstasy, par exemple. Au Sénégal, on parle du volé, qui est une drogue synthétique qui est trafiquée depuis l'Europe, qui passe par la Gambie, par exemple. Cette drogue actuellement est devenue, depuis 2022, je parle sous le contrôle du professeur Ba, l'une des drogues les plus consommées par la jeunesse au Sénégal. Et vous partez par exemple en Sierra Leone, aujourd'hui le couche est en train de décimer la jeunesse. Depuis 2016, cette drogue est entrée dans ce pays de la sous-région. C'est une drogue qui contient des opioïdes synthétiques comme le nitazène qui est aujourd'hui 25 fois plus fort que le fentanyl, une drogue qui est en train de faire des ravages aux États-Unis. C'est une drogue actuellement très abordable, disponible partout et accessible au niveau de toutes les couches. Cette drogue actuellement est en train de faire non seulement des ravages en Sierra Leone, mais également à Guinée-Conakry, au Libéria, et a fait son entrée depuis décembre 2024 au Sénégal. Et elle poursuit son chemin, et actuellement on parle de cette drogue également en Côte d'Ivoire et au Togo.
0: Docteur Ba, est-ce que cette multiplicité des substances dont on vient de parler à l'instant, est-ce que c'est quelque chose que vous voyez dans vos centres, et surtout comment est-ce que vous faites pour lutter face à cela?
3: Cette diversité se répercute au niveau des demandes de prise en charge. Les produits se sont diversifiés. Auparavant, quand on a ouvert les CPA, c'était pour l'héroïne, la cocaïne. Mais de plus en plus, nous avons été envahis par les problèmes du cannabis, par exemple, de l'alcool. Et le couche aussi, qui a vraiment montré son empreinte de plein pied, le tramadol, etc., etc. Donc, il y a une diversification des substances, mais aussi des pratiques. Avant, c'était les consommations par voie orale, l'alcool, etc., etc. De plus en plus, on a d'autres modes de consommation, des cycles, l'injection, etc. Et maintenant, ce qui risque de se passer, c'est cette polyconsommation aussi. Parce que les gens ne sont pas à une substance. Ils sont à deux, voire trois ou plus substances qui sont mélangées et qui posent de plus en plus de problèmes dans la prise en charge.
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0: Messieurs, je vous propose que l'on s'arrête un moment sur les mécanismes concrets du trafic de drogue en Afrique de l'Ouest. Peut-être que certains de nos auditeurs imaginent des petites valises ou des passeurs individuels. La réalité est bien différente selon les rapports de l'ONUDC ou encore de l'initiative contre le crime organisé. François Patuel, pourriez-vous nous décrire comment circule concrètement cette drogue, notamment la cocaïne ?
1: Oui, la cocaïne, alors elle est produite principalement en Amérique latine et ensuite elle quitte l'Amérique latine souvent par la voie maritime. On estime que 90% du trafic de cocaïne se fait par la voie maritime, soit dans des containers par exemple, en partant notamment du Brésil, soit en passant par d'autres bateaux. Ce qui est intéressant, c'est que ces dernières années, il y a une grande utilisation des bateaux de pêche, donc vraiment un trafic qui n'est plus containerisé, mais des bateaux de pêche qui partent du Brésil notamment et qui sont interceptés dans le golfe de Guinée avec des volumes tout à fait importants. Il y a une saisie par exemple de 10 tonnes 7 en mars 2024. 10 tonnes 7, c'est un record pour une saisie dans la région, dans le golfe de Guinée. Donc ça, c'est une première voie, c'est la voie maritime. Et il y a ensuite une voie plutôt aérienne. Là, on parlera plutôt d'un trafic de fourmis avec une multiplication généralement de plus petits volumes, mais sur une grande quantité d'individus qui passent par les aéroports. Il faut noter quand même aussi l'importance du petit aéroport portuaire, des petits avions, notamment en Guinée-Bissau, par exemple, il y a eu en septembre 2024 une saisie de 2 tonnes 6 dans un avion. Évidemment, ça, c'est tout à fait conséquent. Encore une fois, un record pour la région. Et le fait que on ait à la fois des records au niveau maritime et au niveau de ce qui est saisi dans les avions montre bien, encore une fois, l'évolution et la tendance croissante du trafic dans la région.
0: Mouamadou Kane, face à des méthodes aussi diversifiées et sophistiquées, conteneurs, avions privés, narcos, sous-marins, voiliers de plaisance, quelles sont les capacités réelles des États ouest-africains pour intercepter ces flux de plus en plus grandissants?
2: La lutte contre le trafic de cocaïne est un travail de long terme. Même les pays européens peinent très souvent à lutter contre ce fléau parce que les réseaux criminels, ils s'adaptent en fonction des stratégies développées par les pays. En Afrique de l'Ouest, des efforts importants sont en train d'être faits ces dernières années. Voyons au niveau des ports et des aéroports, des unités spécialisées qui font le renseignement, les fouilles, mais également tout ce qui est scanning pour pouvoir s'assurer de ne pas laisser la drogue passer. Maintenant, le véritable problème demeure, encore une fois, sur la corruption. La corruption est actuellement en train de gangréner ce secteur, c'est-à-dire la gouvernance. Parce que très facilement, les réseaux criminels, ils réussissent à acheter la protection. Et avec ça, ils peuvent non seulement faire passer la cocaïne qui transite par l'Afrique de l'Ouest, mais également pour bloquer les enquêtes qui sont menées contre eux. La corruption actuellement doit être peut-être un pilier essentiel sur lequel l'État doit se reposer pour vraiment lutter contre la corruption.
0: Alors la corruption, on en parlera bien évidemment tout au long de ce débat africain. Mais juste avant, François Patuel, on apprend dans le dernier rapport de l'initiative contre le crime organisé que dans certains ports africains ou ouest-africains, la surveillance se concentre plus sur les importations que sur les exportations, ce qui signifie que la cocaïne peut sortir plus facilement qu'elle n'entre. N'est-ce pas paradoxal quand on entend lutter contre ce trafic?
1: Les États sont toujours plus regardants sur ce qui rentre dans leur région que ce qui en sort. Tout au long des chaînes d'approvisionnement, évidemment, si chacun fait uniquement attention à ce qui rentre dans son territoire, évidemment, les autres pays ne se rendent pas forcément compte et ou n'aident pas en tout cas à lutter de manière efficace contre toute la chaîne d'approvisionnement en laissant continuer à exporter des produits qui sont nocifs. Donc, on parlait par exemple de l'ecstasy qui vient de l'Europe. Évidemment, si les États européens étaient aussi plus regardants sur ce qui sortait de l'espace européen, évidemment, ça permettrait de lutter plus efficacement dans la région contre cette drogue de synthèse qu'est l'ecstasy. C'est la même chose pour la cocaïne. Si les États d'Amérique latine étaient plus regardants sur ce qui sortait de leur région, évidemment, ça permettrait de lutter plus efficacement sur le trafic de cocaïne en Afrique de l'Ouest. Donc, c'est vraiment une chaîne d'approvisionnement qu'il faut démanteler dans son ensemble. Et c'est pour ça que je parlais tout à l'heure d'un front commun. Tant qu'il n'y a pas cette coopération interrégionale renforcée entre les pays de production, les pays de transit et les pays de consommation, évidemment, dans ces cas-là, à chaque fois, les trafiquants réussissent à passer à travers les mailles du filet.
0: Alors, François Patuel, aujourd'hui, selon vous, qu'est-ce qui fait obstacle à la coopération, à ce front commun dont vous nous parlez ?
1: Les tensions politiques entre les États peuvent évidemment avoir un impact sur la qualité de la coopération policière ou judiciaire entre les pays. Il y a une considération aussi économique. Malheureusement, on se rend compte que ce qui est important pour lutter contre le trafic de drogue, c'est d'avoir une approche holistique qui intègre un volet de prévention, qui intègre un volet de traitement. Et malheureusement, avec les réalignements budgétaires des partenaires techniques et financiers, par exemple, vers des questions plus sécuritaires, vers des questions plus de défense, évidemment, ça crée un manque à gagner pour les partenaires ou pour les États qui auraient besoin de cette assistance technique et financière. Donc, le fait qu'il y ait à la fois des tensions politiques qui aient un impact sur la qualité de la coopération et aussi des réalignements budgétaires qui font qu'il y a moins de ressources pour lutter contre le trafic de drogue, évidemment, ça nuit à la qualité de la coopération internationale.
0: C'est le moment de faire une courte pause dans ce débat africain consacré au trafic de drogue en Afrique de l'Ouest. Restez avec nous. Juste après le journal, nous parlerons notamment de la corruption, des conséquences sanitaires, des acteurs qui contrôlent le marché et surtout des solutions. Que faire face à ce fléau de la drogue en Afrique de l'Ouest ?
5: 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Il est minuit et demi ici à Paris, 22h30 en temps universel, 23h30 à Kinshasa.
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5: Bonsoir à tous. La star congolaise Fally Ipupa a enflammé le Stade de France au premier de ses deux concerts à Saint-Denis. Youssou N'Dour, Théodora, Wizkid l'ont rejoint sur scène pour célébrer ses 20 ans de carrière. Nous y reviendrons avec Léa Boutin-Rivière. La crise au Mali apparaît une manifestation de soutien ce samedi aux autorités maliennes. Un rassemblement organisé par le Haut Conseil des Maliens de France. Les élections à la FECOFA, la Fédération de Foot Congolaise. 3 candidatures sur 9 ont été retenus pour la présidence et parmi les recalés, plusieurs figures emblématiques. Enfin, le FEMOA 18 à Abidjan referme ses portes ce dimanche. Un festival des musiques urbaines qui défend aussi les traditions. C'était le feu ce soir au Stade de France. Fally Ipupa, l'artiste congolais, s'est produit dans cette enceinte emblématique devant 80 000 personnes. Un concert qui s'est joué à guichet fermé. C'est le premier, car il y en a un deuxième demain soir. Léa Boutin-Rivière, vous étiez sur place. Bonsoir Léa.
7: Bonsoir Sylvie, bonsoir à tous.
5: Et pour fêter ses 20 ans de carrière, hein, Fally Ipupa n'a pas lésiné sur les moyens ni sur le casting des invités.
7: Il est arrivé sur scène, juché sur son trône en haut d'un grand escalier doré au centre de la scène. Et c'est vrai que Fally Ipupa a régné en maître sur une assemblée acquise à sa cause, prête à user ses cordes vocales sur ses plus grands tubes. Mayday, Amore, Liputa, Amour Assassin. 2h30 de spectacle riche en chorégraphie et en effet pyrotechnique. Alternant les prises de parole en français et en lingala, le chanteur a déroulé l'un après l'autre certains de ses plus grands titres. Apparemment pas perturbé le moins du monde par l'averse qui s'est invitée à la fête en milieu de concert. L'Aigle a aussi partagé la lumière avec de nombreux artistes ce soir. Vous en avez cité quelques-uns. Théodora, Youssou N'Dour, le Nigérian Whisky, Joe Edouetfilé, Mokobé. Tous se sont succédés sur scène et le défilé de stars n'est pas fini puisque Fally Ipupa a promis d'autres surprises pour sa deuxième date demain soir. Alors à la sortie du concert, certains y allaient de leur pronostic. Pourquoi pas par exemple Aya Nakamura qui a déjà chanté en collaboration avec l'artiste congolais. Mais la plus grande star ce samedi, c'était bien lui évidemment. Fally Ipupa, le chanteur ne s'y est d'ailleurs pas trompé. Faites du bruit pour moi, c'est ce qu'il a répété plusieurs fois ce soir. Le public, évidemment, ne s'est pas fait prier.
5: Merci Léa Boutin-Rivière. J'ajoute que Fally Ipupa est le premier artiste africain francophone à se produire deux soirs de suite au Stade de France. Au Mali, la journée a été calme ce samedi après les attaques sans précédent du 25 avril menées par les djihadistes du JNIM et les rebelles indépendantistes du FLA. Depuis, l'armée malienne et ses partenaires russes de l'Africa Corps ont abandonné des positions dans le nord, mais elles continuent de mener des opérations pour contrer la progression des groupes armés. Et c'est dans ce contexte tendu qu'à Paris, le Haut Conseil des Maliens de France, qui est l'organe officiel de la diaspora, rattaché aux autorités de transition, a organisé un rassemblement de soutien au régime. David Bachier s'y est rendu.
8: Vive le Mali !
9: Vive l'armée malienne !
8: Vive l'armée malienne, les FAMA !
10: Brandissant des drapeaux du Mali et de l'Alliance des États du Sahel sur la place de la République, ils sont plusieurs dizaines à avoir répondu à l'appel du Haut Conseil des Maliens de France. Son secrétaire général, Karim Agali Cissé.
11: C'est un message de solidarité envers le peuple malien et de condamnation de tous les actes de traîtrise, de barbarie contre la République du Mali. Le président de la République, on lui fait absolument confiance pour sortir le pays de l'ornière et pour booster aussi les terroristes hors de nos frontières.
10: Le nom du général Sadio Camara, tué le 25 avril, est dans toutes les bouches. Yamedou Doucouré, 24 années en France, et son voisin, qui préfère ne pas dire son nom, sont de fervents soutiens du régime de transition.
12: On n'a pas d'autre moyen que de manifester notre colère ici en France contre les barbaries qui se passent au Mali. Moi, je ne dis pas djihadistes, moi, je disais que c'est des mercenaires soutenus par d'autres pays, France, Mauritanie, en Algérie, comme vous voulez.
13: Le groupe des armées des bandits, là, pour moi, il n'y a pas de négociation avec eux. Il faut qu'ils disparaissent.
10: Sanounou Diakité, étudiant, n'est quant à lui pas opposé à des négociations avec les groupes armés. Et il n'est pas un inconditionnel des militaires au pouvoir. Mais dans le contexte actuel, il veut faire bloc.
14: On présente tout notre soutien à cette armée, à tout le peuple malien, aux autorités de transition également, parce que c'est la seule alternative qu'on voit pour le moment. On n'a pas d'autre choix.
10: Dans les prochains jours, d'autres rassemblements de soutien à l'armée, aux victimes et à l'intégrité du Mali doivent être organisés par des opposants du régime de transition.
5: Au Sénégal, le président Bassirou Diomaye Faye face à la presse nationale. Ce soir, le chef de l'État assure que le régime continue de tenir bon pour maintenir les prix du carburant tels quels, mais il prépare les Sénégalais à devoir faire face sous peu à un changement si le contexte international, autrement dit la guerre au Moyen-Orient, n'évolue pas favorablement. Le président taïwanais annonce sur les réseaux sociaux être finalement arrivé ce samedi en Eswatini, ce petit État enclavé d'Afrique australe, pour une visite officielle. Il avait dû renoncer à ce déplacement en avril à la suite de la pression de Pékin sur plusieurs pays africains. L'Eswatini, qui fait partie des 12 pays qui reconnaissent encore la souveraineté de Taïwan. Valentin Hugues.
15: Pour Pékin, toute cette opération est vaine, peu importe les ententes avec l'extérieur. Taïwan fera toujours partie de la Chine, répond le ministère des Affaires étrangères, qui exhorte le Royaume d'Afrique australe à revoir sa position. Sur le continent, l'Eswatini est le dernier allié de Taïwan, seul pays d'Afrique à reconnaître la souveraineté de l'île, une position surtout politique, motivée par la volonté du roi. Ce soutien est donc renforcé par cette visite d'État et la signature d'un communiqué conjoint visant à renforcer la collaboration et les relations commerciales entre les deux pays. Sur son compte Facebook, Lê Ching Tê évoque un déplacement sans crainte, mais admet tout de même que cette visite a nécessité une préparation diplomatique secrète. Une fois sur place, il publie une photo de lui en descendant de l'avion, le bras levé et le sourire aux lèvres comme un pied de nez aux autorités chinoises. Les Eswatini ne semblent pas non plus craindre Pékin, alors que la Chine a récemment étendu son tarif douanier zéro à l'ensemble des pays du continent, à l'exception du royaume enclavé, en raison de ses liens avec Taipei. Valentin Hugues, Johannesburg, RFI.
5: Le football, les dates de la CAN 2027 annoncées ce samedi par la CAF, la Confédération africaine de football. Elle aura lieu du 19 juin au 17 juillet. Pour la première fois, la compétition aura lieu dans trois pays, le Kenya, la Tanzanie, l'Ouganda. On ne connaît pas encore la répartition des rencontres. Le tirage au sort des éliminatoires de cette CAN 2027 aura lieu le 19 mai. Et puis les élections à la FECOFA, la commission électorale de la Fédération congolaise de football association, n'a retenu que 3 candidatures sur les 9 en lice pour la présidence. Plusieurs figures emblématiques ont été écartées. Rendez-vous le 20 mai pour les élections du comité exécutif. La musique encore, on a commencé par Fally Ipupa au Stade de France. On poursuit à Abidjan où se déroule et s'achève ce dimanche le 18e FEMUA. La star du rap Didi B, la reine du micro Jlossi Nayo et Black M étaient sur la grande scène de ce samedi soir. Le Festival des musiques urbaines d'Anoumabo, c'est aussi ces débats sur l'intelligence artificielle, ces concerts gratuits et la défense des traditions, comme en témoigne le reportage de notre envoyé spécial, Guillaume Thibault.
16: Respect des règles, de l'accueil, c'est la chefferie d'Anoumabo qui a chapeauté cette cérémonie officielle. Nandji Vincent de Paul est le directeur de cabinet du chef coutumier.
17: Parce qu'Anoumabo, c'est la solidarité. Anoumabo, c'est la culture. Anoumabo est heureux d'accueillir tout le monde sur sa terre. D'autres diront que peut-être c'est la CDAO en miniature.
16: Présent pour la première fois à cet événement, le pays invité d'honneur du FEMUA 18, le Gabon. Pour le ministre de la Culture, Paul-Ulrich Kessani, les traditions doivent se réintégrer dans les politiques des États.
18: Sociologiquement, en Afrique, il y avait déjà une hiérarchie qui existait. Nos chefs coutumiers, qui étaient très puissants, Ce retour aux sources est très important parce que c'est à ce moment-là que nous pouvons véritablement nous réinventer, pouvoir justement être fort, pouvoir nous affirmer.
16: Anou Mabo est le fief du groupe Magic System et c'est dans cette commune que le FEMUA est né. Depuis 18 ans, le commissaire général Salif Traoré et son équipe se battent pour que la culture soit au cœur des décisions politiques.
19: Si le FEMUA aujourd'hui est à ce niveau, c'est parce que le FEMUA se voulait fédérateur et a voulu mettre en contact tous les pays africains. La culture est le trait d'union entre nos peuples.
16: En ouvrant des débats sur le rôle de la tradition comme sur l'avenir de l'intelligence artificielle en Afrique, avec ses concerts gratuits, le FEMUA 18 a réussi son pari, être un carrefour d'ouverture et de réflexion. Guillaume Thibault, Abidjan, RFI.
5: Et c'est la fin de cette dernière édition d'Afrique Soir. Merci à vous de l'avoir suivi. À suivre sur la radio du Monde, la suite du débat africain avec Namori Dosso. Il est minuit 40 ici à Paris, 22h40 en temps universel.

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1: Merci d'être avec nous dans la seconde partie du débat africain consacré au trafic de drogue en Afrique de l'Ouest. Selon le dernier rapport de l'Initiative mondiale contre le crime organisé, l'Afrique de l'Ouest est devenue une plaque tournante incontournable du narcotrafic mondial. Pourquoi, comment, quelles sont les conséquences pour les États, pour les sociétés et pour les individus? Et surtout, que faire? Pour en débattre, trois invités, dont deux sont présents dans nos studios à Dakar au Sénégal. Mouhamadou Kane, chercheur à l'Initiative mondiale contre le crime organisé, co-auteur du rapport dont nous parlons dans cette émission. À ses côtés, François Patuel, expert à l'Office des Nations Unies contre la drogue et le crime. Enfin en ligne, docteur Idrissa Ba, addictologue, coordonnateur technique du Centre de prise en charge intégrée des addictions de Dakar et président de l'Association sénégalaise pour la réduction des risques auprès des groupes vulnérables. Messieurs, juste avant la pause, nous parlions notamment des conséquences de la corruption liée à ce trafic de drogue. La cocaïne ne fait pas que circuler sur le continent, elle corrompt. Le rapport publié ce mois-ci par l'Initiative mondiale contre le crime organisé est très explicite sur ce point. Les acteurs intégrés à l'État sont décrits comme les figures criminelles les plus puissantes d'Afrique de l'Ouest. Mouhamadou Kane, je rappelle que vous êtes le co-auteur de ce rapport. C'est une accusation extrêmement grave que vous portez dans ce document. Comment êtes-vous arrivé à cette conclusion ?
2: C'est des résultats de recherche, donc je rappelle que cette étude est le fruit d'études de recherche de terrain, donc des données collectées auprès des acteurs, différents acteurs d'ailleurs, des personnalités politiques, des anonymes, y compris même des trafiquants. Donc nous avons vraiment eu à discuter avec différents acteurs pour pouvoir collecter ces données. Et effectivement, vous l'avez mentionné, donc les acteurs intégrés à l'État jouent un rôle important, prépondérant dans le trafic de la cocaïne en Afrique de l'Ouest. Ils facilitent l'entrée, comme on l'a dit, et c'est la porte d'entrée. Effectivement, les intermédiaires privilégiés, donc des réseaux criminels de l'Amérique latine, mais également des Européens, parce que c'est vrai qu'on en a pas encore parlé, mais nous avons noté une présence de plus en plus accrue des réseaux balkaniques, c'est-à-dire de l'Europe de l'Est, qui sont présents en Afrique de l'Ouest, notamment au Sénégal, à Guinée-Conakry, en Guinée-Bissau et en Sierra Leone, qui opèrent là-bas. Donc ces derniers, ils travaillent beaucoup, coopèrent beaucoup avec les agents intégrés à l'État. C'est pas forcément le président ou bien son premier ministre. Non, ça peut être des personnes influentes qui, à travers leur influence, leur position, peuvent bloquer une enquête menée contre un groupe criminel ou bien faciliter, comme je l'ai dit un peu plus tôt, l'entrée de la cocaïne. Parce que, comme François l'a dit un peu plus tôt, la cocaïne entre en Afrique de l'Ouest par voie maritime. Et les réseaux criminels ont besoin effectivement de cette coopération au niveau des ports, au niveau des aéroports. Au niveau des ports, d'abord, c'est pour l'entrée, mais également au niveau des aéroports, c'est pour que les mules qui sont disons employés ou bien recrutés dans ce volet puissent acheminer ces cargaisons voilà en Europe. Donc c'est vraiment des résultats de recherche probants collectés sur le terrain et également des informations très crédibles.
1: Alors justement, Mouhamadou Kane, votre rapport cite des exemples précis et documentés. Donc un maire arrêté avec de la cocaïne dans son véhicule officiel au Niger, un député bissau-guinéen interpellé à l'aéroport de Lisbonne avec 13 kilos dans ses bagages, ou encore un ambassadeur appelé pour des valises de cocaïne trouvées dans des véhicules diplomatiques. François Patuel, ce sont des incidents isolés ou le symptôme d'une contamination profonde des institutions ouest-africaines ?
3: Ça reflète surtout le levier que peut représenter le produit des drogues. Il faut se rappeler que quand on parle du trafic de cocaïne, plusieurs kilos de cocaïne, c'est plusieurs dizaines de milliers d'euros. Alors évidemment, ça donne une arme, un levier économique extrêmement fort aux trafiquants pour pouvoir ensuite utiliser ce levier pour laisser passer des convois, pour laisser passer une affaire. Alors les cas qui ont été évoqués sont des cas qui ont été documentés également par l'ONUDC. Il montre bien comment aussi les différents types d'acteurs sont impliqués. Il démontre aussi comment les États quand même répondent à ce genre de corruption. Donc le fait que le Niger, par exemple, ait engagé des poursuites contre le maire qui a été arrêté avec les 214 kilos de cocaïne dans son véhicule de fonction, le fait que le Tchad aussi ait engagé des poursuites contre des acteurs assez haut placés dans le renseignement pour trafic de tramadol, montre bien que les États ne restent pas sans prendre action quand des cas de corruption de ce type sont mis à jour. Donc ça, c'est quelque chose qu'il faut souligner et qu'il faut continuer d'encourager les États justement à prendre ces mesures de lutte contre la corruption. Ça passe aussi par le renforcement, par exemple, des institutions en matière de lutte contre la corruption qui peuvent aider les États à faire des analyses de risques en matière de corruption. Est-ce qu'on regarde au niveau des ports, par exemple, est-ce qu'il y a quelque chose qui peut être fait au niveau de la rémunération des acteurs portuaires pour éviter que les trafiquants utilisent ce levier économique? Est-ce qu'il y a d'autres mesures qui peuvent être prises pour atténuer ce risque? Donc, il y a une prise de conscience, je pense, des États qui d'abord interceptent cette cocaïne et qui prennent des mesures judiciaires contre les personnes qui sont suspectées de corruption. Et il faut aussi renforcer cette lutte de la corruption en passant par des plus grandes capacités qui soient données aux institutions de lutte contre la corruption.
1: Alors, Mouhamadou Kane, François Patuel nous parle de levier économique puissant avec ce trafic de cocaïne. Néanmoins, une question me vient à l'esprit. Est-ce que, selon vous, les profits de la cocaïne pourraient, d'une certaine manière, modifier les comportements ou les décisions de certains acteurs politiques?
2: La cocaïne génère énormément d'argent, des milliards de dollars. Donc, les réseaux criminels peuvent acheter leur protection avec vraiment beaucoup de facilité. C'est l'un des vraiment facteurs qui ont poussé les réseaux criminels à se rediriger vers l'Afrique de l'Ouest parce que les dirigeants sont corrompus ou bien ils sont très corruptibles. Et je vais donner peut-être un exemple. Dans un pays, je ne vais pas citer le nom par exemple, un douanier qui confie, par exemple, descendre régulièrement avec 10 millions de francs CFA. Et dans nos recherches, d'ailleurs, qu'on a effectuées récemment au niveau des ports, il est ressorti que quand la cocaïne entre, par exemple, pour être débarquée avant d'être réexpédiée vers l'Europe, pour chaque kilo, les réseaux criminels sont obligés de payer 1 million de francs CFA. Et vous imaginez si c'est 300 kilos, le douanier descend avec 300 millions. C'est vrai que les intermédiaires aussi, ils ont leur part, mais le plus gros lot revient aux douaniers. Donc les douaniers jouent quand même ce rôle clé dans la facilitation de l'entrée, mais également du trafic de cocaïne.
1: François Patuel, à la lumière de ce que vient de nous dire Mouhamadou Kane, comment lutter contre la cocaïne quand des acteurs étatiques ou institutionnels sont d'une certaine manière partie prenante du problème?
3: C'est la cocaïne, mais c'est pas, je pense que c'est pas uniquement la cocaïne, ça il faut le rappeler. Je veux dire, il y a différents types de drogues qui circulent, le tramadol, on en a parlé, de la pregabaline. Et ce qui est important, c'est que déjà il y a une approche qui soit encore une fois holistique et qui vise à la fois à endiguer les questions de consommation et d'apporter des traitements. Et il faut ensuite qu'il y ait une approche aussi de perturbation des réseaux. Cette approche de perturbation des réseaux, elle passe soit en effectuant des saisies, et ça c'est important qu'il y ait des saisies. Encore une fois, la région montre bien qu'il y a une volonté politique de lutter contre ce trafic, puisqu'il y a des saisies, et en particulier des saisies qui sont importantes, qui sont faites en Afrique de l'Ouest. Mais il faut aussi ensuite qu'il y ait des poursuites judiciaires et une coopération judiciaire entre les régions pour pouvoir vraiment démanteler les réseaux qui sont derrière ces saisies. Si on s'arrête à la saisie, évidemment, il y a un risque que, il y a une perte, évidemment, pour le réseau criminel, mais on n'a pas démantelé le réseau. Et ils pourront ensuite repasser par le même endroit ou simplement adapter leur route. Donc, je pense que pour pouvoir lutter efficacement contre ce trafic, il faut avoir ces approches holistiques. Les États montrent qu'il y a cette volonté d'avoir ces approches holistiques avec l'adoption de plans nationaux de lutte contre la drogue, avec encore une fois la création de centres de traitement, par exemple, de prise en charge de l'addiction. Donc il y a cette volonté, mais il faut qu'elle soit évidemment renforcée, il faut qu'elle soit continue et il faut qu'il y ait cette coopération qui se fasse à la fois au niveau de la région, mais aussi entre les régions, donc entre la région et l'Amérique latine, par exemple, pour la cocaïne, entre l'Afrique du Nord et la région pour des drogues comme la pregabaline, ou entre l'Union européenne, par exemple, ou la zone européenne et la région pour des drogues de synthèse comme l'ecstasy. Et c'est à partir du moment où il y aura cette coopération, qui doit être mutuelle, qu'on arrivera à effectivement et efficacement lutter contre ce phénomène.
0: Namoury Dosso.
1: Nous allons maintenant nous intéresser aux conséquences humaines et sanitaires de ce trafic de drogue en Afrique de l'Ouest, parce que la cocaïne ne fait pas seulement que passer, elle s'arrête et elle ravage des communautés entières. Docteur Ba, vous êtes donc en première ligne à Dakar avec le CEPIAD. Qu'est-ce que vous voyez changer dans votre salle de consultation depuis 5 ans ou ces dernières années? Est-ce que le profil des patients a évolué?
4: Oui, ce que je disais tantôt par rapport aux profils sociaux, on voit de plus en plus. Au début, quand on démarrait, c'était des adultes qu'on voyait. Maintenant, de plus en plus, on voit des jeunes. C'était plus des hommes qu'on voyait. Maintenant, de plus en plus aussi, il y a des femmes, surtout par rapport au crack. On voit des élèves, on voit des jeunes qui sont vraiment pris dans cet engrenage-là de la consommation de cocaïne.
1: Alors, docteur Ba, au-delà déjà, est-ce que vous voyez dans vos centres des patients de plus en plus précaires? Je vous pose cette question car tout au long de l'émission et dans les différents rapports qu'on a consultés en préparant cette émission, il est revenu que le prix de la drogue, notamment de la cocaïne, avait fortement chuté, mais que sa pureté était, elle, avait augmenté. Est-ce que, selon vous, cette cocaïne est aujourd'hui à la portée de tous?
4: On pense que la cocaïne, le crack, c'est la drogue des riches, quoi, des personnes nantis. Alors que de plus en plus, on voit des populations qui sont dans une grande précarité et qui ont accès à ces substances. Pour dire que bon, maintenant, c'est à la portée de tous, autant au niveau de l'accessibilité sur le plan financier, mais aussi sur le plan géographique. C'est disponible dans tous les coins de rue parce que les dealers qui sont chargés de l'écoulement des produits circulent avec des motos Jakarta. Donc, ils ont cette grande mobilité qui leur permet d'être à un temps T à X endroits. Donc, c'est très disponible.
1: Alors, enfin, docteur Ba, le rapport que nous évoquons aujourd'hui indique que dans certains pays, le crack est cuit non pas avec du bicarbonate de soude comme en Europe ou en Amérique latine, mais avec du benzène. En tant qu'addictologue, pouvez-vous nous dire ce que ça change d'un point de vue médical?
4: On n'a pas ici au Sénégal, en tout cas à ma connaissance, les moyens de tester les produits. Et c'est un besoin parce que c'est ça qui nous permet quand même de pouvoir identifier les risques. Et dans nos messages de sensibilisation, de communication, de pouvoir en parler pour faire passer le message. Parce que parmi les produits de coupe, il y en a qui sont très, très toxiques, parfois même à la limite mortelle. Et parfois aussi, ça augmente aussi le risque d'overdose. Beaucoup de patients, on a eu par exemple avec le couche, beaucoup de patients qui ont fait des overdoses, ce qu'on voit est rarement. Donc, ce qui fait que ce serait bien de pouvoir avoir ce qu'on appelle des drogues qui nous permettent aux usagers qui consomment les produits de rue, de pouvoir les alerter et leur donner les bons messages. Ça nous permet, nous aussi, en tant que soignants, de pouvoir être disponibles pour pouvoir prodiguer les soins les plus optimaux par rapport à ces usagers.
1: François Patuel, sur le plan de la réponse sanitaire, l'ONUDC prône depuis un certain nombre d'années une approche équilibrée entre répression et santé publique. Mais dans les faits, en Afrique de l'Ouest, c'est encore très majoritairement la répression qui prime. Selon vous, pourquoi ce déséquilibre existe-t-il?
3: Question de moyens. Il y a le fait qu'on doit ouvrir un centre de traitement pour lutter contre les addictions. Évidemment, il y a une question de moyens qui se pose. Les États investissent de plus en plus dans ces centres de traitement. Il y en a maintenant au Bénin, il y en a maintenant au Togo, il y en a le Sénégal. Sénégal était un petit peu le fer de lance dans l'ouverture de ces centres de traitement spécialisés. Mais évidemment, c'est quelque chose qui doit être renforcé et qui doit être maintenant porté aussi en dehors des capitales. La plupart des centres de traitement qui existent, les centres spécialisés en tout cas qui existent, sont encore beaucoup dans les capitales. Mais ouvrir aussi des centres de traitement dans les régions, mais évidemment, ça a un coût. Et je l'évoquais un petit peu plus tôt, le problème c'est que le réalignement budgétaire de l'aide publique au développement vers des questions plutôt de sécurité, eh bien les coupes au niveau de l'aide au développement, elles ont pour répercussion une coupe dans les investissements en matière de développement à la santé par exemple.
1: Docteur Ba, votre association milite pour la réduction des risques, mais ce terme lui-même est encore tabou dans certains de nos pays africains. Est-ce qu'on peut vraiment faire de la réduction des risques dans un contexte où la consommation de drogue est criminalisée et profondément stigmatisé?
4: C'est ça le problème et c'est ça le défi, le challenge, parce que nous avons quand même un environnement légal qui est très répressif. Et on sait qu'en matière de consommation de drogue, il faut une approche assez très stratégique. L'abstinence, c'est de l'utopie. On ne peut pas éradiquer les drogues, mais par contre, on peut renforcer, on peut travailler sur l'humain et ensuite leur proposer des pistes pour avoir accès au traitement. Au Sénégal, en tout cas, très tôt, nous avons opté pour vraiment cette approche de réduction des risques, qui est une approche qui est très pragmatique et qui va chercher le patient là où il est, par rapport à sa spécificité, par rapport à ses particularités, pour lui donner assez de moyens, assez d'outils pour qu'il puisse se protéger et protéger son environnement.
0: Namoury Dosso.
1: Nous ne pouvons pas parler de la cocaïne en Afrique de l'Ouest sans évoquer la dimension sécuritaire au Sahel, parce que les routes de la drogue et les zones de conflit se superposent de manière inquiétante. Mouhamadou Khan, votre rapport établit des liens entre le commerce de la cocaïne et le financement des groupes armés au Sahel, exemple avec le JNIM ou l'EI au Sahel. Concrètement, comment la drogue finance-t-elle ces conflits?
2: La drogue finance beaucoup les réseaux criminels, donc les djihadistes, on les voit pas seulement comme des combattants islamistes, mais c'est des réseaux criminels qui cherchent de l'argent, qui cherchent également à faire des profits pour acheter des armes, pour le recrutement. Donc, pour ce qui concerne la drogue, on sait que les djihadistes, ils opèrent tout au nord, mais également au centre du pays. Donc, les djihadistes, pour acheter des armes, mais également recruter, ils protègent les convois de la drogue. Ils ne trafiquent pas la drogue.
1: Permettez-moi de vous interrompre, car dans votre rapport, il y a un point très important à vous citer, une source proche du FLA, le Front de Libération de l'Azawad, qui explique que les convois de drogue ne peuvent pas s'organiser sans l'accord des djihadistes. Mouhamadou Khan, est-ce que ça veut dire que la frontière entre la criminalité organisée et le terrorisme d'un côté est en train de disparaître au Sahel?
2: Elle est très mince, parce que les djihadistes, ils sont dans le crime organisé. Ils cherchent de l'argent pour pouvoir acheter des armes, mais également pour recruter. Ils offrent une protection aux trafiquants de drogue tout au long du corridor du Sahel pour aller vers l'Algérie, mais également pour finir vers l'Europe.
1: François Patuel, est-ce que les pays du Sahel qui connaissent déjà des problèmes sécuritaires majeurs ont la capacité de gérer simultanément le défi lié au narcotrafic?
3: En tout cas, ils le font et il faut noter par exemple que ces dernières années, il y a eu une augmentation significative des saisies au Sahel. Voilà, entre 2015 et 2019, on avait quelques dizaines de kilos de cocaïne qui étaient saisies dans les pays du Sahel. En 2022, par exemple, on est passé à plus d'une tonne. Et en 2023, par exemple, la Mauritanie a saisi 2,3 tonnes. Quand on dit qu'il y a une diversification des routes et quand on dit qu'il y a une intensification des flux, ça passe aussi par les États comme les États du Sahel qui sont évidemment soumis à plus de pression de la part des trafiquants. Il y avait en effet plusieurs personnes qui étaient sous sanction du Conseil de sécurité qui ont été impliquées à la fois pour financement du terrorisme et pour leur rôle dans le trafic de drogue. Alors le trafic de cocaïne dans le cas de la personne sous sanction, mais aussi et de manière plus large sur le trafic de résine de cannabis et avec des groupes armés qui en effet ont un rôle important à la fois dans le convoi mais aussi de plus en plus dans l'organisation de ce trafic des pays nord-africains en passant par le Sahel pour remonter sur la zone méditerranée et ensuite vers l'Europe et le Moyen-Orient.
1: Alors nous arrivons au terme de ce débat africain consacré au trafic de drogue en Afrique de l'Ouest. Concluons cette émission par les solutions parce que ce débat ne peut pas s'arrêter uniquement sur le diagnostic. Le rapport de l'initiative contre le crime organisé fait des recommandations concrètes. Voyons si nos trois invités s'accordent donc sur les priorités. On commence par vous, Docteur Ba. Si vous aviez une seule chose à demander aux gouvernements africains aujourd'hui, quelle serait-elle?
4: C'est de renforcer les moyens de prise en charge en matière d'infrastructure, mais aussi en matière de formation, qu'il y ait de plus en plus de spécialistes, qu'il y ait de plus en plus aussi de ressources en matière d'équipement, en matière de médicaments de disponibles, parce qu'on sait qu'ici, ça, c'est aussi un problème, la disponibilité des produits. Mais surtout, renforcer la sensibilisation des populations. Et je pense que cette émission-là, y contribue aussi.
1: François Patuel, pour l'ONU-DC, quelle serait l'urgence?
3: L'urgence, elle est dans l'établissement de ce front commun sur les drogues, à la fois en ayant, encore une fois, une coopération judiciaire et policière qui se fasse au niveau global. Il y a des initiatives qui sont prises. Nous, on pilote plusieurs projets, notamment de renforcement de cette coopération. Il faut que cette coopération, elle s'accentue, il faut qu'elle s'intensifie. Il faut ensuite qu'il y ait une traduction des saisies vers des poursuites judiciaires pour pouvoir démanteler vraiment les réseaux et d'associer, évidemment, cette approche plutôt répressive avec une approche de prévention et de traitement, comme l'a très bien expliqué le docteur Ba.
1: Enfin, Mouhamadou Khan, vous avez le mot de la fin. Selon vous, que doivent faire les dirigeants ouest-africains? Sur quoi doivent-ils mettre l'accent pour lutter contre ce fléau de la drogue en Afrique de l'Ouest?
2: Il est important de renforcer la coopération entre d'abord l'Afrique de l'Ouest, qui est la région de transit, et l'Amérique latine, mais également l'Europe. Donc ces trois continents doivent travailler main dans la main pour lutter ensemble contre le trafic international de cocaïne. Il est important également d'identifier les réseaux de protection au niveau local dans nos pays et renforcer le renseignement criminel et financier afin de geler les avoirs des réseaux criminels.
1: Mouhamadou Khan, François Patuel, Dr Idriss Abba, merci à tous les trois d'avoir apporté vos expertises et vos analyses au sujet du fléau de la drogue en Afrique de l'Ouest. Ce débat africain touche donc à sa fin. 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Merci à l'équipe grâce à laquelle nous vous proposons cette émission chaque semaine. Delphine Michaud à la coordination et Olivier Roux et Taguimfa Traoré à la réalisation. De Tunis au Cap, en passant par Dakar et Mogadiscio, merci de votre fidélité. Rendez-vous la semaine prochaine pour de nouveaux points de vue africains sur un monde en perpétuel mouvement.
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7: Bienvenue sur RFI, Radio France Internationale. Il est 1h ici à Paris, 23h en temps universel. Et c'est l'heure de faire un nouveau point sur l'actualité de notre planète.
5: Jérôme Bastion.
7: À la une de ce journal, la reprise des affrontements entre l'Iran et les États-Unis probable, selon un militaire iranien. Téhéran se dit prêt à la guerre comme à la diplomatie, mais assure que la balle est dans le camp de Washington. Le torchon brûle entre l'administration américaine et le gouvernement allemand, après des critiques un peu trop franches exprimées par le chancelier allemand Friedrich Merz. Les États-Unis retirent une partie de leur contingent militaire et taxent les importations de voitures européennes. La fête bat son plein actuellement dans le Cher, un département du centre de la France où une free party géante réunit quelques 40 000 personnes sans autorisation. Ses participants protestent contre une répression croissante de ce genre de festival. Et puis la disparition en Italie d'un véritable héros national, un sportif qui a eu plusieurs vies et laissé un héritage incommensurable. Il s'agit d'Alex Zanardi. Au Moyen-Orient, combien de temps va encore durer le statu quo entre l'administration américaine et la République islamique ? Va-t-on vers une reprise de la guerre ou un retour de la diplomatie ? Pour Téhéran, en tout cas, la balle est dans le camp des États-Unis. Après le rejet par Donald Trump d'une offre, nouvelle offre iranienne de négociation de paix via le médiateur pakistanais, le président américain s'était dit insatisfait de cette offre, ajoutant que la voie de la guerre restait une option sur la table. Et à Téhéran aussi, on se dit prêt à une reprise des hostilités. Une reprise du conflit entre l'Iran et les États-Unis est probable et les faits ont démontré que les États-Unis ne respectaient aucune promesse ou accord, a prévenu samedi Mohammad Jafar Assadi, inspecteur adjoint du commandement des forces armées iraniennes. Les forces armées sont parfaitement préparées à toute nouvelle tentative d'aventurisme ou à toute action imprudente de la part des Américains, a-t-il ajouté. Le point tout de suite avec notre correspondant dans la capitale iranienne, Siavosh Ghazi.
8: Le vice-ministre iranien des Affaires étrangères a été très clair. Nous avons présenté notre proposition au Pakistan pour mettre fin définitivement à la guerre imposée par les États-Unis. La balle est désormais dans le camp américain pour choisir entre la diplomatie ou la poursuite de la confrontation, a déclaré ce diplomate iranien. L'Iran se dit prêt à une confrontation depuis plusieurs jours déjà. Plusieurs responsables iraniens, le guide suprême, l'Ayatollah Mojtaba Khamenei, mais aussi le président du Parlement iranien, ont affirmé qu'il n'était pas question que l'Iran cède le contrôle du détroit d'Ormuz et qu'en cas d'attaque même limitée des Américains contre l'Iran, il y aura une riposte très dure de la part de Téhéran, non seulement contre les navires de guerre américains stationnés dans l'océan Indien, mais aussi contre les monarchies arabes du Golfe Persique. Toutes les installations pétrolières, gazières et pétrochimiques seront totalement détruites, a affirmé un des chefs des gardiens de la Révolution qui dirige la force aérospatiale des gardiens de la Révolution. Donc un ton qui monte de plus en plus. Ici à Téhéran, on ne croit pas tellement donc à la mise à exécution des menaces du président Donald Trump, mais l'Iran se dit prêt à une nouvelle confrontation avec les États-Unis.
7: Siavosh Ghazi, correspondant de RFI à Téhéran. Et puis à l'instant, le président Donald Trump annonce qu'il va étudier un plan iranien pour résoudre le conflit, tout en disant douter que ce plan soit acceptable pour Washington. Je vais bientôt étudier un plan que l'Iran vient de nous transmettre, mais je ne peux m'imaginer qu'il soit acceptable parce qu'ils n'ont pas encore payé un prix suffisant pour ce qu'ils ont fait à l'humanité et au monde depuis 47 ans, a écrit le président américain sur son réseau social Truth. Les États-Unis, qui vont par ailleurs retirer 5000 soldats du territoire allemand d'ici la fin de l'année, mais c'était attendu, affirmait ce samedi Boris Pistorius, le ministre allemand de la Défense. Reste que cette annonce a suscité la stupeur en Allemagne. Impossible de ne pas penser à une sanction de Washington suite à des déclarations du dirigeant allemand Friedrich Merz. Il avait en effet mis en doute la stratégie américaine en Iran. Écoutez l'analyse de Pierre de Jong, spécialiste des questions de défense et vice-président de l'Institut Temis.
9: Trump est en train de régler ses comptes et les Allemands, suite aux dernières communications du chancelier, on voit que les Américains ont mal pris ces prises de position. Et donc c'est un peu une vengeance, ou en tout cas un règlement de compte qui était probablement avancé, parce que vous savez qu'il y a une grande réunion de l'OTAN entre le 24 et le 25 juin en Turquie, où là, normalement, tout va être déballé. Et là, cette annonce, en fait, c'est un peu en avance de phase, comme on dit.
10: Est-ce que l'Allemagne a mal estimé la réaction de Donald Trump, puisque apparemment des responsables allemands ont pensé qu'il bluffait, qu'il n'irait pas au bout de cette décision?
9: Oui, très concrètement, il y a une forme d'amateurisme chez certains dirigeants européens. Et c'est vrai que là, on peut s'étonner encore une fois de cette prise de position du chancelier allemand qui était un petit peu raide, d'autant que la punition a été immédiate. Non seulement Trump décide d'enlever 5000 hommes sur les 35000 hommes américains qui sont actuellement basés toujours en Allemagne, ça c'est la première phase. Et la deuxième salve, ça a été le droit de douane sur les véhicules. Et là, on voit bien que la cible qui va être touchée, c'est bien évidemment les Allemands.
7: Et à l'instant, le président Donald Trump se dit prêt à réduire bien davantage les effectifs des troupes américaines stationnées en Allemagne. Nous allons réduire bien davantage et nous réduisons bien plus que 5000, a-t-il déclaré à la presse depuis la Floride. Les propos de Pierre de Jong étaient recueillis par Daniel Vallot. Et suite à cette annonce, donc, Berlin, comme Londres, appelle l'Europe à renforcer sa sécurité, pendant que l'OTAN dit se préparer à échanger avec les États-Unis pour, je cite, mieux comprendre cette décision du président Trump. RFI 1h06 ici à Paris, 23h06 en temps universel. Le monde de la F1, mais surtout l'Italie, pleure la mort ce samedi de l'ancien pilote italien Alex Zanardi, décédé à l'âge de 59 ans. Après avoir été amputé de deux jambes à la suite d'un accident de voiture en 2001, il était devenu l'une des figures des sports paralympiques, quatre fois champion de paracyclisme. Né à Bologne, Alex Zanardi avait un amour pour la vie et un courage qui a profondément marqué la population italienne, comme nous le raconte notre correspondante à Rome, Anne Lenir.
11: Toujours souriant, comme si à chaque lever du soleil, la vie ne faisait que commencer, Alex Zanardi a représenté un point de référence bien au-delà de l'univers du sport, rappelle le chef de l'État, Sergio Mattarella. C'était un homme qui a su se remettre en jeu avec une volonté hors du commun, souligne de son côté la première ministre, Giorgia Meloni. Les multiples réactions émues du monde institutionnel, sportif, politique et culturel montre à quel point Alex Zanardi incarnait la force, l'enthousiasme et la résilience pour toutes les générations depuis le terrible accident qu'il avait privé de ses jambes en 2001. L'ex-pilote de Formule 1 s'était en effet réinventé une carrière avec son handbike, un vélo à main, et il était devenu un quadruple champion paralympique. Mais en 2020, il avait violemment percuté un camion sur une route en Toscane lors d'une course caritative de paracyclisme. Après plusieurs opérations, Alex Zanardi avait décidé de se retirer de la vie publique, laissant intacte l'image de son immense charisme. Anne Lenir, Rome, RFI.
7: La foule a continué de grossir ce samedi, non loin de Bourges, au sud de Paris, pour un festival de techno en plein air. Une free party géante qui rassemble jusqu'à 40 000 participants et est organisée illégalement sur un champ de tir militaire. Rassemblement qui est aussi revendicatif dans un contexte de répression croissante de ce genre de fêtes autogérées et de hausse des prix des concerts ou festivals officiels. Une proposition de loi sur les rave parties ou technival va prochainement être discutée au Sénat, mais d'après les organisateurs, organisateurs, c'est un moyen supplémentaire de stigmatiser ces fêtes libres, Amélie Beaucourt.
12: 1500 euros d'amende pour les participants des free parties et pour les organisateurs, 6 mois de prison ferme et 30 000 euros d'amende. Voilà ce que contient la proposition de loi amendée qui sera discutée au Sénat prochainement. Antoine Calvino, cofondateur du syndicat des organisateurs culturels libres et engagés.
13: Là, ce dont on parle, c'est maintenant d'enfermer des DJ en prison pour avoir organisé une fête. Et on parle là de la musique électronique qui vient d'être reconnue patrimoine culturel de la France auprès de l'UNESCO.
12: Si la free party est si mal perçue par les autorités, c'est en partie à cause du traitement médiatique qu'elle subit depuis plus de 30 ans.
13: C'est traité uniquement sous l'angle du fait divers. Les médias imaginent que c'est le chaos, qu'il se passe n'importe quoi, alors qu'en fait, ce sont des gens comme vous et moi qui se réunissent pour organiser leurs événements, qui sont responsables, qui nettoient, qui se prennent en charge.
12: Les organisateurs du Technival de ce week-end pointent aussi du doigt l'absence d'échange entre les députés et les acteurs du mouvement Free Party.
13: La Free Party, c'est l'enfant de la répression. Il n'y a aucune discussion, aucun dialogue, juste tout est interdit. 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
17: Bonjour, bonjour à tous, bienvenue pour ce nouveau numéro d'Écho d'ici, Écho d'ailleurs. Sky is the limit, le ciel est notre limite, disent souvent les entrepreneurs, en tout cas les plus ambitieux. Eh bien, nous allons embarquer encore un peu plus loin, tout là-haut, dans le ciel, nous allons quitter la Terre. Direction le cosmos, l'espace et peut-être un jour les galaxies les plus lointaines, le New Space, nouveau champ de bataille économique pour les États et surtout désormais pour des entreprises, des investisseurs prêts à mettre des milliards pour décrocher les contrats des satellites, de la connectivité, de l'observation de notre planète et bientôt, sans doute, aller recueillir des matières premières sur la Lune ou ailleurs. Business et rêve cosmique au cœur de l'ouvrage que publie l'entrepreneur et investisseur français, Charles Becbédé. Il sera notre invité dans la seconde partie de l'émission.
18: C'est une révolution énorme. Et il faut comprendre que l'espace devient un domaine normal pour nous tous, et notamment pour les acteurs économiques. Les technologies ont évolué, et les coûts se sont effondrés. Les coûts de fabrication d'un satellite, les coûts de lancement en orbite se sont effondrés. Et donc, on peut maintenant redécouvrir l'orbite basse.
17: Face à la domination des États-Unis, de la Chine et de quelques autres acteurs, l'Europe veut donc exister dans ce secteur de l'innovation et de l'IA. Encore faut-il créer un écosystème, y mettre les ingrédients. Nous allons prendre deux exemples. Une entreprise belge qui parie sur les technologies vertes, les climate tech. Comment passer de la bonne idée d'un laboratoire à la conquête d'un marché? C'est ce qu'on appelle un start-up studio. C'est à écouter dans quelques instants. Mais d'abord, et pour faire fonctionner tout cela, il faut naturellement des données, de la puissance de calcul et donc des data centers sur son propre territoire. Protéger ces données, c'est un acte de souveraineté. Visite en immersion, sans plus attendre, dans l'un de ces data centers qui fleurissent partout dans le monde.
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19: Bonjour, je suis Louis Blanchot, le CEO de Ethics Group. On est un opérateur de data center et notamment leader en fait sur le marché du data center de proximité en France, avec 13 data centers répartis sur 6 régions. Et donc ici, on se retrouve sur le data center Ethics Lille 1, qui est le premier data center qu'on a construit ici dans le nord de la France.
20: Ok. Et donc là, on est dans un grand couloir avec des portes bleues. Et des portes vertes.
19: Et des portes rouges.
20: Et les portes rouges.
19: Donc, les portes rouges, c'est pour tous les locaux techniques. Donc, il y a vraiment que le personnel éthique qui peut y rentrer. Mmh. Les portes vertes, c'est pour les clients. Et je pense qu'on va y rentrer pour vous montrer un petit peu le cœur de la machine et où ils sont hébergés nos clients. Et ensuite, effectivement, on pourra aller voir